0: habitants qui accourent afin de porter assistance aux malheureux, blessés à la poitrine et au bras gauche. Dominique Etchegoyen est transporté à son domicile où le médecin vient lui prodiguer les soins que son état grave nécessite. Au petit matin, le maire de Barcus se rend à son chevet. Il lui demande de décrire en détail ce qui s'est passé. Dominique est formel. L'obscurité l'a empêché de reconnaître l'agresseur qui semblait posté au loin en embuscade. Les gendarmes de Mauléon rappliquent. À leurs yeux, c'est une vraie tentative d'assassinat. Les blessures de Dominique sont graves. Il aurait bien pu y passer.
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0: L'enquête criminelle débute. Dominique jure qu'il ne se connaît aucun ennemi. Ses affaires sont saines et il est, dit-on à l'époque, de bonne mœurs. Les soins appliqués du docteur Alcat et sa constitution robuste lui vaudront une incapacité totale de travail de 20 jours. Mais il se rétablira de ses plaies, fort heureusement. À Barcus, l'affaire jette un émoi certain dans la population, à tel point que les rumeurs les plus folles circulent. Certains disent Dominique Etchegoyen décédé, quand d'autres désignent déjà le nom de l'assassin présumé. Dans leur procès-verbal, les gendarmes rapportent en effet que des soupçons insistants circulent sur la personne du premier voisin de la victime, un certain Etcheoun, du nom de la maison basque qu'il occupe ici, identifié comme étant Pierre Topet, né au village en 1786. Les gendarmes vérifient. Topet traîne la réputation d'être un mauvais sujet, un repris de justice aussi. À peine quadragénaire, il sort de la prison d'Ace où il a purgé 5 années de prison pour des violences graves sur l'ex-amant de sa femme. Et selon la rumeur, il ne rêvait que d'une chose, se faire justice lui-même et expédier en enfer celui qui l'a envoyé derrière les barreaux, un certain Egiafal, qui a passé lui aussi la journée du 1er mai à la foire d'Oloron. À Barcus, la clameur publique ne parle que de lui. C'est Topet, alias Etcheoun, le suspect, point final. Certains habitants affirme qu'il a guetté le retour de son rival en se postant aux aguets. Trompé par l'obscurité régnant dans ce chemin creux et sinistre, il se serait trompé de cible, tirant par erreur sur Etchegoyen. Le scénario est séduisant, en apparence.
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0: Les gendarmes ne voient pas qui en voulait au malheureux Etchegoyen. En revanche, la piste menant à Etcheoun semble beaucoup plus fructueuse. Ces derniers temps, par jalousie ou par haine, toutes les occasions étaient bonnes pour chercher querelle à son rival. Une voisine affirme qu'Etcheoun lui a demandé si Egiafal avait bien l'intention de se rendre à la foire d'Oloron. Étonnante curiosité sur l'emploi du temps de son ennemi juré. Mieux encore, le métayer d'Etcheoun affirme qu'il était bizarrement absent de sa maison la nuit du drame. Et ses enfants, ses propres enfants, le confirment. D'ailleurs, personne ne l'a revu depuis. Pour les gendarmes, les soupçons s'accumulent. Plusieurs villageois rapportent qu'Etcheoun se cacherait dans les bois, sur les sommets de l'Aro. Pourquoi diable pareille fuite s'il n'a rien de se reprocher? Bizarre. Au tribunal de Saint-Palais, le procureur du roi, M. de la Régoyenne, discerne dans cette cavale comme un aveu de culpabilité. Il délivre donc un mandat d'arrêt contre le fugitif dont tout le monde parle, mais que personne ne voit. Il faut dire qu'en Soule, la personnalité de Pierre Topet, alias Etcheoun, laisse peu indifférent. Doué d'une âme ardente, d'une susceptibilité que beaucoup disent excessive, l'homme a connu une jeunesse orageuse. Fâché avec ses parents, sa jalousie l'a conduit à suspecter l'infidélité de son épouse et à asséner un coup de hache au visage de son amant supposé, le fameux Egiafal. À l'époque, nombre de paysans basques s'expriment dans leur langue natale. Peu d'entre eux ont eu la chance d'aller à l'école. À la différence d'Etcheoun qui, lui, a appris le français qu'il parle à la perfection.
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0: Au Pays Basque, Etcheoun passe pour être un poète. Né en pleine période romantique, il est l'auteur de nombreux chants dramatiques, des poèmes émouvants, dont les vers racontent les principaux événements de sa vie, souvent tragiques, comme son mariage avec une fille de niveau social inférieur. Une union qui a déshonoré sa famille alors qu'il n'avait que 20 ans. Vexé, son père l'avait menacé de le déshériter. Couchant ses malheurs sur le papier, le jeune homme devint poète et écrivain. Quand son épouse le trompa, Etcheoun se mit à écrire sur le thème de l'amour trahi. Un sujet cher aux auteurs romantiques, mais ses écrits vont aussi se retourner contre lui. Alors qu'il est en cavale, après les coups de feu tirés le 1er mai contre son voisin Etchegoyen, le poète se console en écrivant quelques vers. Planqué dans une cabane de berger, il compose un chant qui deviendra célèbre et dont voici le dernier couplet. Dans le village de Barcus, ne cherchez pas Etcheoun. Vous qui, désirant l'arrêter, êtes à sa poursuite, il compose des chants à Igelou, désignant ainsi le lieu de sa cache. Il n'y a pas de plus beau pâturage en Soule, conclut-il. Mais quand les gendarmes mettront la main sur ce poème, ils vont l'utiliser contre lui comme une pièce à conviction, à charge. Etcheoun est en effet interpellé 4 mois plus tard chez un notaire de Tardets alors qu'il s'apprêtait à signer un acte de vente par lequel il tentait de mettre sa propriété de campagne à l'abri de ses créanciers. Redoutait-il que la justice la confisque au cas où il serait reconnu coupable de la tentative d'assassinat sur Etchegoyen, son voisin, la nuit du 1er mai 1827 ?

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1: Son procès aux assises s'ouvre le 18 août 1828 dans les murs du Parlement de Navarre, à deux pas du château palois. Vu la personnalité de l'accusé, l'audience défraie la chronique judiciaire. Ce n'est pas tous les jours, en effet, qu'on juge un poète écrivain. Face aux 12 hommes tirés au sort comme jurés, l'accusé a préféré s'habiller avec de misérables haillons. Lui qui est propriétaire de sa ferme, un luxe rare pour l'époque, il joue le pauvre. Une foule de dames élégantes se masse dans les rangs du public. Face à l'exposé de l'avocat général, M. Lamothe Duncan, Etcheoun ne varie pas. Il est innocent, voire persécuté. Ses malheurs datent de son mariage, clame-t-il, dans un français excellent. Et tandis qu'il purgeait une peine de prison, sa femme a, dit-il, continué à le tromper avec son rival, le sieur Égiafal. Une fois libéré de la prison d'Eis, Etcheoun trouva l'amant de son épouse installé dans son propre lit, régnant en maître chez lui. Il le mit certes à la porte, mais l'accusé poète peinait à calmer sa peine. « Scélérat, tu buvais mon vin, tu mangeais mes jambons, tu devrais être à ma place » lance-t-il plein de haine à Égiafal, qui est cité comme témoin à la barre de la cour d'assises. Pour l'accusation, ce récit de souffrance, de haine, illustre à merveille le mobile du crime. Le soir du 1er mai 1827, selon l'avocat général, Etcheoun voulait faire la peau à Égiafal, et il l'a patiemment attendu, en guet-apens. Et c'est par erreur, parce qu'il faisait nuit, qu'il s'est trompé, faisant feu sur Dominique Etchegoyen, qu'il faillit bien tuer. En leur intime conviction, les jurés vont pourtant absoudre le poète soultan aux mille malheurs. Etcheoun est acquitté. Il rentre à Barcus le soir même.
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1: 1er mai, jour de foire, c'était ce rendez-vous avec l'histoire en 1827 du côté de Barcus. Je vous retrouve dans un prochain numéro à la rencontre de la Deuxième Guerre. La Deuxième Guerre mondiale et un épisode qui s'intitulera « Mort aux traîtres ». Nous sommes en février 45, les Allemands ont quitté le Béarn, le Pays Basque, et pourtant, on juge à Pau un traître qui a livré aux Allemands les deux frères du célèbre cancérologue Léon Schwarzenberg. De quoi s'agit-il ? Réponse dans un prochain numéro. À bientôt.
2: 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Wikizef, petit guide à l'usage des étrangers du sud du péage d'Arras en vacances dans notre belle région.
3: Votre cousine a décidé d'organiser son anniversaire, seulement les temps sont durs. Elle voudrait réunir la famille, mais faire ça à moindre frais. Vous savez, les réceptions dans les grandes familles, ça fait vite cher, hein. Rien que la famille proche, ils sont 25. 2-3 cousins en plus avec les gosses, on monte vite à 50. Alors elle a une idée. Elle se dit, je vais faire à manger des pentières au four avec des saucisses au barbecue. Et ils ramèneront chacun une ou deux bouteilles. Et là, votre cousin, il dit, Vadius, ça va faire une paire de bouteilles. Ne paniquez pas, Wikizef est là pour vous aider. Votre cerveau s'est mis en route à essayer de compter. Et vous ne parvenez pas à trouver comment une trentaine d'adultes en ramenant une ou deux chacun, voire trois, on arrive à une simple paire.
4: Définition.
3: Une paire de bouteilles ? Beaucoup de bouteilles. C'est simple, hein. Mais attention, quand on dit une paire de bouteilles, c'est quand on sait qu'il va y en avoir beaucoup, peut-être même de trop, mais on ne sait pas combien. Et en acceptant ce qui va par paire naturellement, les chaussures, les tototes, les chaussettes, les prunes et les jumeaux. Par contre, à un colloque de jumeaux, on peut dire, des jumeaux là-bas, il va y en avoir une paire. Et si on va par là, dans le dressing de votre femme, je suis sûr que des chaussures, il y en a aussi une paire.
4: Exemple.
3: Une paire de manifestants selon la police, une belle paire de manifestants selon les syndicats. Je crois qu'on a fait le tour. Depuis le temps des Wikizef, je crois, j'en ai fait une paire, je suis sûr.
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5: on a l'honneur et la chance d'avoir le copain Tom Aubry en studio. Salut Tom.
6: Salut Richard, bonjour à tous.
5: Mille raisons d'aimer la Côte d'Azur. Chaque jour, un nouveau chapitre, une nouvelle page qui s'ouvre. C'est parti.
6: Et une nouvelle aujourd'hui, c'est parti. Voilà, raison 480, les trains et la Côte d'Azur. Alors, si on est râleur, et je le suis, on peut dire que les trains sur la Côte d'Azur, c'est pas un long fleuve tranquille. D'ailleurs, est-ce que vous êtes déjà demandé pourquoi est-ce qu'on longeait le bord de mer, ou comment marche le réseau ferroviaire azuréen, et quel était le train le plus luxueux qui ait jamais circulé dans les Alpes-Maritimes?
5: Bon bah, je suppose que tu vas nous expliquer tout ça.
6: Tout juste, Auguste, mais pour tout comprendre, il faut que l'on remonte un peu dans le temps. En France, en 1820, les trains se développent autour de Saint-Étienne, où se trouvait un bassin minier. L'enjeu à cette époque est donc de relier un pôle industriel à une ville ou à un port.
5: Et c'est après que les trains révolutionnent le tourisme.
6: Et oui, durant la seconde moitié du 19e siècle, dans les Alpes-Maritimes, la révolution du chemin de fer permet de désenclaver les territoires et de transporter un nombre toujours plus grand de marchandises et de voyageurs. La compagnie internationale des wagons-lits va d'ailleurs plus loin en proposant des voyages alliant confort, vitesse et sécurité. En 1886, le train bleu reliait Londres à Menton.
5: Ah ouais.
6: Et les voyageurs peuvent pour la première fois se déplacer à bord, se faire servir des repas à table et surtout dormir correctement.
5: Et alors, quel impact ça va avoir chez nous ?
6: Eh bien, le rail accompagne la construction des palaces, l'essor des villas et en bref, la naissance de la Riviera. Sans le train, la Côte d'Azur n'aurait probablement jamais connu un tel développement touristique.
5: Mais alors, pourquoi est-ce que ces rails longent le bord de mer ?
6: Alors ça, c'est pour une raison géographique. Dans les Alpes-Maritimes, la mer borde directement des reliefs abrupts. Et donc, à partir des années 1860, les ingénieurs n'avaient pas d'autre choix que de construire des lignes de chemin de fer sur la bande côtière. Car oui, il faut construire sur un terrain plat et avoir un accès direct aux villes portuaires.
5: Et donc, la géographie impose ce tracé.
6: Oui, finalement, si le train longe la mer, ce n'est pas seulement à cause de la géographie, c'est parce que depuis 150 ans, la Côte d'Azur avance au rythme du rail. C'est une carte postale.

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1: Patrice, 69 ans, vous en.
2: Vous avez créé des meringues tatin, la confiture tatin et même un torchon qui raconte l'histoire de la tatin.
1: Ah oui, c'est une vraie passion la tarte tatin. Dans ma jeunesse, j'ai toujours été passionné de cuisine, notamment de pâtisserie.
2: Quand on est seul oignon, on en mange combien des tartes tatin à la semaine?
1: Oh bah de temps en temps, non, c'est pas régulier, mais seulement quand on a du monde, des invités, oui, on fait une tarte tatin, c'est obligé.
2: Vous faites partie des ambassadeurs de la tarte tatin de la mode Beuvron. Oui. Vous avez un record mondial.
1: En 2019, oui, on a réalisé la plus grande tatin du monde, qui faisait 308 kilos. Et 3 mètres de diamètre. On a épluché, donc avec les bénévoles, plus de 500 kilos de pommes.
2: Et au niveau de la pâte, ça devait être une dinguerie.

0: nous a été offert par le Festival des Pins. Oui, il y avait quelques kilos de pâtes, oui, 40 kilos de pâtes de mémoire.
1: Ça représente quoi pour vous, la pâtisserie ou la cuisine?
0: Moi, je me lève le matin, je pense qu'à une chose, c'est cuisiner.
1: Et je reviens sur la meringue tatin, vous rajoutez du caramel dans les blancs d'œufs?
0: Je ne rajoute pas du caramel, je rajoute de la pomme confite.
1: Elle est venue comment, cette idée?
0: Genre, en réfléchissant, il fallait que je trouve quelque chose.
1: Pour vous occuper?
0: C'est ça, j'avais rien à faire, donc j'ai dit, je vais faire des meringues. Et par contre, ça a beaucoup de succès. Depuis la création des ambassadeurs, en pot de confiture, on en a fait plus de 1500. On est présent, par exemple, à Musée du Braconnage à Chaumont. On est à la Maison des Étangs aussi à Saint-Viat.
1: Il y en a combien des ambassadeurs de la tarte tatin du côté de la Motte Beuvron?
0: Alors, au niveau du bureau, nous sommes 8 et nous avons une trentaine d'adhérents.
1: Okay. Ça va être quoi votre prochain défi culinaire, hein, Patrice? Maintenant que vous êtes recordman du monde de tatin.
0: Ben, on attend que quelqu'un nous pique la vedette pour recommencer, on attend que ça.
1: Ah ouais, et c'est quoi le record à battre déjà?
0: Alors, c'est 308 kilos.
1: Et vous pensez que vous pouvez aller jusqu'à combien au maximum?
0: Oh ben là, je pense qu'on peut aller à 400, ça c'est sûr.
1: Il va y avoir assez de pommes en Sologne?
0: Ah oui, il y a ce qu'il faut. Non, on a des mains, on a tout ce qu'il faut. Non, là, il n'y a aucun problème, on est prêt à relever le défi sans souci. Par contre, il va falloir qu'ils se dépêchent parce que la pendule tourne. Alors, l'origine de la tarte tatin, donc, c'est bien la Motte Beuvron. Et d'ailleurs, les sœurs tatin sont enterrées au cimetière de la Motte Beuvron.
1: Ah oui, donc, parce qu'il y a les Normands qui ont essayé de vous prendre.
0: Les Normands, bah, disons qu'ils ont le beurre et les pommes, donc ils se sont un peu appropriés la tarte tatin.
1: Le mot tarte tatin, il n'est pas déposé?
0: Alors, le mot tatin n'est pas déposé, donc aujourd'hui, tout le monde peut se l'approprier. Et c'est vrai qu'aujourd'hui, on trouve des tartes tatin aux pommes et maintenant des sucrés, des salés, aux poires, aux endives, aux aubergines.
1: Et ça, est-ce que ça vous révolte?
0: Oh, après, il y a de la place pour tout le monde. Hein. On peut faire tout ce qu'on veut du moment qu'elle est retournée. C'est une tarte tatin.
1: Et après, on caramélise tout ça, les endives.
0: Vous mettez un peu de sucre. Ah oui, alors, tatin d'endives, c'est délicieux. Pour avoir essayé, c'est délicieux.
1: Ah ouais,
0: vous mettez du sucre dans le fond de les endives, ça demande un petit peu de sucre. Pareil, du beurre, hop, au four, une pâte par-dessus, on tourne, ça fait une super tatin d'endives.
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3: La cabine minute sur Ici Picardie, votre chronique de la joie et de la bonne humeur. Comment ça va les amis? Est-ce que parmi vous, il y en a qui regardent des séries télé? Moi j'adore les séries. Aujourd'hui, je vais vous parler d'un fléau moderne. Un truc qui nous bouffe la vie, qui nous use la patience, qui nous fait vieillir plus vite que le temps qui passe. Les séries qui prennent 3 plombes à sortir la saison suivante. Non mais sérieux, on vit à une époque où on peut envoyer une fusée sur Mars avec un drone qui filme en 4K. Et il filme en 4K la fusée sur Mars. On a des voitures qui conduisent toutes seules, des robots qui font le ménage. Mais on n'est toujours pas foutu de sortir la saison 2 d'une série avant que ton neveu passe le bac. À la fin de la saison 1, il avait 12 ans le frérot. Les séries télé, comment vous faites? Vous disparaissez comme ça sans prévenir? Ils te mettent la tête dans une saison, dans une série, t'es à fond, tu attends la saison 2 pendant 4 ans. Et toi comme un con, tu les attends vraiment pendant 4 ans. Il y a des gens qui meurent durant les 4 ans. Ils ne voient même pas la fin de la série, c'est dégueulasse. Et nous, la génération années 80-90, on a assez attendu. Par exemple, avec Beverly Hills, c'était un peu notre HPI à nous. Tout le monde regardait Beverly Hills. Et quand une saison se terminait, pendant 2 ans, TF1, ils te rediffusaient les vieux épisodes. Et ils mentaient sans honte dans les publicités. Hein. Ils te disaient, la semaine prochaine, des nouveaux épisodes inédits de Beverly Hills. Alors toi, t'es à fond, là. Le samedi, là, tu t'assois avec tes frites, ton hamburger, fait maison pour mater Beverly Hills. L'épisode commence, tu te dis, mais j'ai déjà vu ça. Pas lui, mais si. Après, il va embrasser Kelly. Des escrocs! Et de nos jours, ça recommence. Sur des séries sur Netflix, Amazon Prime, t'es là, t'es à fond, tu mates la saison 1, tu mates la saison 2, t'as pas dormi depuis 3 jours, t'as des cernes de panda en dépression, et là, boum, dernier épisode, gros cliffhanger, t'as le cœur qui bat à 200, et là, paf, l'épisode est fini. Mais il est mort ou pas le mec? Non mais à la fin de l'épisode, là, il est mort ou pas? Et là, Netflix te répond, rendez-vous en 2029 pour la suite. Il y en a marre, c'est beaucoup trop long. Moi, je vous dis la vérité. Aujourd'hui, on a 1000 plateformes, 1000 séries, mais on a toujours le même problème de lenteur. Les gars, on parle en ce moment d'intelligence artificielle, de deep learning, de robots qui écrivent des scénarios en 2 secondes. Moi, je vous le dis, si un jour, les séries faites par l'IA, elles sortent plus vite que les autres, je vous lâche.
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4: observer, analyser, décortiquer, reproduire. Quatre verbes qui résument le mode de fonctionnement et une bonne partie de l'enfance de Jacques de Vaucanson. Né le 24 février 1709 à Grenoble et dixième enfant d'une famille de gantiers, quand la mère de Jacques, très pratiquante, va voir son confesseur, il passe ses dimanches dans une pièce quasi vide où trône seulement une vieille et immense horloge.
5: Il est 8 ans.
4: C'est comme ça que le petit Jacques va comprendre son fonctionnement jusqu'à en reproduire une avec un couteau et quelques bouts de bois.
6: Alors il faudrait pas dire le bout de bois, mais les deux bouts d'un bois.
4: C'est le début d'un long voyage dans l'ingénierie qui mettra pourtant un moment avant de prendre son rythme de croisière. Influencé par sa famille, Jacques est pendant longtemps tiraillé entre la vie religieuse et les recherches scientifiques. Mais à l'âge adulte, l'attrait de la technologie est le plus fort.
7: J'ai fait mon choix.
8: Ouais.
7: Il est quand même trop tôt pour le faire.
4: Après plusieurs années d'études et la perte de ses économies, un de ses cousins l'envoie en Normandie pour lui faire passer l'envie de continuer dans ce domaine. Mais c'est là que Jacques va faire une rencontre qui va annihiler les espoirs de sa famille.
9: Les calculs sont pas bons, Kevin.
4: Celle du chirurgien médecin Claude-Nicolas Leca, superstar de la médecine à l'époque. C'est comme ça que va se confirmer l'une des ambitions de Vaucanson, recréer avec un automate les fonctions vitales humaines, comme la circulation du sang, la respiration ou encore la digestion.
10: On commence toujours par un petit jus pour bien se purifier de l'intérieur.
4: Il lui faudra une petite dizaine d'années pour présenter ce qui fera sa renommée. Nous sommes en 1738 et malgré un coût exorbitant, le tout Paris se presse pour observer le joueur de flûte traversière, l'automate de Jacques de Vaucanson.
11: Son histoire parle d'humanité et de son voyage pour trouver sa place parmi les hommes.
4: Jacques conçoit un ingénieux système stocké dans le socle, un cylindre en bois garni de picots qui entraîne des leviers, des chaînes et des câbles. Un mécanisme qui pouvait modifier le débit d'air, la forme des lèvres, le mouvement des doigts. Même l'Académie des sciences est bluffée. L'année d'après, Jacques de Vaucanson récidive non pas avec un, mais deux automates.
12: Oui, les tomates, elles restent parallèles, il n'y a aucun problème.
4: Un nouveau musicien, le joueur de tambourin, et surtout ce qui deviendra son chef-d'œuvre, le canard digérateur. Une réplique de l'animal capable de cancaner, simuler la nage, manger et digérer. Le mécanisme de la digestion était d'ailleurs laissé visible pour que chacun se rende compte de la complexité de l'œuvre. Même si l'existence d'une vraie digestion est contestée par certaines sources, elles s'accordent toutes sur la perfection technique de l'animal. C'est la consécration pour Jacques.
13: Tu vois cet homme-là ? Il est très connu. Par contre, avant ça, c'était un parfait inconnu.
4: Il se retrouve nommé par l'État français inspecteur général des manufactures de soie. La soie, à cette époque, c'est une industrie florissante mais qui a besoin d'être modernisée. Ce à quoi Vaucanson travaillera jusqu'à la fin de sa vie en développant notamment un prototype de métier à tisser.
11: Si mes calculs sont exacts, attends-toi à voir quelque chose qui décoiffe.
4: La machine, basée sur ces automates, est trop complexe et trop en avance sur son temps. Mais notons qu'elle sera reprise plus tard par un certain Jacques-Joseph Jacquard, dont le métier à tisser révolutionnera le monde. À sa mort en 1782, Jacques de Vaucanson lègue tous ses travaux et ses machines. Ce legs permettra la création du toujours actuel Conservatoire des Arts et Métiers. Voltaire disait de lui, le hardi Vaucanson, rival de Prométhée. L'un des plus grands génies du XVIIIe siècle était un Isérois, illustre Isérois.
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1: Le vin, ça prend du temps. 18 mois en général en Bourgogne avant d'être mis en bouteille. En ce moment, le millésime 2024 finit son élevage en fût comme à Beaune chez Philippe Pacalé. C'est dans le calme de ses caves qu'il nous raconte les notes aromatiques de son Gevrey 2024.
2: Donc là, on a changé de cave. On est plutôt sur du 2024, c'est ça ?
3: On est sur des 2024 rouges.
2: Attendez, vous voulez que je prenne votre micro ? C'est peut-être plus pratique. Hop, voilà. Donc là, vous avez ouvert le tonneau. Vous plongez la
3: pipette. Et on se retrouve avec un misime classique, c'est pour ça qu'on voit. On a une belle robe rubis, Gevrey Village. C'est quatre parcelles différentes. Gevrey, c'est toujours beaucoup de fruits. Hein. Ça fait un vin assez gourmand et toujours beaucoup de structure. Il y a les deux. Si on prend 10 personnes, toujours 7 qui l'apprécient. On va les soutirer pour les mettre en bouteille l'année prochaine.
2: Quand vous dites préparer, ça veut dire que...
3: On a mis un bouchon.
2: Ça, voilà. Donc là, c'est le bouchon qui est à l'intérieur du...
3: Voilà, après on met le robinet.
2: D'accord.
3: Parce qu'on n'utilise pas de pompe, on fait par gravité. Ça évite d'aspirer le vin, c'est moins stressant.
2: C'est plus doux.
3: Voilà.
2: Ah, on peut stresser des vins.
3: Ouais, c'est de la matière vivante. Ouais. C'est comme nous, ça évolue. C'est un peu à l'image de l'homme, le vin. C'est un produit culturel. Il y a beaucoup de points communs.
2: Donc il faut lui apporter beaucoup de douceur.
3: Voilà. Même si la forme du vin, là, c'est le tonneau après la bouteille. Nous, on a un squelette, c'est différent. Mais c'est une construction différente.
2: Oui, mais nous, on se trimballe avec le même squelette toute la vie.
3: Voilà.
2: Et eux, ils changent de squelette quand même.
3: Mais on ne grandit plus à partir de 21 ans, normalement.
2: Non.
3: Et les vins, dès qu'on les a mis en bouteille, ils grandissent, mais différemment, parce qu'ils sont aussi coincés dans cette bouteille.
2: C'est pour ça qu'on a cette forme de tonneau, finalement, parce qu'on aurait pu mettre ça dans des cubes, finalement. Enfin...
3: C'est un œuf coupé au deux bouts. L'œuf sous la terre, la gestation, enfin, il y a toujours une jolie philosophie avec tout ça, mais c'est... Hein, il y a un sédiment qui se forme au fond du tonneau, qui s'appelle la lie, donc quand vous remuez le tonneau, ben, ça remélange, ça dynamise, quoi. C'est un peu comme un bébé avec son placenta, quoi. C'est... Il y a une naissance et ça protège le vin, donc ça dure un certain temps, c'est pour ça qu'on doit soutirer. J'ai un rôle protecteur et nourricier, c'est bien fait quand même.
1: Philippe Pacalé à Beaune est le papa de 50 000 bébés quand même, bouteilles par an, c'est pas rien et ça fait partie de la fierté de notre région.
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4: Bonjour Médéric Gasquet-Cérus.
5: Bonjour Philippe, bonjour tout le monde.
4: Notre linguiste marseillais, Médéric, vous avez un joli menu tiens, à nous proposer aujourd'hui.
5: Ah oui, il y a quelques semaines, on a beaucoup parlé de ce chiffre, vous vous souvenez. Les trois quarts des établissements de restauration du 15e arrondissement de Marseille sont des fast-food.
4: Ouais.
5: Ce qui pose bien sûr plein de questions, mm-hmm. Et notamment en termes de vie de quartier, de sociabilité et d'économie, et bien sûr de santé, car on est ce que l'on mange. Et souvent, ce que l'on mange, ben, c'est pas bon. Pas bon au goût, mais surtout pas bon pour la santé. Colorants, additifs, sorbate de trompation, acide trichlidrique, j'invente, trucs en tox ou plastoc, plat réchauffé dans des barquetas au goût fadas. On trouve ça dans certains fast-food, bien sûr, mais pas tous, meuf, ne pas tout confondre, mais aussi dans beaucoup de cantines où vont manger les minots, dans les rayons de supermarchés, mais aussi dans la restauration collective, mais aussi dans certains restaurants, oui, attrape touristes ou attrape couillons, ou resto plus ou moins branché, ou brasserie de cake, mais qui gratte sur la qualité. Et j'ajoute, je pense aussi à cette boulangerie-pâtisserie que je ne nommerai pas, mais où j'ai acheté récemment des bugnes, des mini-bugnes, vous voyez, toutes petites comme ça, là, ah, 1 euro pièce, ouais, déjà. Ouais. Mais franchement, j'ai été là-bas pour acheter 8 bugnes. C'était grasse, mais grasse, grassasse. Pas bonne, écœurante, et ça m'a fait rouméguer quand je pense que mon grand-père était boulanger. Bref, voilà.
4: Ouais.
5: Je pense aussi à ces platées de pâtes trop cuites ou de ricolés estouffe-gari. Je pense à ces carottes râpées orange fluo qu'on dirait qu'elles sont surlignées ou surligneurs, vous voyez. Je pense à ces choux qui sentent les scaufis. Je pense à cette salade rasqueuse qui n'a jamais vu la terre et qu'on vous met dans un coin d'assiette comme ça, à côté du steak rasqueux lui aussi. Je pense à ces brocolis mouligas, ces gorgées d'eau. Je pense à ce surimi orange fluo lui aussi qui contient tout sauf du crabe et il a plus la tête des cheveux de Trump qu'autre chose. Je pense à ces desserts goût fraise, sans que jamais aucune fraise n'ait ben justement ramené sa fraise dans l'emballage.
4: Ouais.
5: Bon bref, voilà. Il y a un moulant d'autres choses aussi appétissantes que les fameuses cigarettes de bordille, de cigalons, de pagnoles, hein, cigarettes de bordille, autrement dit, les cannellonis dans lesquels on refourgue tout ce qui n'a pas été mangé de la semaine. Tout ça n'a aucun goût. Ou comme le chante le groupe Quartier Nord, en utilisant l'expression de chez nous, ça n'a ni goût, ni gouste.

0: entre parler ni goût ni gouste, c'est une expression qui veut bien dire ce qu'elle veut dire, et une tournure qui insiste sur la fadeur d'un plat, d'un aliment ou même d'un événement. Ni goût ni gouste, avec prononciation du S originel que l'on retrouve dans le provençal gustus, goûteux, et qui a été remplacé depuis par l'accent circonflexe dans notre orthographe moderne. Le tout venant de la locution provençale n'avait ni goût ni gouste. Et pourtant en Provence, nous en avons des choses qui ont du goût, de bons produits, de bonnes recettes traditionnelles, des plats gustus comme les pieds paquets, la daube ou l'aïoli, même si Pierre Blasi donne comme exemple son aïoli, il avait ni goût ni gouste. Ouais, il faut le faire, un aïoli sans goût quand même. Hein. Oui, c'est ce qu'on appelle chez nous, désolé, aussi un aïoli de parisien. Mais meuf, il ne doit pas tout mettre dans le même panier. Alors, il y a des fast-food de qualité qui font de très bons burgers, des snacks où l'on mange de très bons sandwichs, de très bons kebabs, et merci à eux d'être là le midi ou en fin de soirée ou quand on rentre du stade, moi j'apprécie. Chacun ses goûts, mais parfois chacun ses dégoûts, voire ses égouts. Vive le bon goût, car le fada, ça rend fada.
1: Pour vous dire.
2: Ah, c'est un bonheur. C'est aussi bon que l'aïoli. C'est Médéric Gasquet-Serru sur Marseille tous les matins. À demain, Médé.
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4: Bonjour, je suis Julie Serrano, nîmoise. Ma passion, du coup, c'est le flamenco et j'ai la grande chance d'en faire un métier passion. Le flamenco, c'est un art de vivre, c'est vraiment tout ce qui nous permet de vivre au quotidien. On respire flamenco, on se lève flamenco. C'est vraiment toute une ambiance qui nous suit dans nos journées. Je me lève, j'écoute du flamenco, je me couche avec du flamenco en tête. Une mélodie de pas que je me dis, attends, je pourrais faire ça, ça ferait bien. Et du coup, le lendemain, on se réveille, on a toujours cette mélodie, en pantoufle, on fait ça. Et encore plus quand on est avec Tata à table, c'est vraiment tout le temps ça. Entre deux plats, on fait des palmes, c'est tout le temps. Ma tata, du coup, Christine Serrano, une danseuse emblématique de Nîmes. J'ai commencé les cours avec elle quand j'avais 4-5 ans. On m'a mis au cours avec tata comme dans la marmite. Et au fur et à mesure, ça grandit la passion. Au début, on est là parce que c'est tata. Et après, ça nous plaît de plus en plus. Et c'est pour ça que je suis partie à l'étranger faire des études à la base, où j'ai pris des cours de danse en même temps là-bas. Et après, j'y suis partie réellement un an et demi à Séville juste pour prendre des cours de danse.
5: Le flamenco, c'est une discipline qui est très traditionnelle, qui a ses codes, mais j'imagine que chaque danseuse se l'approprie. Qu'est-ce qui se passe en vous quand vous dansez? Qu'est-ce qui s'exprime dans votre corps?
4: C'est vrai que la danse, j'ai l'impression, en tout cas, d'être le seul moment où je suis vraiment moi, où il n'y a pas de filtre, il n'y a pas de masque, et j'ai le droit d'être vulnérable, moi et mes émotions. Parce que le flamenco, c'est surtout ça, c'est surtout transmettre des émotions. Et c'est vrai que la société d'aujourd'hui, elle nous empêche un petit peu de vraiment les vivre à cœur ouvert. Et la danse, ça permet ça. Le flamenco, en tout cas, il nous permet vraiment de libérer qui on est vraiment, sans avoir à se cacher. Voilà, la danse, ça me rapporte de la joie de vivre et aussi cet espace de j'ai le droit d'être triste et j'ai le droit d'être en colère. Cet art, il mérite d'être connu au fin fond de toutes les planètes.
6: Olé.
4: Olé.
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1: En 1994, c'est bien simple, en cette journée du 4 juin, c'est tout Carpentras qui attend la rockstar. Allez vous enfiler votre blouson de cuir, montez sur votre Harley Davidson, la balade commence. Et il faut remonter à 1992 pour bien comprendre la venue de Johnny Hallyday chez nous. C'est à cette date qu'il fonde avec un ami son premier groupe de bikers, les HDC Desperados. Ouvert à tous, tous ceux qui ont une Harley Davidson, l'association va se rassembler à Carpentras pour la première fois, donc 2 ans plus tard, en juin 1994. Carpentras, bah oui, parce que l'un des meilleurs amis de Johnny Hallyday, c'est Joe Rodriguez. Alors, son nom ne vous dit peut-être pas grand-chose, mais ce carpentracien de naissance est le garde du corps de Johnny Hallyday pendant 5 ans. Et c'est vrai qu'il partage, comme Johnny, la passion des Harley. Ils ont même des tatouages en commun. En ce 4 juin 1994, notre ami Joe Rodriguez se marie.
2: Au nom de la loi, je vous déclare unis par le mariage.
1: Et il choisit qui en témoin? Bah Johnny Hallyday. Et voilà, c'est comme ça que Carpentras voit arriver depuis le Var des milliers de motos. Tour de ville, mairie de Carpentras, centre-ville, c'est juste la folie. Ce que vous entendez là, c'est un extrait du reportage d'une chaîne câblée de l'époque qui suit le voyage de Johnny et de ses copains bikers. Cette visite aux allures de chef d'État impressionne une partie des Carpentrasiens. Et d'ailleurs, il suffit de parler aux commerçants et aux habitants d'aujourd'hui pour comprendre ce souvenir de cette journée juste dingue. En fin de journée, Johnny, au bras de son épouse à l'époque, Adeline Blondeau, et de son producteur Jean-Claude Camus, prend la direction de l'hippodrome Saint-Ponchon où se déroulent les courses hippiques. Là-bas, c'est presque 30 000 personnes qui l'attendent. Un mini-concert est organisé et Johnny, bah, faut le dire, il s'éclate. 6 titres chantés par la star, qui est ensuite rejoint par le guitariste Paul Persson. À l'époque, c'est l'animatrice Sophie Favier qui présente ce concert. L'entrée est de 50 francs et pendant 3 jours, c'est juste la folie, la fête ne s'arrête pas. Johnny partira avec Adeline en hélicoptère à la fin de ce week-end. Alors figurez-vous que j'ai pas mal cherché et ce n'est pas la première fois que Johnny chante à Carpentras. Il était déjà venu en 1961. À l'époque, il se produisait place de la mairie dans un tour de chant organisé par l'association des commerçants. Il était alors âgé de 18 ans.
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3: Wikizef, petit guide à l'usage des étrangers du sud du péage d'Arras en vacances dans notre belle région.
4: Je suis sûr qu'il vous arrive dans la vie de ne pas être en forme et même d'être carrément chafouin, sans raison précise. Et là, ma grand-mère vous aurait dit « je sais pas ce que j'ai, mais je bats qui roue comme nombre ». Ça veut dire que je suis tellement de mauvaise humeur que je me disputerai avec mon reflet. J'ai pas toujours tout expliqué non plus, hein, c'est vrai. Hein, et puis c'est pas le jour, je vous préviens, je suis pas d'humeur. Et puis ça m'énerve et je sais pas ce que j'ai, de toute façon tout m'énerve. Ah, il y a jamais rien qui va, vous voyez ? C'est ça. Et pour illustrer mon propos, là, vous êtes dans un estaminet, tranquille, en famille, et la serveuse n'est pas des plus aimables. Ça arrive. Et avant de partir, vous entendez le patron lui dire « Tu vas faire fuir les clients en force de faire un nez comme une bottine !» Ne paniquez pas, Wikizef est là pour vous aider. Le sens profond de cette phrase est évident, c'est la forme qui est troublante. Parce qu'une bottine, c'est fait pour aller sur les pieds. Et quelquefois, des précautions olfactives vous empêchent de les approcher de votre nez. Alors, comment est-ce possible ?
3: Traduction.
4: Eh bien, prenons notre serveuse, ce joli estaminet des Flandres, voyez, avec des assiettes pendues aux poutres et des fleurs de houblon qui pendoulent. Imaginez à cette serveuse son visage que si elle sourit, elle serait plus jolie. Sourire de mai, rendez-moi ma jeunesse, comme on dit. Ensuite, vous prenez une bottine à bourron, comme au temps où la mode était de mettre des Rangers de GI. Vous pliez la bottine, ça fait quoi ? Des fronces. Bah, faites pareil avec votre nez. Voyez, ça fait des fronces et vous avez un nez comme une bottine. Et on dirait que vous faites la gueule. Enfin, moi, je dis ça. Je dis rien. D'ailleurs, j'arrête.
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5: Une main dans le pop-corn, le ticket dans l'autre, vous entrez dans l'une des salles du Sénéchal. Mais avant d'être le cinéma de Guéret, c'était quoi ?
6: Et ouais. Daniel Domecq, je suis passionné de cinéma. À l'origine, c'était un bâtiment qui était en déshérence depuis un certain nombre d'années et qui était une école. C'était l'école Jean de Sessac, un grand bâtiment qui n'avait plus de fonction et dont il a été décidé de le transformer en cinéma à la demande d'un groupe qui s'appelait le groupe Raymond, qui est plus connu aujourd'hui sous le nom du CGR. Donc il y a des salles un petit peu partout en France. Et c'est donc cette société-là qui a réalisé les travaux avant 1983, puisque le Sénéchal sur cet endroit ouvre fin décembre 1983. À Guéret, on a du cinéma depuis 1897, première séance, 23 mai 1897, et la première salle fixe, puisque avant il a été porté par des itinérants, première salle fixe qui ouvre en 1919 à un endroit qui maintenant est complètement détruit. Je veux parler de ce qu'on appelle l'îlot Carnot, et c'est là qui était le premier cinéma de Guéret. Le Café Continental possédait une salle des fêtes à l'opposé d'un grand jardin. Dans cette salle-là ont eu lieu des séances de cinéma. Et le propriétaire qui a acheté tout ça en 1919 en a fait un cinéma, un grand cinéma de 350 places avec balcon qui va fonctionner de 1919 à 1934. Si on a beaucoup d'autres façons de regarder des films, ce qui est tout à fait louable et respectable, je crois vraiment que la dimension lieu de rencontre et de convivialité et la qualité surtout des images projetées et du son que l'on entend sont à mes yeux irremplaçables.
7: Bonjour.
8: Guillaume, je suis directeur du cinéma Le Sénéchal. J'ai grandi avec ce cinéma dès mes 7 ou 8 ans, on va dire.
7: Est-ce que ça fait maintenant d'en être le directeur ?
8: Waouh ! Un choc ! Non, ça fait bizarre et en même temps, il y a une sorte de logique quelque part.
7: Si vous pouviez dire quelque chose au Guillaume qui a 7 ans ?
8: Je pourrais lui dire, tu vas voir, il va y avoir plein de nouvelles choses excitantes dans le cinéma et plein de choses auxquelles tu ne pensais pas encore qui vont arriver et qui vont émerveiller tout le monde.
7: Maintenant, vous ne pourrez plus vous faire de films sur ce qu'était le Sénéchal avant. C'était une école.
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9: C'est le bar du village. Situé au bord de la route départementale 80 au cœur d'Herbalong, le bar chez Jeannot est l'établissement historique de la commune de Brande. Pasqua Sanguinetti a décidé de perpétuer la tradition familiale.
10: C'est mes grands-parents, Jeannot et Jean-Baptiste, c'est pour ça que le bar s'appelle chez Jeannot, qui ont repris le bar en 1971. Du coup, depuis ce jour-là, c'est que des membres de la famille qui ont travaillé dans ce bar. Et mon oncle travaillait dedans. Et moi, depuis, je ne sais plus, mais ça fait quelques années que je suis là en tant qu'employé, bien sûr. Et du coup, voilà, on perdure le commerce familial, comme ça, on essaye d'améliorer les choses comme on peut.
9: Et la recette d'antan marche toujours.
10: Avant, on est resté un peu sur nos acquis, c'est vrai. Le bar a toujours marché comme ça, donc on ne veut pas trop changer l'ambiance bistrot du village, ambiance village. Juste moi, je vais essayer d'améliorer un peu l'hiver. L'été, on fait de la restauration rapide, ça marche très bien, c'est sympa. Et l'hiver, je voudrais aussi faire à manger l'hiver, faire des trucs tout simples, pas chers, pour les ouvriers de passage, pour les gens qui travaillent autour à la poste et tout ça. Donc on va essayer d'améliorer un peu comme ça.
9: Et les clients sont essentiellement originaires du village.
10: On a ouvert toute l'année, du 1er janvier au 31 décembre. On n'a pas un jour de fermeture. C'est parce que ça fait vivre le village, hein. C'est un peu du social aussi qu'on fait, hein. Parce que des fois, l'hiver, il n'y a pas grand monde. Mais bon, c'est bien que si quelqu'un veut boire un café et sortir de chez lui, il sait que le bar est ouvert et qu'il va rencontrer des gens, discuter. Donc c'est un peu du social aussi qu'on fait. On a les gens de passage, les gens du Cap surtout, qui s'arrêtent pour faire deux courses au sport à côté. Donc du coup, ils s'arrêtent pour boire le café avant de rentrer chez eux. Après l'été, il y a pas mal de touristes, mais oui, il y a beaucoup de gens de passage aussi du Cap. Je pense qu'il faut bien travailler l'été pour que l'hiver soit plus tranquille. Parce que l'hiver, forcément, il y a beaucoup moins de monde que l'été. Mais bon, ça va, on arrive quand même à vivre bien.
9: Attirer plus de gens de l'extérieur, proposer un service de restauration hors saison, tels sont les projets de Pasqua Sanguinetti pour le bar chez Jeannot à Herbalong.

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3: Il a été notre invité il y a quelques semaines à l'occasion de la sortie de son cinquième album Nouveau Souffle. Claudio Capeo est en tournée et au début du mois de mars, vous allez pouvoir déguster un ICI Live qu'il a offert rien qu'aux auditrices et aux auditeurs d'ICI. Alors on est ravis de le retrouver en ce samedi soir avec ses chansons préférées. Les chansons préférées de Claudio Capeo. Vous vous demandez ce que c'est ? Vous avez raison de vous poser la question parce que j'ai rarement vu une sélection aussi éclectique. Salut Claudio !
4: Salut, tu vas bien ?
3: Très très bien, merci.
4: C'est vrai que c'est un foutoir hein, quand je revois la liste, je me suis dit... Mais je voulais vraiment donner un peu de tout, c'est un peu toute ma vie en fait, tout ça quoi.
3: Alors c'est ça qui est super, c'est quand on demande à un artiste de choisir une dizaine de chansons, au début il nous dit « Ah bon, c'est difficile d'en choisir que 10 ouais. ».
4: Après on peut plus s'arrêter quoi.
3: Voilà, mais après ça permet aussi quand même de te raconter et voilà, et de raconter aussi ton parcours, c'est super éclectique et on va vraiment se régaler ce soir jusqu'à 21h. Claudio, je rappelle tout de même que ton album Nouveau Souffle est disponible et que j'ai choisi des petites chansons à toi qu'on pourra écouter aussi pendant l'émission, puisque pas de raison, t'es là, donc on a envie de t'entendre chanter quand même. Voilà, c'est important. Alors, parlons peu mais parlons bien, on commence par un classique rock français, c'est Téléphone, ça, c'est vraiment toi. C'est quoi ton souvenir avec cette chanson ?
4: Mais écoute, tout simplement, comme tu l'as dit, c'est un classique, c'est le patron, voilà. Ah oui, tu sais, quand on se retrouve aux enfoirés et tout, quand il prend sa guitare, ben Jean-Louis, c'est le patron pour moi, quoi. Tu sais, ça, il pose son truc, il pose le décor, il y a tout le monde qui se lève, c'est vrai, un joyeux bordel. Et puis même nous, les artistes, tu sais, pendant ces interludes, donc c'est entre ce que tu vois à la télé pendant le show, ben ouais. Nous, tous les artistes, on monte sur scène et on chante pour faire passer le temps aux gens et pour passer du bon temps avec eux. Et voilà, et puis Jean-Louis, il arrive avec sa guitare et il claque le premier accord et puis voilà, ça part en...
3: C'est fou, hein ?
4: Ouais, c'est fou furieux, quoi. Tu sais, c'est juste énormissime. Donc voilà, il me devait de commencer par ça, en fait, quoi. C'est le rock français, parce que c'est fort, parce que ça fait du bien, parce que c'est dans l'ADN, quoi. Voilà.
3: Vous l'entendez ? Il a envie de l'écouter, cette chanson.
4: Eh oui.
3: Alors, ça, c'est vraiment toi. Téléphone sur votre radio ici. Premier choix de la soirée pour notre invité, Claudio Capeo.

0: départ, ça, c'est vraiment toi. Téléphone, ça y est, vous êtes chaud, les amis. On passe une heure en compagnie de Claudio Capeo, qui choisit la musique. Et comme vous l'entendez, Claudio est suédois. Non, c'est pas ça. Il est italien, évidemment.
1: Hey, bonjour à tous. Voilà, le Claudio, l'italien.
0: C'est pas ça, c'est una bella canzone. Évidemment.
1: Ah, qu'est-ce que ça fait du bien.
0: T'allais nous mettre un Italian lover.
1: Ah mais ben oui.
0: Et t'as choisi Eros Ramazzotti.
1: Ouais. Ah, là, là. Tu sais parce que il y a cette partie en moi qui est en Italie, qui reste en Italie, mais tu sais il y a ce voyage qui est constant, c'est tout le temps comme ça. Ouais. Tu sais c'est la pasta, c'est la mamma, c'est la France avec tu vois avec moi en Alsace la choucroute, mais c'est juste que voilà parce que c'est ça fait partie intégrante de ma vie. C'est toutes mes vacances, c'est encore une fois, c'est le sang qui coule dans mes veines, c'est quelque chose que je ne pouvais pas passer à côté de ça, et puis voilà, c'est des moments de... je sais même pas quoi te dire, en
0: non,
1: fait.
0: Non, mais
1: quoi.
0: C'est de la nostalgie. Bah,
1: c'est totalement naturel, en fait.
0: Quand tu grandis dans une famille italienne, c'est sûr, et Eros Ramazzotti, enfin, tous les Italiens, on a tous une maman ou une tati, déjà, qui est amoureuse de Eros.
1: Eh ben oui.
0: Déjà, c'est géré. C'est qui chez toi? C'est qui chez toi, Claudio?
1: Ouais, c'est tout le monde. On est tous amoureux
0: d'Eros Ramazzotti.
1: Mais bien sûr.
0: Non, en plus, c'est vrai, il est beau, il est classe, il a cette voix et tout. Mais au-delà de la nostalgie, est-ce qu'il y a des... Ils ont une façon de chanter quand même, les chanteurs italiens, avec la voix rauque et tout. Et il y a quelque chose chez toi comme ça aussi.
1: Oh, je sais pas, en tout cas, tu sais, ils prêchent l'amour, ça parle énormément d'amour, et puis ils le font tellement bien, ça. Enfin, faut leur laisser, quoi. Ouais. C'est les champions du monde pour tout ça. Et puis, tu te laisses toujours transporter par tout ça. Et puis moi, je continue, tu sais, le matin, quand j'ai envie d'être un peu frais, sous la douche, je mets toujours des chansons italiennes, je sais pas pourquoi, mais c'est un truc, tu vois, c'est ça, c'est...
0: Tu chantes des chansons italiennes sous la douche?
1: Mais totalement. Oh, aïe, aïe, aïe. Ouais, parce que j'aime ça, parce que ça fait du bien. Après, tu vois, on va continuer la liste, oui. Ouais, je peux mettre du rap, comme je peux mettre du métal, hein, tu
0: d'accord.
1: Sais.
0: Mais...
1: Mais voilà, quand il y a un beau soleil, on a envie de se pimper un peu pour sortir et se trouver beau, tu sais, moi, c'est Italia, tu vois, ça me fait du bien.
0: Alors, c'est parti, Eros Ramazzotti, pour toutes celles et tous ceux qui sont amoureux, c'est basta.

0: Ça se passe très très bien hein, cette soirée avec Claudio Capeo. On te demande des fois de faire le DJ comme ça, de choisir des chansons, tu fais ça bien hein.
1: Oh, non, pas si bien que ça au final hein, tu
0: faudra
1: vois.
0: Faire ça.
1: Là, c'est parce qu'on est ensemble, tu m'accompagnes. Tu vois, du coup, voilà, c'est un travail de groupe, du coup c'est vachement plus simple, parce qu'à deux on est plus fort. Mais
0: ouais.
1: Mais voilà, mais pour vous, pour toi, on s'en sort plutôt pas mal, je trouve.
0: Carrément. Alors après deux énormes tubes, Téléphone et Eros Ramazzotti, là c'est une découverte que tu nous proposes, ouais. Claudio. Mima, ça s'écrit M-I-M-A-A, et la chanson VFC, là, il va falloir décoder pour celles et ceux qui en entendent parler pour la première fois.
1: Ouais, je peux le dire ou pas?
0: Tu dis tout ce que tu veux.
1: C'est Vafan Cool, tu vois, c'est tout simplement, on est encore dans un truc italien, tu vois.
0: C'est
1: vrai que c'est une découverte.
0: C'est la culture italienne.
1: Ouais, bah c'est comme
0: Vafan
1: ça.
0: Cool,
1: mais tu on sais, on
0: beaucoup.
1: Peut le dire avec un grand sourire et puis tout va bien.
0: C'est vrai.
1: Et c'est ce qu'elle fait dans sa chanson. Et c'est vrai que c'est une découverte. J'ai envie de te dire, c'est un jeune talent alors que je me suis un peu renseigné. Ça fait comme très très longtemps qu'elle veut être artiste, qu'elle fait de la musique.
0: Je la connaissais pas moi.
1: Ouais, ben tu vois, moi je la connais depuis pas longtemps et je suis tombé amoureux de sa musique, de la personne, de ses potes qu'on voit sur les clips, les trucs. Parce qu'en fait, tu sais, je trouve qu'il y a, il y a une belle énergie. Il y a un renouveau, quelque chose qui fait du bien. Et ouais, il me devait de faire en sorte qu'elle soit présente dans cette playlist aujourd'hui.
0: Bah merci,
1: parce que tu sais, des fois, les jeunes talents, ça... J'aurais aimé qu'on me lance, moi, à l'époque, comme ça. Personne n'a... Enfin, l'a fait ou pas, je ne sais pas. Mais en tout cas, j'oublie pas tout ça. Dès que je peux aider un peu, je le fais. Voilà, tu sais, on se connaît pas du tout, mais moi, je vais de l'avant.
0: Comment tu découvres, toi, la musique? Là, par exemple, Mima, t'as découvert quoi? Sur Spotify?
1: Sur Instagram, en scrollant.
0: Sur Instagram.
1: Pour mon Golito, hein, tu vois, je suis comme ça. Et je suis tombé dessus. Et ensuite, à force de regarder, je fais un peu de partage d'amis, de trucs qu'elle m'a écrit. Elle me dit, non, mais c'est incroyable. Non, c'est moi qui lui ai écrit en disant, ouais, j'adore ce que tu fais, très cool et tout. Me dit, oh, c'est dingue, Claudio, non, vraiment. Yo, voilà.
0: Ah, c'est tout simple.
1: Ouais, c'est tout simple. C'est, voilà, c'est comme, ouais, comme tout le monde, quoi.
0: Mima.
1: Voilà, on l'adore.
0: M-I-M-A-A, comme Claudio Capeo. Allez lui donner de la force, pourquoi pas sur Instagram,
1: oui.
0: Sur ses réseaux sociaux. Et donc, répétez après moi le son de italien, niveau 1, Vafanculo.
1: Eh.

0: fait du bien.
1: Elle s'appelle Mima, et ça c'est la découverte du jour. Il y en aura d'autres d'ici à 21h, puisque Claudio Capeo, il vous a fait une playlist absolument formidable. Alors là, ce début d'émission ne serait pas complet sans un grand classique de la chanson française, puisque là on a eu de l'italien, de la variété, du rock, tout ça, ça se retrouve dans ta musique. Mais il y a aussi la chanson avec un grand C, et donc tu as choisi Charles Aznavour.
2: Oui.
1: C'est une référence pour toi, Aznavour, Claudio ?
2: Ah, c'est, tu sais, on a eu le patron, on a eu le taulier, ça c'est vraiment toi, avec téléphone. Et puis là, cette fois-ci, on a le monument, quoi, avec un grand M. C'est, voilà, c'est, on a juste le droit de faire une seule chose, c'est l'écouter, et puis se taire, et puis parce que tout est beau, parce que ces chansons sont des peintures, parce que t'arrives à te projeter dans sa cuisine quand il chante dans n'importe quelle chanson, tu sais exactement où est-ce qu'il va.
1: Oui.
2: Tu fermes les yeux et tu comprends tout, quoi.
1: C'est comme des petits films.
2: C'est assez merveilleux, quoi. Tu sais, je dis, putain, il s'en est donné de la peine et il l'a bien fait parce que on continue à rêver en écoutant ses chansons. Ça nous fait du bien.
1: C'est intéressant ce que tu dis. Il s'est donné de la peine parce que il a toujours été là, Aznavour. Ouais, quand on était petit, il était déjà vieux. Et donc, on sait jamais. Non, mais voilà.
2: Ouais,
1: et
2: ouais.
1: En fait, en regardant, alors, notamment le film de Grand Corps Malade qui raconte la vie de Charles Aznavour, qui est génial, avec Tahar Rahim dans le rôle d'Aznavour, on se rend compte à quel point il a galéré au début.
2: Bien sûr. C'est vrai qu'il arrivait assez tard. Hein.
1: Mais oui.
2: Tu vas. Hein.
1: Et que l'on lui disait qu'il était trop moche, et puis qu'il avait une voix pas possible. Enfin, il se prenait vraiment des critiques terribles et tout. Le mec n'a rien lâché. Donc ça aussi, c'est inspirant. Mine de rien, de se dire qu'un mec qui est devenu une légende au début, il n'était pas très bien traité, quoi.
2: Bah ouais. Mais après, tu sais, c'est la vie de chaque artiste. Et puis, faut passer par ces moments-là, c'est ça qui peut-être qu'il a rendu plus fort.
1: Ouais.
2: Mais quand même, pour la petite histoire, il a toujours été presque incapable, non, c'est pas comme ça que j'ai envie de le dire, mais de chanter deux fois la même chanson de la même façon, quoi. Tu sais, ça a toujours été, tu vois, quand il le sentait pas, en fait, en répétition et tout, il arrêtait, quoi. C'était pas, on va réessayer, ou pour un titre, c'était du one shot. Donc la chanson, elle enregistrait, c'était tout d'un coup, quoi. C'est pas comme aujourd'hui où on coupe le petit mot, là, on va récupérer celui-ci de la prise d'avant, et tu sais, on triche un peu, quoi. Tu vois, on est devenu un peu,
1: Oui, peut-être on est devenu un peu paresseux, on se dit, voilà, tiens, le premier couplet, là, dans mon premier enregistrement, il était bien, ensuite on prend le refrain ailleurs.
2: Voilà,
1: et tout,
2: exactement. Ouais. De ce que je sais de lui, c'est que lui, quand ça marchait pas, c'était pas d'un coup,
1: il s'en allait. La chanson d'Aznavour que tu as choisie, c'est pas n'importe laquelle, c'est Comme ils disent, et c'est une chanson qui était courageuse à l'époque, puisque l'homosexualité était encore considérée comme une maladie par l'Organisation Mondiale de la Santé. Elle était illégale dans plein d'endroits, et donc il dit cette phrase, je suis un homo, comme ils disent.
2: Ouais.
1: Alors, il ne l'était pas, mais n'empêche, il a pris position pour un groupe qui était opprimé. Ça aussi, ça te touche.
2: Ouais, tout à fait, parce que j'ai beaucoup d'amis, et puis après, aujourd'hui, ça va mieux, on peut en parler ouvertement, tout se passe bien, mais ça reste compliqué pour d'autres personnes, d'autres amis à moi, et puis en fait c'est je sais pas, c'est pas une maladie, quoi, hein, tu vois, celui qui l'accepte pas, qu'il aille se faire foutre, en fait, hein, va faire un coup, là, tu vois.
1: On n'a pas appris ce mot pour rien tout à l'heure dans notre cours d'italien.
2: Voilà, non, mais c'est
1: Charles Aznavour, Comme ils disent. Merci Claudio Capeo.

0: Oldies. Et comme l'a dit Claudio Capeo, un monument de la chanson française avec un grand M à l'instant, Charles Aznavour. J'en profite pour vous dire que le film sur sa vie réalisé par Grand Corps Malade et Mehdi Idir est disponible sur Netflix. Elle est la suite des choix musicaux éclectiques et réjouissants de notre invité Claudio Capeo. C'est dans quelques secondes. Vous écoutez ici Décibel jusqu'à 21h.
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0: Ce soir, c'est Claudio Capeo qui est l'invité de Décibel et qui choisit toutes les musiques jusqu'à 21h. Tu vas piquer mon boulot, tu vas devenir animateur radio.
4: Ah, je ne pourrais pas, tu es beaucoup pas. Et même, faut même être mathématicien, je ne le savais pas. Ça, pour les personnes qui ne le voient pas, tu as quand même des chiffres partout. Elle compte toutes les microsecondes entre chaque moment de chanson, de trucs. Elle n'a pas besoin de calculatrice en plus.
0: Sur mes doigts.
4: En fait, je me suis dit dans la radio, je pensais pas que les mathématiques étaient aussi importantes. Ben, franchement, bravo, félicitations.
0: Merci.
4: Quel génie, quoi.
0: Claudio, puisqu'on en est aux félicitations, félicitations pour ton nouvel album.
4: Oh, c'est gentil, merci.
0: Qui cartonne. Là, pour le moment, tu prépares ton retour sur scène. Il y aura les festivals d'été, puis cette énorme tournée de Zénith et d'Arena à partir du mois de novembre 2026. Je me suis dit que ce serait chouette qu'on écoute Speranza, qui est vraiment un grand moment de ce nouvel album. Tu peux nous en dire plus sur cette chanson?
4: Bah, quoi dire, assez rapidement, tout simplement. C'est une chanson qui vient d'un artiste que j'adore, qui s'appelle Pétrole Brut, tu vois, que je ne connaissais pas. Et c'est la seule chanson qui est venue d'ailleurs. C'est une chanson qu'on m'a proposée avec le texte, avec tout ça.
0: Et toi, d'habitude, c'est toi qui écris.
4: Bah, habituellement, voilà, on compose. Ouais. Après, ça m'arrivait à l'époque de prendre aussi des titres comme ça, mais cette fois-ci, genre, on a changé, tu sais, avec ce nouveau souffle. On compose. Oui. On est réellement, c'est nous qui faisons toute la popote, hein, tout le temps, tu vois.
0: D'accord.
4: Et là, cette fois-ci, c'est juste un gros coup de cœur, parce que c'est tellement bien dit, parce que j'ai trouvé ça beau, parce que le mec est merveilleux, parce qu'il y a du cœur, parce qu'il y a de l'action, parce que ça parle de vérité, à la fois c'est droit, c'est juste, c'est dur, c'est profond. Je ne pouvais pas passer à côté de ce titre-là, et vu qu'il est, en plus il est artiste, et puis je lui ai dit l'autre jour, je lui ai dit, mais c'est quand même marrant, quoi, tu vois, t'as fait une pépite, t'as fait une chanson qui est juste merveilleuse, pourquoi tu l'as pas gardée pour toi,
0: Très bonne question, qu'est-ce qu'il a dit?
4: Bah, il m'a dit non, qu'elle était pour moi, qu'elle était pas pour lui. Je disais, mais quand même, putain, c'est un gros titre, quoi. Pour moi, c'est mon petit chef-d'œuvre de l'album, quand même, tu vois, ce truc. Enfin, c'est le nôtre, tu vois, avec Pétrole. Et puis, non, c'était, pour lui, c'était comme ça. Fallait que je prenne la main dessus. Et c'est super beau. Et je trouve que c'est courageux de sa part. Et à la fois, bon, ça reste une chanson, tu sais, mais les chansons, passent des messages qui sont tellement forts. Et.
0: Ça t'a touché.
4: Et je le remercie encore une fois. Ça m'a énormément touché. Ouais, vraiment, c'est pris dans les bras, on se fait des gros câlins. Voilà, et puis.
0: Merci. Voilà. Monsieur Pétrole Brut, à qui, en plus, Claudio Capeo donne de la force, ça fait toujours plaisir. Voici Speranza, donc, sur le nouvel album de Claudio Capeo, Nouveau Souffle.
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Claudio Capeo, Speranza, vous connaissez la chanson, mais connaissez-vous les goûts musicaux de Claudio Capeo? Si ça vous intéresse, vous êtes au bon endroit, puisque c'est lui qui choisit les disques jusqu'à 21h dans Décibel. Alors je dois dire, Claudio, que dans ta liste, au début, il y avait un peu plus que 10 chansons. Il y avait du rap. Vous connaissez Assassin, les amis? Écoutez quelques secondes.

0: Tous d'espoir, Assassin, fait partie des pionniers du rap français, époque début d'NTM et compagnie. Bon, c'est important pour toi le rap?
1: C'est mes 14 ans, c'est nos 14 ans, c'est les moments qui sont super forts. C'est du rap bien lourd, quelque chose qui dégaine bien, qui c'est important, ça l'est toujours. Tout ça fait partie de périodes de vie, tu sais, entre ce métal qu'on
0: il arrive.
1: C'est des moments où ouais, qu'on n'oublie pas, et puis voilà, ça reste des pionniers, quoi. Donc il me devait de les citer.
0: Exactement. Assassin, donc Touche d'espoir, et le fameux métal dont nous parlions, c'est celui de System of a Down.

0: le métal, pareil, Claudio, c'est associé à ton adolescence comme le rap ou c'est encore une autre période?
1: Ouais, c'est le moment où tu grandis, puis t'as 14 ans, et puis l'accordéon, c'est pas forcément ce qu'il y a de plus chouette, hein, tu vois, avant l'adolescence. Donc du coup, ben, tu le remets dans sa petite boîte, tu la fermes pendant 2 ans, et t'achètes des platines, et puis tu vas faire du métal avec tes potes, et puis ça a duré 2 ans, tu vois, 2 ans de scène où c'était les guitares à fond, on poussait tout. D'ailleurs, ça m'a apporté mes acouphènes aussi, tu vois.
0: Ouais, oh,
1: tu vois, non, ouais. Non, mais c'est des moments qui sont merveilleux. Ma sœur faisait de la basse dans un autre groupe de métal, moi j'étais au platine. Enfin, ouais, c'est.
0: Et j'en écoute, et j'en écoute toujours autant. T'avais le look.
1: Ah, j'avais les dreadlocks,
0: j'avais
1: la petite veste Adidas, tu sais, truc des années 60.
0: Ouais.
1: Je piquais les pulls à mon père, les trucs, tu sais, c'était. Voilà, et ensuite je m'étais rasé les cheveux. Enfin, c'était un peu. Tu sais, il fallait en débattre un peu avec la vie, quoi. C'était un combat, quoi, c'était permanent.
0: Commençons une pétition, les amis, pour que sur la tournée de Claudio Capeo sur les écrans géants, il y ait des photos de ses looks d'ado.
1: Eh ben pourquoi pas.
0: Ah ouais, j'aimerais bien, franchement. Et en attendant, on écoute, alors pas du rap ni du métal, mais la musique de Calypso Rose, qui est une artiste absolument merveilleuse, qui vient... Elle vient d'où, Calypso Rose? D'ailleurs, je crois que c'est les Antilles, mais c'est à côté des Antilles, c'est pas les Antilles françaises, mais c'est ce coin-là...
1: Elle vient de la vie, quoi. Elle vient de la vie, c'est sûr. Elle vient du soleil, quoi.
0: Oui.
1: Oh là là, c'est du bien.
0: Je crois que c'est Trinidad et Tobago, Calypso Rose, et la chanson s'appelle Abatina. Tu l'as choisie pour nous, et croyez-moi les amis, ça c'est

0: Trinidad et Tobago dans vos oreilles sur votre radio ici. Franchement, on remercie Claudio Capeo pour le voyage. Ça va, Claudio?
1: Écoute, ça va très très bien. Très, très bien.
2: Tant mieux.
1: Merci.
0: Dis-moi, Christophe Maé est dans ta sélection de chansons.
1: Oui.
0: Est-ce à dire que c'est ton pote, par exemple?
1: Oui, bien sûr. Mais tu sais, je pensais du coup, ça c'est vraiment toi, je pensais à Jean-Louis, tu vois, je me dis, voilà, on a le taulier, on a commencé par le taulier, par, tu vois, et puis là, on arrive par l'excellence scénique, en fait, tout simplement, et puis encore une fois, les enfoirés, pendant ces interludes-là, les moments où on chante notre chanson, bah, lui, il prend son harmonica, il va se balader dans la foule, il fait des câlins à tout le monde, il met de la joie.
0: Il est hyper à l'aise, hein, Christophe
1: Maé. Ouais, c'est complètement fou, quoi. Tu sais, tu prends du plaisir à le regarder, même si tous les soirs il fait la même chanson. Bah, tous les soirs, moi je suis comme ça dans la salle, je regarde, je fais, oh, putain, il est bon, ça fait du bien. Et puis le jour, je dis, comment il va le patron? Il me dit, oh, écoute-moi bien, quel patron? Non, mais franchement, il est d'une excellence pure. Et ça fait du bien à voir, tu sais, autant dans ses chansons, autant sur scène, autant dans la vie. Il a ce comportement de folie, de, je sais pas, c'est un fou furieux, quoi. Il apporte que du bonheur.
0: Voilà. Il s'appelle Christophe Maé, justement, parlant de bonheur, tu as choisi, Claudio, la chanson « Il est où ?» Le bonheur, eh bien, je crois qu'il est ici, tout simplement. C'est décibel avec Claudio Capeo.
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0: C'est Christophe Maé qu'on vient d'écouter à l'instant, choisi par Claudio Capeo. Bon camarade, donc vraiment dans cette playlist, ouais. Claudio, t'as mis plein de gens, soit qui avaient besoin d'un petit coup de projecteur, hein, comme Mima tout à l'heure, ou alors voilà des artistes confirmés mais que tu aimes beaucoup comme Christophe Maé. Anis, qu'on va écouter maintenant avec la chanson Mon Métro. Alors c'est encore un autre profil, c'est-à-dire ouais. C'est un artiste qui est reconnu par ceux qui connaissent.
1: Ouais, tout à fait.
0: Tu vois ce que je veux dire?
1: Ouais,
0: alors c'est un peu niche.
1: C'est un peu sorti aussi du monde, hein, tu sais. Voilà, il a décidé de se mettre de côté. Après, je pourrais pas en dire beaucoup plus. C'est juste que moi, en fait, j'ai tous ses albums dans mon téléphone et ça fait 20 ans que je l'écoute. Tu vois, c'est quelque chose en fait qui me fait du bien.
0: Tu comprends?
1: Sa voix me fait du bien. Ben, je sais pas. C'est juste t'es attiré par par quelque chose et ben faut y aller en fait tout simplement.
0: Mais tu comprends sa démarche à lui d'avoir sorti des albums et puis finalement de dire non mais je vais arrêter en fait, je fais autre chose.
1: Je pourrais pas dire. J'ai pas envie de me prononcer, mais il me semble qu'en soi, ça l'a un peu gonflé, et puis
0: le
1: système, et puis c'est rangé, quoi, c'est mis de côté. Je comprends totalement. Parce que tu sais, je vais pas commencer à me plaindre, hein, mais c'est pas forcément toujours évident, tu sais.
0: Mais c'est intéressant de le dire, quand même.
1: Autant pour moi que pour toi, tu sais, ça reste, on est dans le public, on est dans tout ça, c'est tout le temps. Quand tu cherches ta baguette, faut être un peu coiffé, quoi, tu vois.
0: Ah, tu peux pas sortir en pyjama,
1: hein. Ah ouais, mais
0: c'est fini ce temps-là.
1: Moi, parfois, je sors avec le jogging et la petite paire de claquettes, je dis que ma femme, elle kiffe pas trop, quoi. Mais bon, on fait ce qu'on peut. Non, mais ouais, tout simplement, je l'adore. J'adore ce qu'il fait, j'adore sa voix, j'adore ses compositions, ses textes. Il me devait de faire passer aujourd'hui.
0: Alors, il s'appelle Anis, comme l'épice, l'anis étoilé. Voilà. Et la chanson, c'est Mon Métro.
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0: 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Dites donc, ce serait pas l'heure de se refaire un petit Claudio Capéo? Je l'ai sous la main en plus. Ça va, Claudio?
1: Oui, ça va très bien. Merci beaucoup.
0: Merci de passer la soirée avec nous.
1: Avec toi, non, c'est génial. Super, on est bien.
0: Et puis de partager avec nous toutes ces chansons qui te plaisent, qui t'animent, qui t'inspirent. Claudio, je rappelle que Nouveau Souffle est disponible et qu'il cartonne évidemment, d'où l'énorme tournée. Quelques festivals cet été. Et puis ensuite, à partir du mois de novembre jusqu'en février 2027, tous les Zéniths de France et de Navarre. Donc ça va être formidable. Et est-ce que tu chanteras Qu'est-ce qu'il me restera?
2: Bien sûr. Bon. Bien sûr. En tout cas, on attend ce moment-là très très fort. Ça va être une régalade. Ça va être, tu vois, on va pouvoir se revoir. On va pouvoir partager des choses exceptionnelles sur scène. On va pouvoir, tu vois, se refaire des câlins et puis se dire toute la vérité, rien que la vérité. C'est les moments qu'on attend.
0: Tu sais, qu'est-ce que tu fais après les concerts quand c'est fini? Parce que t'es super excité, à la fois fatigué, mais il doit falloir du temps quand même pour redescendre. Comment ça se passe l'après-concert pour les artistes?
2: Je sais pas. L'après-concert, il est simple. Hein. Déjà, il faut. Enfin, pour ma part, pour notre part à KPE, c'est nous, on s'enferme. En fait, on se met à huis clos vraiment dans une pièce. Juste entre
0: que
2: nous.
0: Ceux qui étaient sur scène.
2: Et puis, ouais, on fait ce petit débrief musique, tu vois.
0: D'accord.
2: Voilà,
0: tout de suite en sortant.
2: Ouais, tout de suite directement. Wow. On est des animaux, quoi.
0: Ouais.
2: Allez, on est rangés, tu sais, les poules au poulailler. Et puis, on y va, c'est d'autres moments à nous, on débrief, on fait tout de suite toutes nos listes, les trucs pour le lendemain, pour essayer de rattraper des choses, pour essayer de changer la playlist, l'ordre des chansons, les trucs. Et puis ensuite, on ouvre la porte, et puis là on partage tout avec tout le monde, parce que c'est là où ça fait du bien.
0: Ouais.
2: Et ça permet de redescendre aussi. Parce que tu sais, on se prend des grosses charges d'amour, de force quand même. Voilà, là après, il faut revenir à la vraie vie assez rapidement parce que sinon tu peux perdre la tête et ensuite t'endors pas, quoi, tout simplement. Parce que tu sais, ça part dans tous les sens, quoi. Tu vois, donc.
0: Drôle de vie,
2: Ouais, drôle de vie quand même, putain.
0: Claudio Capéo, qu'est-ce qu'il me restera? On l'écoute avec joie sur votre radio ici, c'est Décibel.

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1: Claudio Capeo, invité de Décibel ce soir. Nouveau souffle, c'est son nouvel album. Et les amis, la billetterie est ouverte donc pour la tournée des Zéniths. Claudio Capeo, ça commence le 19 novembre 2026 à Montbéliard. Rendez-vous à Bordeaux le 3 décembre ou encore à Pau le 5 décembre. Une tournée qui continue évidemment en 2027. Montpellier le 15 janvier, Paris le Zénith le 23 janvier ou encore Dijon le Zénith le 6 février. Dis donc, Claudio, est-ce qu'on n'aurait pas encore un peu le temps, juste pour une dernière, un dernier petit voyage en Italie?
2: Eh bien sûr, allons-y. Hein.
1: Alors, t'as trouvé une chanson que je ne connaissais pas, un truc ça s'appelle Farfalla Bianca, donc c'est des pâtes blanches.
2: Ah non, la farfalla, c'est le papillon.
1: C'est le papillon,
2: oui.
1: Pour moi ça se mange la farfalla.
2: C'est la farfalla, c'est la pâte, mais en force de papillon, tu sais, avec ses petites ailes comme ça.
1: Alors j'ai pas compris, c'est pas une chanson qui parle de pasta, c'est une chanson qui parle de papillon.
2: Parle de papillon.
1: C'est beaucoup plus poétique.
2: Non, et puis il est merveilleux, tu sais, du vieux de ses 25 ans, le mec qui remplit des stades en Italie. Enfin, pour moi, ça a été une découverte énormissime. Jamais été fan à ce point-là d'un mec.
1: Ultimo.
2: Ouais, c'est génial.
1: Ultimo.
2: Ouais.
1: Mais c'est, alors c'est qui? Vas-y, raconte-nous un peu.
2: Écoute, c'est un petit mec.
1: Un gars tout seul.
2: Ouais, il est tout seul, il est avec son piano, il compose tous ses albums et puis il fait de la chanson italienne, quoi. Tu sais, ça parle énormément d'amour, tu sais, de ses peines,
1: de papillon.
2: De pâtes.
1: Folle.
2: Mais
1: comme un lapin.
2: Mais je l'adore, tu sais, j'ai un coup de foudre pour ce petit mec.
1: Okay.
2: Et puis on aime ça, tout simplement.
1: Et juste en parlant d'Italie, toi, tu vas en Italie voir des concerts, tu en fais? Des concerts en Italie, c'est prévu?
2: On a fait des concerts avec Gianna Nannini, on a fait quelques trucs et tout, on a été. Et puis on en refera encore.
1: Ouais.
2: En tout cas, moi, quand je vais en Italie, c'est plus pour la famille, pour le bon temps que pour le travail, tu vois.
1: Ouais. Mais, voilà. Mais t'es pas opposé à l'idée d'avoir un bout de carrière là-bas, quoi.
2: Oui, ce serait super, mais.
1: Eh ben, tu pourrais faire un duo avec Ultimo.
2: Je sais pas si je suis assez fort pour tout ça, tu sais.
1: Écris une chanson sur les pâtes, moi, ça me ferait plaisir. Et tu fais un duo avec Ultimo.
2: Allez, pourquoi pas? J'ai en parlé à mon manager.
1: Voilà, il est là.
2: Écoute.
1: Non, il est là, il fait cuire des pâtes. Du coup, il est déprimé. Allez, Ultimo, Farfalla Bianca. Donc, c'est ton dernier choix de ce soir. Merci, Claudio.
2: Merci à toi, merci à vous. C'était super.
1: Tu sais que t'es à la maison.
2: On s'est régalé.
1: Merci beaucoup.
2: Merci à vous.
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0: chanson qui parlait de papillons et pas de pasta al dente. Merci à vous d'avoir écouté Décibel. Merci à Claudio Capeo pour sa sélection de chansons. Et puis à l'équipe d'ici et celle de Claudio pour avoir permis cette rencontre. À demain. C'est là-dessus qu'on se quitte pour aujourd'hui. Mais Décibel revient demain avec les chansons préférées du groupe Kyo.
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4: Bonjour la France, comment ça va la France qui aujourd'hui fête le 1er mai? J'espère que vous allez bien, que vous profitez de ce temps magnifique. Comment ça va Éric Bastien?
5: Ça va bien, bonjour à la France qui ne travaille pas et à celle qui travaille aussi. Eh oui, on est là nous.
4: Bah nous on est là, mais bon, nous on est là pour divertir les gens.
5: Et non, non, non, je suis là uniquement pour la gagne aujourd'hui. Je
4: t'ai dit. Non, moi je suis là parce que évidemment c'est la finale, trois candidats sont les miens. Ah. Je vous rappelle que le premier prix c'est 3 jours, 2 nuits pour 4 personnes à la découverte de l'île Tatiou qui est le joyau du patrimoine normand. Vous serez logé aux maisons de Tatiou, vous traverserez en bateau amphibie, vous vous baladerez en vieux gréement et puis surtout vous aurez 100 euros de carburant pour aller jusque là-bas. Si vous ne gagnez pas ça, vous allez gagner quoi?
5: Un très beau cadeau. Vous connaissez Francis Lemarque, il a composé tellement de belles chansons. Écoutez cette chanson qu'il a composée pour Joe Malongo.
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5: Exactement.
4: Le temps du muguet, bien sûr.
5: Bien sûr, la machine à café spéciale 1er mai, spéciale muguet, conçue par Joe Malongo et ses 32 dosettes et ses 6 verres en verre. Je voudrais quand même dire que, et je vous remercie Valérie, vous m'avez offert un brin de muguet.
4: Oui, c'est vrai, bah, c'est la tradition. Hein, vous
5: ça
4: savez.
5: Me touche beaucoup et mais je pense qu'entre nous, il y a quelque chose.
4: Alors,
5: et se passe un truc, Valérie.
4: Ne t'emballe pas, c'est juste la tradition. Moi, je respecte les traditions.
5: J'en ai pas trouvé pour vous offrir ce matin.
4: Oui, bien sûr.
5: Je suis sûr que c'est vrai.
4: Oui. 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
4: Alors, les 4 candidats nous rejoignent tout de suite. Il y en a 3 à moi, une seule à vous. Nous accueillons l'élite de la nation, Charles, Christophe, Nathalie et Gwen.
5: Bonjour.
4: Bonjour les amis.
7: Bonjour.
5: Bon 1er mai.
4: Alors les amis, bon, et vous vous rendez bien compte qu'il a fallu faire du tirage au sort, hein, parce que comme vous étiez nombreux dans ma team.
5: Alors qui est votre traître?
4: Alors on a tiré au sort. Donc Charles, tu joues avec moi. Christophe, tu joues avec Eric. Ça c'est la première demi-finale. La deuxième demi-finale, ça sera Nathalie contre Gwen, qui est la rescapée des candidats. Eric Bastien.
5: Voilà.
4: Comment ça va, Charles?
7: Ça va très bien, et vous-même?
4: Bah, écoutez-moi, ça va. Depuis lundi, comment ça se passe au Guilvinec? Il fait toujours beau?
7: Bah, magnifique. Là, ce midi, je suis dans les conditions optimum, sous le soleil, barbecue, on est une vingtaine, donc je me suis isolé, bien sûr.
4: Oh là là, mais quelle chance, ça va finir à la plage, tout ça, mon Dieu! Oh là là. Alors, en plus, dis donc, enfin, aujourd'hui, c'est fermé, mais je sais que tu adores les manèges, les activités à sensation,
7: oui,
4: t'as fait plein de trucs, t'as fait du parapente, de la plongée en apnée, et alors, il paraît que t'aimerais bien essayer le wing foil.
7: Ouais, j'aimerais bien, c'est génial. Il y en a beaucoup, j'allais dire à la maison, puisqu'on est à 400 mètres de la plage, il y en a beaucoup, et donc ça m'attire beaucoup, ça.
5: Mais c'est quoi?
7: Un wing foil, c'est la fameuse planche qui est pas très très longue, où on voit ils sont décollés de l'eau, il y a juste une petite lame, un petit foil qui est dans l'eau, et puis eux ils tiennent une voile. Alors c'est pas le kitesurf avec qui est guidé par des liens, c'est on tient une petite voile qui fait 2 mètres 50. Quoi.
4: Exactement, faut être très sportif, mais toi tu es sportif. Alors on va tout de suite marquer le premier point, et c'est le 1er mai, donc on va faire un vrai ou faux spécial 1er mai. Écoute bien cette question. Le 1er mai, c'est un jour férié en France depuis 1936. Est-ce que c'est vrai ou faux? Top chrono, 5 secondes.
7: Bah, je dirais oui, le Front Populaire, je dirais oui.
4: Et non, Non. Et oui, le Front Populaire, Dieu merci, a instauré les congés payés en 1936. Mais le 1er mai, c'est devenu férié et chômé en 1947 après la Seconde Guerre mondiale. Pas de points pour toi, mais tu vas te rattraper, j'en suis sûr.
5: Christophe, est-ce que tu gardes le moral? Je sais que tu as dû t'échapper de la team d'Amido. Eh oui, tu vas devoir jouer avec moi. Est-ce que tu le prends bien, quand même, Christophe?
7: Oui.
5: Bon, alors ça va. Non, bah, il faut quand même qu'on ait la gagne. Il faut qu'on y croit, mon Christophe. Tu étais avec nous mardi. Effectivement, tu as joué avec Valérie, avec brio. Non, mais il faut le dire. Oui, bah oui, quand même, 22 points. Ça veut dire que c'est un score qui est excellent. Avec ici Paris, le France. Tu habites où, Christophe?
7: À la Courneuve, dans le 93, à Saint-Denis.
5: Ah oui, voilà, en Seine-Saint-Denis. En concubinage avec Frédéric, on a fait ta connaissance, effectivement, en début de semaine, avec un petit chien, des petits chats. Comment tu te portes? Comment ça va?
7: Très, très bien, ça va bien.
5: Ouais, tu es motivé, tu as envie de gagner.
7: Oui.
5: Est-ce que Frédéric est pas loin de toi pour t'encourager?
7: Oui.
4: Il va te faire des signes.
5: Ben oui, j'espère. Non, mais il a le droit de t'aider. Hein. Ben voilà. Notre ami qui adore le zouk. Moi, j'ai envie de mettre un petit zouk quand même en début d'émission. Voilà. On l'a dit, hein, tu adores danser et particulièrement le zouk. Vrai de vrai, Christophe.
7: Oui, c'est exactement ça. Oui.
5: Ben, j'espère que ça te fait plaisir. Tu chantes dans les karaokés, du Jean-Luc Lahaye, du Frédéric François. Allez, un tout petit Frédéric François avant de jouer. Parce que tu nous l'as fait mardi, moi je le veux aussi. Qu'est-ce qu'on se chante?
7: Bah, je sais pas.
5: Vas-y, bah, je suis Rital.
4: Je t'aime à l'italienne.
7: Je t'aime à l'italienne.
5: Bah voilà. Sois le bienvenu. On y va tout de suite. Question pour un premier point. Extrait.
0: Le joli muguet.
5: Dois-je vous rappeler la gentillesse de Valérie D'Amido qui m'a offert un brin de muguet?
4: Ah là là.
5: Je suis très touché. Offrir du muguet le 1er mai, et elle me le rappelle clairement, Valérie, est la tradition qui remonte à la Renaissance. Ça remonterait jusqu'à la Renaissance. Est-ce que c'est vrai? Est-ce que c'est faux? Top chrono.
7: Faux.
5: Offrir du muguet, il dit faux. Et pourtant, c'est vrai. On raconte même que Charles IX offrait déjà du muguet aux dames de la cour en 1561 comme un porte-bonheur. Ouh, Christophe, attention, ça part mal.
4: Bon, personne n'a de point, mais là, tout de suite, ah là là, on va écouter Désenchantée, hein, Mylène Farmer. Tout est chaos à côté de tes idéaux. Et voilà, allez, vous écoutez ici, c'est le 1er mai. On chante, on danse, on bouge son petit boule. À tout de suite, mes petits chéris.

0: sera pas mon cas d'être KO et désenchanté pour cette finale de Otaquet.
1: Allez, jingle.
0: Mylène Farmer, BKO.
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1: Nous sommes ici avec Charles et Christophe, qui n'ont pas de points, mais ça va s'arranger. Ah là là là là. Alors, je rappelle que notre Charles, il cuisine les vrais pâtes carbonara, il adore faire griller le poisson. Aujourd'hui, c'est un peu ta journée, là. Tu fais griller de la viande ou du poisson aujourd'hui?
3: Aujourd'hui, je suis invité.
1: Ah, pardon, bien sûr, excuse-moi. Et alors, vous mangez quoi? C'est quoi le barbecue? Des saucisses?
3: Bon, un classique, je pense, j'ai pas tout vu, mais bon, j'ai quand même préparé une salade et Cathy une charlotte aux fraises, hein, donc...
1: Ah ouais, quand même.
3: Ah ouais.
1: Vous voulez pas m'adopter comme copain? Moi, j'ai pas des copains qui font
3: Tu as toujours été notre ami, Valérie.
1: Oh, c'est beau, ça. Je t'adore, toi, mon Charles.
0: Adopte-une-valérie.com.
1: Adopte-une-valérie.com, exactement. Alors, là, c'est le moment, tu sais, du quiz musical.
3: Ok.
1: Donc, on est parti aujourd'hui sur les séries télé américaines des années 80. Oh, les années 80. Si, si, t'as mon âge dans les années 80. Le dimanche, tu regardais les séries.
3: Si, d'accord.
1: Il va y en avoir deux. Donc, je te mets les génériques et tu vas forcément reconnaître. Alors, je t'explique la première. C'est vraiment simple. Écoute.
0: Starsky. Avec la voiture, là.
1: Yeah.
0: Starsky et Hutch. Vous donnez la réponse.
1: Mais il l'a dit.
4: Starsky et Hutch. Les nouveaux chevaliers au grand cœur, mais qui n'ont jamais peur de rien.
0: C'est un peu nous, ça. Hein.
1: C'est, bien sûr. Alors, tu vois, t'as trouvé tout de suite. Donc, t'as déjà un premier point. Voilà, c'est quand même pas mal. Hein. Alors, écoute bien, la deuxième série, c'est très simple. En plus, franchement, je suis sûre et certaine que tu regardais cette série.

0: parler.
1: Alors, qu'est-ce que c'est cette série?
2: C'est américain.
1: Ah bah ça c'est sûr, hein, c'est des séries américaines.
2: Ouais, c'est quand je vais avoir le nom, ouais, mais non, là je ne sais plus.
1: Eh bien, hein. C'est les chips Poncharello, là.
3: Il va y en avoir au barbecue.
1: Mais oui, Poncharello.
3: Poncho alors.
4: Non, c'est pas Poncho.
1: Poncharello, mais on l'appelait Poncho. Alors, Poncharello, bon, bah, tu n'as pas trouvé, mais t'as déjà un point, parce que tu as trouvé Starsky et Hutch.
3: Ouais, voilà. Ça fait du bien d'écouter ces musiques, hein, ça rappelle des bons souvenirs.
1: Ça nous rajeunit.
3: Christophe, en toute sincérité, bien sûr, en toute authenticité, est-ce que tu les avais, les deux, là, Starsky et Hutch et Chips?
5: Oui, oui. Ah, alors, ouais, moi, j'avais trouvé parce que je regardais aussi.
1: Voilà.
3: C'est plutôt bon signe. Est-ce que tu as déjà quelque chose de prévu pour le week-end? D'autant que tu es en région parisienne, il va faire très beau demain, pas dimanche.
5: Normalement, aujourd'hui, je devais être invité, mais je suis invité demain à un barbecue.
3: Ah, bah toi aussi, t'es en mode barbecue.
5: En plus, il va pas faire beau, il va pleuvoir.
3: Ouais, alors c'est plutôt dimanche, on a regardé la météo pour la région parisienne, on parle. Demain, ça devrait le faire. C'est où ton barbecue? C'est sur Paris ou
5: À Villiers-sur-Marne.
3: Villiers-sur-Marne, sympa comme tout. Bah, profite bien, Christophe. Hein. Éclate-toi bien avec Frédéric et peut-être que vous fêterez la victoire. On va le voir tout de suite avec ce quiz musical. On est dans le même délire, Fred. Est-ce que Christophe, pardon,
1: Fred, non mais le gars,
3: c'est les deux, ils sont ensemble.
1: Qui est cette personne?
3: Mais pas du tout.
1: Voilà, c'est mon candidat. Il s'appelle Christophe.
3: Vous le rappelez, c'est votre candidat.
1: Voilà. Allez.
3: Tu es fan de série américaine, hein, sur moi. C'est ton truc. Oui. Alors voici le premier. On est sur de la série très connue. On n'est pas du tout sur des séries françaises. Hein, c'est comme avant. Voici ton premier défi.

0: J'ai envie de me mater la série. De quoi il s'agit, Top Chrono, série très connue. Allez, ah, Christophe.
1: Pas du tout.
0: C'est vrai, tu l'as pas?
1: Non, je connais pas et j'ai jamais vu la série.
0: Charles non plus, Lapin?
2: Tu l'as, Charles?
1: Non. Ah ouais, c'est Raymond Burr, l'homme de fer.
2: Non.
0: Tellement
2: non,
0: pas. C'est
2: tellement
0: les rues
2: pas.
0: De San Francisco.
2: Les rues de San Francisco, les gars.
0: Aïe, aïe, aïe.
2: Ah là là là là là. Bon, allez.
0: Voici le deuxième. Allez, rien n'est perdu, Christophe. On est encore sur une série super connue. Écoute le générique.

0: Et Angela Power, oui monsieur. C'est diffusé en ce moment d'ailleurs.
1: Les rues de San Francisco quand même, Charles, t'aurais pu trouver la série avec Michael Douglas quand même.
2: Ouais, Michael Douglas et Carmine Dan.
1: Bah oui.
0: Enfin, un point pour Christophe dans tout
2: je
0: ça.
2: Je trouve qu'il y a quand même un petit air de ressemblance si on réécoute. J'aurais fait un point comme Christophe, mais je trouve qu'il y a un petit air de ressemblance avec Raymond Burr, l'homme de fer. Sur la
1: peu. On va te retrouver la chanson, on va te retrouver Raymond Burr.
0: Enfin, un point pour Christophe, je dis ça, je dis rien.
1: Ça fait Charles un point, Christophe un point.
0: Exactement.
1: Et là, tout de suite, attention. Vous êtes dans vos voitures, vous vous arrêtez. Vous êtes à table.
0: Ah bon.
1: On commence tout de suite.
0: Le studio tremble.
1: Allez, on tape des pieds, on tape des mains. Queen, we rock you. Hi-ha!

0: Seulement avec un pseudo et des photos où elle ne le reconnaît pas, elle ne comprend pas tout de suite qui c'est. Elle ne répond pas, du coup, il s'inquiète, mais il n'hésite pas à lui renvoyer un autre message en signant cette fois. Et alors, qu'est-ce qui s'est passé après?
1: Eh ben, elle m'a répondu.
0: Ah, voilà. Et alors,
1: hein? Le teasing était spectaculairement parfait.
0: T'as vu ça? Hein?
1: Oh, ouais, la classe.
0: Eh oui. Alors, elle était mariée, toi, t'étais séparée. Alors, qu'est-ce qu'on a fait? Pam.
1: Oui, mais enfin, voilà, on s'est retrouvés, je veux dire, par les réseaux, comme tu l'as expliqué, et puis on s'est recontactés. Est-ce que tu serais possible qu'on était, c'est un truc de dingue, on pourrait faire une série qui passe sur les réseaux sociaux, comme on dit là. Et on habitait sans le savoir à 700 mètres à vol d'oiseau l'un de l'autre.
0: Mon Dieu, le destin était là pour vous retrouver, mon Dieu.
1: C'est ça.
0: Oh là là là là.
1: Comme dit Cathy, emprunté à Étienne Dao, dans la vie, il n'y a pas de hasard, il n'y a que des rendez-vous.
0: Mon Dieu, mais c'est tellement vrai. Mais c'est tellement vrai. Bon, alors, écoute, là, il faut que tu gagnes. Là, il faut que tu trouves, il faut que tu gagnes. T'as un point.
1: On va aller la trouver, sinon c'est perdu.
0: Et sinon c'est perdu. Adieu Tatiou et compagnie. Alors, écoute bien, c'est la question à 5 points. Selon l'expression populaire, combien de chandelles on voit quand on est complètement sonné après un choc?
1: 36.
0: Oh bon, j'ai même pas la peine de lancer le chrono. 36 chandelles, évidemment. On voit 36 chandelles, bien sûr. Bon, alors écoute-moi bien. 36 chandelles, ça te fait 5, t'as 6. Donc, il faut croiser les doigts.
2: Voilà. Là, il a 6.
1: Oui, mais voilà.
2: Là, il a combien, Charles? Il a 6.
0: Charles a 6, Christophe a 1.
3: Ouais, oui.
0: Et s'ils sont à égalité, c'est les points qu'ils ont marqués dans la semaine.
2: Exactement. Voilà. Christophe, il y a un petit enjeu quand même important, tu l'as bien compris. De toute façon, si tu réponds pas bien, tu devras quitter l'aventure. Mais si tu réponds bien, voilà. Il y a une possibilité encore d'être le grand gagnant aujourd'hui. Christophe, je te rappelle que tu as joué avec Valérie. Je te rappelle que tu as changé d'équipe. Oui, Christophe. Pas du tout, c'est pas grave. Christophe, tu as dû quitter Valérie. Christophe, tu le vis mal et tu as décidé d'en parler aujourd'hui en direct sur notre antenne. Comment tu vis cette séparation avec Valérie?
0: Aïe.
4: Bon, pas très bien.
2: Je sais, Christophe, je sais que c'est dur.
0: Oui, il était dans l'équipe de la win, l'équipe, l'équipe du sparkling, l'équipe de la paillette.
2: Christophe, depuis mardi, 12 boîtes de Kleenex, nous sommes d'accord?
0: Bien sûr, il a gagné grâce à Valérie.
2: Christophe.
0: Il a des paillettes dans sa vie grâce à moi. Et là, bien sûr, tout de suite, il est dans l'équipe de la lose.
2: Mais va-t-il mettre le feu à l'amour?
0: Je ne sais pas.
2: Y aura-t-il Nadine Mousselet avec un nouvel orage?
0: Je ne sais pas.
2: Eh bien, nous allons le savoir maintenant avec cette question, Christophe. On est sérieux et on a 5 points pour égaliser. Écoute bien. Petit traditionnel de Nice, Nice à la Bella. Quelle célèbre avenue de Nice longe la mer? Top chrono, 10 secondes. Quelle célèbre avenue de Nice longe la mer? Christophe.
4: La promenade des Anglais.
2: La promenade des Anglais, nous validons. C'est une bonne réponse, ce qu'il faut.
0: Alors, attention, il a eu combien, Christophe, cette semaine?
2: Et vous avez eu combien?
0: 18.
2: Vous avez eu 18? Il a marqué 18. Vous savez combien j'ai marqué, Christophe?
0: Je ne sais pas.
2: Enfin, c'est vous qui les avez marqués, cela dit.
0: Oui.
2: 22. C'est Christophe qui gagne.
0: Eh bien, c'est Christophe qui va en finale.
2: Bravo, Christophe.
0: Alors, Charles, je suis désolée. Pardon, chérie. Voilà. Qu'est-ce que tu veux?
1: C'est le jeu. C'est pour ce que je disais tout à l'heure. Il avait 22 points, donc c'est
0: bien. Et voilà.
1: Aucun souci. Bon, chance à lui pour la finale.
0: Merci. Bon barbecue à toi, mon Charles.
1: Du coup, tu vas attaquer l'apéro plus tôt, quoi.
0: Allez, voilà. Attaque l'apéro. Plutôt, nous,
1: et
0: tout
1: puis,
0: de suite.
1: Valérie, si c'est vrai tout ce qu'on lit sur les fameux réseaux, oui, reviens-nous à la télé.
2: Tu nous reviens à la télé?
0: Je reviendrai peut-être. Je reviendrai à Montréal.

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2: Alors, Charles n'a pas gagné, c'est Christophe qui s'est qualifié pour la finale. Là, on va jouer avec Nathalie et Gwen. Je rappelle, le premier prix, c'est 3 jours et 2 nuits pour 4 personnes à la découverte de l'île Tatiou. Vous dormirez aux maisons de Tatiou, vous traverserez en bateau amphibie, vous vous baladerez dans Vieux Gréement et vous aurez 100 euros de carburant pour aller là-bas. Si vous ne gagnez pas ça, vous gagnez la machine expresso EO fabriquée par Malongo en France, ainsi que 32 dosettes et 6 verres en verre.
3: Tout est dit.
2: Immédiatement, on reprend la compétition. Alors, Nathalie, comment ça va depuis hier?
4: Nathalie va super bien depuis hier.
2: Magnifique. Alors, Nathalie, je rappelle, a 61 ans. Elle joue avec Issinor. Elle est mariée à Franck. Elle a des enfants, des petits-enfants. On la surnomme Peluche parce qu'elle a des cheveux de peluche.
4: Il y a longtemps.
2: Voilà. Et elle fait surtout beaucoup de tricot et de crochet. Elle parle 4 langues. Bref, c'est une...
3: C'est une killeuse. Hein.
2: C'est une killeuse. Ouais, voilà, c'est tout. Voilà.
3: Oui, non, mais j'ai remarqué.
2: Alors, qu'est-ce que...
3: Vous les élevez bien, c'est du bon grain.
2: Ça, c'est du bon grain. C'est du bon poulain, ça. Élevé à l'air frais. Alors, qu'est-ce que
3: Valérie
2: tu vas
3: Davido,
2: faire
3: Valérie Davido, éleveuse de bon grain.
2: Qu'est-ce que tu vas faire aujourd'hui et ce week-end, ma petite chérie?
4: Alors, aujourd'hui, déjà, je participe à votre émission.
2: Oui.
4: Cet après-midi, sans doute, une belle balade au soleil. Et demain, en fait, je fais partie d'une association. Tous les dimanches, on fait du loto-bingo.
2: Oh là là là là.
3: Bingo !
2: Bingo. Et alors, tu gagnes quoi ? C'est quoi les cadeaux ?
4: Des cartes d'achat dans une enseigne de grande surface.
2: Oh.
4: Et les gains, c'est pour une association qui achète du matériel pour des enfants handicapés.
2: Magnifique, voilà, c'est super, voilà un bon week-end. Voilà un bon week-end. Je rappelle qu'elle va bientôt partir à Bali, hein, revoir son fils, qu'elle va aller vivre sur la plage, les pieds dans le sable. Ah là là là.
3: Bah là, c'est de cadeaux. Hein.
2: Ah bah oui.
3: Assez de voyage. Hein.
2: Oui, bah écoute, elle a assez de voyage. Non, on n'a jamais assez de voyage. Ma chérie, je te pose tout de suite la première question qui va te permettre de gagner ton premier point. Je ne doute pas une seconde que tu vas trouver la réponse. Tiens, je t'emmène en Allemagne. Alors, puisque nous sommes le 1er mai, nous allons aborder les traditions des 1er mai dans tous les pays. Et figure-toi que le 1er mai en Allemagne, il arrive qu'on plante parfois un arbre décoré devant la maison de sa bien-aimée. Est-ce que c'est vrai que le 1er mai en Allemagne, on plante un arbre décoré devant la maison de sa bien-aimée? Vrai ou faux? Top chrono, 5 secondes. Eh ben, t'as bien raison, c'est vrai, c'est totalement vrai. La nuit du 30 avril, les jeunes dressent un Maibaum décoré devant la maison de leur chérie. Selon les régions, soit c'est un arbre entier, soit c'est une branche ornée de rubans. C'est une déclaration d'amour, c'est un peu plus classe que le brin de muguet, c'est moi qui vous le dis. Premier point.
3: Alors, il y avait Charles, il y avait Christophe, il y a maintenant Nathalie, trois candidats de la team d'Amido. Et nous allons accueillir Gwen, qui est ma rescapée du jour. C'est celle qui n'a pas coulé.
2: Là, c'est celle qui a jeté Jack de la planche.
3: Alors qu'on sait tous qu'il y a de la place pour deux sur cette planche.
2: Et bon.
3: Gwenaëlle, on va monter sur la planche quand même là aujourd'hui, hein.
4: Ah bah pour une Bretonne, ce serait dommage de couler quand même.
3: Oui, ça serait dommage. Je te mets Céline Dion parce que je sais que t'es fan de Céline Dion.
4: J'aime bien.
3: Ah oui, t'aimes bien en tous les cas.
4: Ouais.
3: Alors Gwenaëlle, rappelons que tu.
4: J'ai essayé d'avoir des places, mais j'ai pas réussi.
3: Dommage. Bah t'es pas la seule, hein, malheureusement. C'est un peu le parcours du combattant pour certains.
2: Bah c'est surtout
3: c'est cher.
2: Vendre un enfant ou un rein, faut choisir.
3: Ils n'iront pas quand même.
2: Bon, 600 balles les places.
3: Je ne veux pas prendre de l'avance, mais peut-être que ici votre radio vous offrira des places d'ici quelques semaines, d'ici le mois de septembre, quoi. Je prends des paris.
4: Je compte sur vous. Je suis.
3: Vous savez que si la radio ne le fait pas, ils vont me ressortir la bande et vont me demander de le payer.
2: Ça n'engage que toi.
3: Mais
2: la direction peut-être écoute l'émission, en tout cas pourra l'écouter en replay. La direction pourra. Bah on la salue bien sûr, mais. Voilà,
3: nul doute qu'une radio comme la nôtre offrira des places pour.
2: Bien sûr, évidemment. Bah écoute, ça n'engage que toi, mon
3: chat. J'ai pris des risques, j'ai l'impression un petit peu.
4: C'est pas sponsor officiel.
2: Ouais, t'as raison. Ouais.
3: Ah non, par contre, voilà. Allez, Gwen, on va changer de sujet. Tu habites à Noyelles-Châtillon-sur-Sèche. Ah oui, je me souviens, tu te souviens? Les Castels, Nodé, c'est ça?
4: Oui, bravo, Castelnaudary.
2: Oui, voilà, parce que je t'ai dit, c'est comme Castelnaudary. Oui, dans sa Castelnaudary. Bah,
3: oui, remarquez que j'ai un peu de mémoire quand même depuis mercredi en deux jours. Travaille toujours à la poste, Gwenaëlle, t'es férié aujourd'hui, travaille pas.
4: Oui, j'ai cette chance. Oui.
3: Ah, ok. Quel temps tu as en Ille-et-Vilaine aujourd'hui? Sympa, le week-end s'annonce comment?
4: Eh ben, super beau, il nous annonçait de l'orage et là il fait super beau.
3: Okay.
4: Un petit vent frais mais très beau.
3: C'est parfait. Allez, voici le premier point qui arrive pour toi. Attention, ça va très vite. On va parler de F1. Le pilote de Formule 1, Ayrton Senna.
4: Ayrton Senna
3: était né un 1er mai. Est-ce que c'est vrai ou faux? Top chrono. 5 secondes.
4: Ayrton Senna né un 1er mai. Je vais dire faux.
3: Ouais, t'as raison. Il nous a quitté un 1er mai. C'était en 1994. M'en souviens encore. C'était un 1er mai. Grand Prix de Saint-Marin à Imola. Voilà. On va pas revenir là-dessus. Mais quel champion, triple champion du monde, Ayrton Senna. Ça te fait un point, Gwen.
2: Allez, un point, Nathalie. Un point, Gwen. Et là, à tout de suite. Oh là là. Eh oui, on va partir en Irlande, hein, avec notre chanteur irlandais. Qu'on connaît bien, Jean-Jacques Goldman.
3: Golmanouchko.
2: Golmanouchko, ce serait russe.
3: D'accord.
2: Allez, c'est parti, tourne les violons, on part en Irlande, à tout de suite.
5: Les

0: Bah, vous m'avez dit la version irlandaise de Jean-Jacques Goldman.
1: Exactement.
0: Avec Tourne les violons. Il y a toujours eu un peu de musique irlandaise dans son univers, c'est vrai. Hein, oui, oui.
1: Allez, jingle. Non, un jour, une histoire.
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0: Ah, champion de la musique, ici. Hein. Voilà, avec les seuls.
1: Alors.
0: C'est un secret pour moi.
1: Oh là là là là là là là là. Nathalie a un point, Gwen a un point. Alors, Nathalie, hein, je le rappelle, vit dans le Nord. Il paraît que tu as participé à l'émission Aimez-nous sur M6 en Belgique. C'était quoi cette émission?
3: Alors, c'était une émission où la chaîne télévisée qui organisait ça cherchait un candidat pour une famille monoparentale. Donc, en l'occurrence, pour moi qui étais seule avec deux enfants, on cherchait un éventuel candidat audacieux et Apollon.
1: Oh my God! Bon, tu l'as pas trouvé comme ça, on le sait, puisque tu...
3: Non,
1: voilà, tu as rencontré Franck, qui est le Père Noël, au Center Park de Picardie.
4: C'est vrai!
3: Oui, je suis la Mère Noël.
0: Et voilà. La Mère Noël, bien sûr.
1: Elle a trouvé son Apollon déguisé en Père Noël. Alors, c'est le quiz musical, ma chérie. Donc, là, on va te faire trouver des tubes qui sont liés à la fête du travail, hein, lien avec la fête du travail, le travail, etc. Donc, le premier tube, écoute bien.

0: qui chante ça, top chrono?
1: Julien Clerc.
0: Julien Clerc, Julian Clerc. Est-ce que c'est Julian Clerc qui chante? Travailler, c'est trop dur.
2: Ah bah oui,
0: c'est travailler.

0: qui c'est qui chante?
1: Henri Salvador.
0: Pim pam poum. Est-ce que c'est Henry Salvador? Henry Salvador. Is it you? Oui, c'est Henri Salvador.
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0: Allez, ça te fait 3 points. 2 points plus 1, oui, tu as 3 points.
3: Hein, on se détend.
0: Bah, elle a 3 points en tout, c'est ce que je viens de dire.
3: Elle a 3 points?
0: Bah oui, elle a eu 1 point plus 2 points, ça fait 3. 2 et 1, 3.
3: Gwen, on a un point, on peut en prendre deux de plus, on peut égaliser, on peut revenir au score. Je te rappelle que tu es la seule qui a joué avec moi, enfin qui a gagné avec moi cette semaine. Je voudrais bien une petite victoire quand même ce vendredi. Je te cache pas que la dernière remonte quand même il y a très longtemps. Gwenaël avec ici Armorique à Noyelles, Châtillon sur Sèche. Tu as ton porte-bonheur ou pas? Tu as ton trèfle à quatre feuilles? Sur toi?
1: Ah non, mais j'ai deux jolis brins de muguet que m'a offert ma maman ce matin.
3: Oh, trop mignon! Oui, je parlais de trèfle à quatre feuilles parce que tu en trouves très souvent. Hein. Tu as ce côté très très chanceuse. On a dit dans la semaine que tu adorais les voyages parce que de mémoire, tu as une fille qui est au Canada, hein, c'est ça?
1: Oui.
3: Et puis une autre qui a vécu au Brésil mais qui n'y est plus là aujourd'hui.
1: Voilà, c'est ça.
3: Ok. T'as
0: de mémoire, j'adore quand il dit de mémoire, il a l'affiche sous le nez.
3: Oh, mais non. Qu'est-ce que tu fais cet été? Tu sais déjà où tu vas partir ou pas?
1: Alors, normalement, c'est ma Québécoise qui vient me voir. Donc, oui, on va rester, mais sur la Bretagne.
3: D'accord. Bretagne. À quel endroit en Bretagne? Parce que c'est tellement grand et beau.
1: Beaucoup le golfe du Morbihan et sinon la côte Malouine, Saint-Malo, Dinard, voilà.
3: Ah, c'est beau, ça. On a offert un séjour à Saint-Malo il y a pas très longtemps. 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Ah oui, bah oui.
1: Déjà, si je gagnais celui d'aujourd'hui, ma foi, je ferais bien un petit tour en Normandie. Hein.
3: Bah oui, je te comprends. Pour cela, on va essayer d'ajouter tout de suite deux points supplémentaires. On reste dans l'univers du travail puisque c'est le 1er mai aujourd'hui. Donc tu écoutes bien, tu dois reconnaître le nom de l'artiste ou du groupe. Je sais pas, en tous les cas, à toi de reconnaître qui chante.

0: She Works Hard for the Money. Qui chante ce titre?
1: Bien sûr.
0: Allez, tente.
2: Bien sûr.
1: Donna Summer.
0: Oui, sur le fil, bravo.
2: C'est wow. Qui à côté de toi qui t'a aidé là?
0: Ça fait peur. Bravo, c'est bien. Un point de plus. C'était moins évident que Salvador, faut être honnête. Mais c'est bien. Bravo.
2: Oui.
0: Voici un deuxième titre. On parle encore du travail, tu dois reconnaître de qui il s'agit.

0: travailler encore. Qui chante? Qui as-tu reconnu?
1: Bernard Lavilliers.
0: Oui. J'ai l'impression qu'on te confirme à côté, mais tu l'as trouvé toi-même. Oui, c'est Bernard Lavilliers. Avec les bandes d'or, exactement.
2: Ça fait 3 points pour Nathalie, 3 points pour Gwen. Et là, immédiatement, on part écouter une nouveauté, Matt Pokora. Quand même, vous écoutez ici, on vous aime. À tout de suite.

0: voix magnifique, cristalline, Matt Pokora.
1: Exactement.
0: Mais quand même.
1: Exactement, jungle.
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1: Nous sommes au taquet avec Nathalie et Gwen qui ont toutes les deux 3 points. Alors, Gwen et Nathalie, vous savez qu'il va falloir gagner la question à 5 points. Sinon, élimination totale. Alors, oh le soupir. Surtout que...
0: Désespoir.
1: Je rappelle, Nathalie, que tu en as pas du tout eu de points avec le bingo.
0: C'était hier, ça.
3: Ah, il était compliqué. Hein.
1: Oui. Pardon. Excuse-moi.
3: Les criminels, waouh.
1: Wow. Au moins, excuse-moi,
0: Landru,
1: Al Capone, tu vois, Guy Georges, Fourniret, Dutroux, enfin, tu vois.
3: Ce ne sont pas mes domaines de prédilection, les criminels.
1: Ouais. Oui, moi non plus, mais bon, l'actualité, malheureusement, nous rappelle tout ça, quoi.
3: Ouais,
1: voilà.
3: Malheureusement.
1: Et voilà.
0: Ouais. Ouais. Ça veut dire qu'elle n'a pas beaucoup de points
1: sur la totalité. Elle a 11 points.
0: Ouais, ouais.
1: Voilà. Donc, c'est pour ça qu'il faut qu'elle gagne, cette petite.
0: Je comprends.
1: Quoi?
0: Bah, je comprends, voilà. Heureusement que vous êtes là pour m'expliquer, parce que.
1: Oh là là,
0: mathématiquement parlant, je suis pas au top.
1: Je n'en peux plus de lui, je n'en peux plus de lui. Bon, je rappelle que Nathalie a failli s'appeler Sophie, mais que, à cause des malheurs de Sophie, elle s'est appelée Nathalie. Mais ça n'a pas empêché qu'il lui arrive que des catastrophes à ce pauvre, hein. Voilà.
0: Il était beau son guide ou pas?
3: Ouais, ouais, ouais.
1: Et je rappelle aussi qu'elle a travaillé chez Van Cleef & Arpels, qu'elle a été formée à la haute joaillerie et que tu as rencontré plein de personnalités dans cette petite partie de ta vie. Qu'est-ce qui tu as rencontré comme personnalité?
3: Oh là là, alors Tom Cruise, Catherine Deneuve, Lady Di a été ma cliente aussi, des Émirats arabes, voilà, Schwarzenegger aussi.
1: Mais qu'est-ce qu'elle nous a acheté? Qu'est-ce qu'il a acheté, Schwarzy? Il a acheté quoi? Une bague?
3: Alors lui, il a été assez raisonnable. C'était, si je me souviens bien, un pendentif avec un petit cœur en pavé diamant.
1: Oh, un petit truc de radin, quoi. Bon, enfin, bon. Ouais.
3: Quoi?
0: Ça doit coûter cher, quand même, son truc de radin, là.
1: Je sais pas.
3: Ah bah oui, oui.
0: Un pendentif cœur.
1: Ça, c'est, tu vois, cette bague, c'est mon père qui l'a faite quand il était chez Van Cleef & Arpels. Il l'a faite à ma maman.
0: Ah oui?
1: Eh oui, eh oui. Mon
0: Donc
1: père, il a serti l'épée du roi Georges. Alors, oui, j'ai eu une vie incroyable.
0: Non, mais
1: alors,
0: vous avez connu le roi Georges?
1: Non, mon père.
0: Votre père a connu le roi Georges?
1: Mais il l'a connu. Il lui a pas tapé dans le dos. Il a serti les bijoux de l'épée du couronnement quand il était chez Van Cleef. Alors, ma chérie, écoute bien cette question. Elle vaut 5 points. Tu dois la marquer, d'accord?
3: Oui.
1: Alors, Norma Jean Baker est devenue une icône mondiale du cinéma sous quel prénom? Norma Jean Baker est devenue une icône mondiale du cinéma, mais sous quel prénom? Top chrono, 10 secondes.
3: Ah, j'ai de la chance, Marilyn Monroe.
1: Ah, voilà. Est-ce que c'est vrai? Eh bien... 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Ah oui, Marilyn Monroe, donc tu as 5 points, ça te fait 8.
0: Bon, on est sur une égalité, Gwen, si tu marques. Donc on verra comment ça se passe. Pour l'instant, Gwen, 3 points. On va tout faire pour aller sur la phase finale et tenter de gagner ce beau cadeau. Gwen qui joue avec ici Armorique. Gwen, tu nous as dit dans la semaine que tu faisais un petit peu de... voilà, tu t'occupes de fleurs, d'arbres fruitiers, des plantes exotiques. On s'est pas dit que tu avais un joli potager également, avec des choses un peu étonnantes, un peu, paraît-il.
4: J'essaye de mettre des plantations un petit peu originales et qui s'adaptent au changement de climat.
0: Mais c'est quoi, ce qui est original?
4: Eh ben, par exemple, une courgette pop-corn. Voilà.
0: Une courgette pop-corn? Ah, je connaissais pas ça.
4: Oui.
0: D'accord.
4: En fait, c'est une sorte de courge qui est ce qu'on appelle verruqueuse. Donc, c'est comme si elle avait des grosses verrues blanches dessus. Donc, ça fait penser à un pop-corn.
0: Ok. Tu fais du troc de graines? C'est quoi ça?
4: Oui, j'en ai deux la semaine prochaine.
0: Alors c'est quoi? C'est
4: avec qui? Avec l'ensemble des collègues, parce que moi je travaille sur des gros bâtiments, donc il y a presque 600 personnes. Donc, je propose à chacun, un midi, la semaine prochaine, d'amener tout ce qui nous reste du jardin, donc des semis de tomates, de courgettes, de fleurs, des boutures de géranium, tout ce qu'on veut, et on s'échange. Voilà, donc il y en a qui donnent des tomates, l'autre qui repart avec des melons, l'autre qui amène des fleurs, l'autre qui amène, tout ce qui
0: c'est peut... génial. Ça veut dire que c'est un troc de fruits ou de fleurs, tu l'as dit, et on repart avec des choses
4: exactement.
0: Gratuitement.
4: Ouais, c'est le surplus, puis ça permet aussi de, des fois de planter ou des nouvelles fleurs ou des nouvelles sortes de légumes dans son jardin.
0: Et c'est à Noyelles-Châtillon voilà, c'est chez toi? Non, c'est où?
4: C'est sur Rennes, à mon travail. Okay. C'est ça sur les pauses du midi, en fait.
0: D'accord. Allez, jouons pour tenter d'égaliser. On va tout donner sur cette question avec un petit extrait. Ça, c'est quand Valérie arrive, les cheveux dans le vent, la coiffe extraordinaire.
1: Bien sûr.
0: Tac, tac, tac, bonjour. Ah, ça vous va bien comme musique, ça. Tu la reconnais, la musique, ou pas? La pub?
4: C'est une pub de Kinder Bueno, je crois.
0: Ouais, t'es pas loin. Quel fruit sec est l'ingrédient principal du Nutella? C'est la pub du Nutella. Quel fruit sec est l'ingrédient? On voit le chrono. L'ingrédient principal du Nutella, vous l'avez compris, on envoie le chrono. On se demande même pourquoi on envoie le chrono. Puisque, chère Valérie, j'ai l'honneur de vous dire que la noisette est une bonne réponse. Donc, Gwenaël, tu es à égalité avec Nathalie.
1: Alors, malheureusement, je crois que Gwenaël a dû marquer plus que Nathalie.
0: Bah, ça dépend combien Nathalie a marqué de points.
1: Bah, Nathalie, elle a marqué 11 puisqu'elle a eu 0.
0: Oui.
1: Voilà.
0: En cas d'égalité, on récompense l'ensemble du parcours. Gwenaël, tu as marqué, avec moi, rappelons-le, 15 points. Tu es donc en finale. Bravo, Gwen.
1: Bon, je t'embrasse, ma petite Nathalie. Gwen, à tout de suite.
4: Je vous embrasse aussi.
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1: À ma gauche, Christophe. Il joue avec ICI Paris. Il ne va pas s'en laisser compter. Il a envie de gagner. Il fait de l'équitation, de la muscu, de la course à pied. Attention, c'est un sportif. Il va triompher! À ma droite.
0: Eh bien, c'est Gwen, Gwen la Casteldonnaise, bien sûr, qui est avec nous, et qui a été ma candidate, ma seule rescapée, et qui a lutté, qui a donné le meilleur d'elle-même, et qui arrive sur cette phase finale, quasiment en tête. Elle est chaude, elle est partie, elle va y arriver, elle va gagner, c'est Gwen!
1: Alors, Christophe, ça va? Tu te sens comment?
5: Bien, bien, bien, Valérie.
1: T'es revenu dans l'équipe de la Win?
5: Chaud.
1: Tu vas revenir dans l'équipe de la Win, mon chat. Alors, on va faire le bingo, tu vas tout déchirer, je le sais. Et pour t'encourager, tiens, hop. Allez, on bouge son... Mais oui, on adore. Alors...
5: Ouais, j'adore Kazab.
1: Mais oui. Alors écoute bien mon cri-cri, mon totof, à mon top chrono. Tu vas devoir me donner un maximum de choses, d'objets qui volent, mais pas des animaux. Des choses, des objets, des trucs, des bidules, pas d'animaux. Tout ce qui vole. Top chrono, 10 secondes.
5: Avion, deltaplane, drone, cerf-volant, hélicoptère.
1: Alors, tu m'en as donné 5. Il y avait les ballons, le dirigeable, la montgolfière, l'ULM, le parachute, le planeur, la fusée, le paramoteur. Voilà, tu m'en as donné 5, c'est très bien.
0: Gwen, on a remis les compteurs à 0. Et donc, il a 5. Tu as compris que là, on est en phase finale et que pour gagner ce beau cadeau dont on parle depuis lundi, ben, il faut que tu fasses 6. C'est pas plus compliqué que ça. OK?
4: C'est parti.
0: Bon, allez, on va se concentrer. Je rappelle quand même que Christophe a été récupéré aujourd'hui et que s'il est en finale, j'y suis pas pour rien.
1: Oui, oui, allez, ça va, les go, là.
0: Oui. Gwen, pour ton courrier, on... Pour t'encourager.
1: Voilà, pour t'encourager, on va l'acheter des mots et on écoute de la musique.
0: Exactement, et c'est Céline Dion que tu adores.
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0: Alors, il n'y a pas que Céline, hein, tu nous l'as dit, t'as pas eu de place pour elle, il y a d'autres artistes que tu aimes, on est bien d'accord, il n'y a pas que Céline Dion non plus, hein, Gwen.
4: Ah oui, bien sûr, ouais.
0: T'aimes qui d'autre?
4: Ah, Mylène Farmer, j'étais voir son dernier concert à Paris, c'était incroyable, formidable. Jean-Jacques Goman, Francis Cabrel, Yannick Noah, c'est sympa aussi, la compagnie créole, voilà, tout
0: génial.
4: Les
0: actes, enfin. Top. Allez, on y va, maximum pour toi. En 10 secondes, de choses. Maximum de choses qui flottent. Les objets, tout ça, hors animaux, hein, nous sommes voilà. D'accord. Tout ce qui flotte et qui existe. Top chrono, 10 secondes. Tout ce qui flotte.
4: Un bateau, un jet ski, une cocotte en papier, un ballon, une bouée, un petit bateau en plastique.
1: Bon, on va dire le petit... Eh ben, c'est 5-5, hein, donc c'est la question pourcentage, vite.
0: Alors, la question pourcentage.
1: Alors, la question pourcentage qu'il n'a évidemment pas du tout préparée. On se dépêche.
0: Alors,
1: la première qui répond en s'approchant sans dépasser. C'est parti.
0: Allez, la voici. En 2024, quel pourcentage de Français sont partis en vacances l'été en France?
1: Top chrono, alors.
0: Christophe.
1: Christophe, combien?
5: 63.
0: Okay. Gwen.
4: 64.
0: 63 et 64, ils ont dit. La bonne réponse du pourcentage de Français partis en vacances l'été en 2024 est de 42%. Bah, le plus près, bah, c'est Christophe, il me
1: c'est
0: semble.
1: C'est Christophe. Hein. Eh bien, Christophe, tu as gagné.
0: Comment ça se joue à vrai grand-chose ?
1: Eh bien, tu vas partir 3 jours de nuit pour 4 à la découverte de l'île de Tatiou. Tu vas faire du bateau amphibie, du vieux gréement et tu auras 100 euros de carburant pour y aller. T'es content, Christophe ?
5: Oui, trop content. Merci, merci beaucoup.
0: Bravo Gwen, désolé.
1: Et Gwen, tu vas gagner la machine à café Malongo,
0: bien
1: les
0: sûr.
1: 32 dosettes.
0: Cyber-envers.
1: Allez, bon week-end à tous. J'ai envie de vous dire, amusez-vous bien, kiffez bien. Puis on se retrouve quand, Eric ?
0: On se retrouve lundi avec grand plaisir entre 12h et 13h pour au taquet.
1: Allez, yallah.

0: Rien de mieux pour démarrer la journée que The Police avec Roxane. Soyez les bienvenus.
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0: Bonjour, excellent réveil. Nous sommes le 8 mai, c'est un jour férié, mais votre radio ici ne vous lâche pas. On reste plus que jamais à vos côtés pour vous accompagner à l'heure du petit déjeuner avec l'équipe des Lefto. Saveria, Mélodie, Julie, Christophe et Valentine Letesse. Bonjour Valentine.
3: Bonjour Johan, bonjour à tous.
0: Et tiens, moules frites au menu ce matin.
3: Des frites, je ne sais pas, des moules, c'est certain. Elles ont envahi le lac du Bourget en Savoie. Nous sommes sur place dans un quart d'heure.
0: Ça, c'est pas commun. Avec Valère Correa, on parle arnaque dans 5 minutes dans votre rendez-vous par ici les économies. 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
0: Vendredi 8 mai, soyez les bienvenus, bon réveil, il est 5h. Elle a une ce matin, Valentine, le message d'un couple de Français à bord du MV Ondius.
3: Tout va bien pour nous, nous écrivent Roland et Julia dans une lettre. Comme 150 passagers et membres d'équipage, ils sont confinés sur ce bateau de croisière parti d'Argentine depuis le 11 avril et la mort de 3 passagers d'un antivirus. Malgré les précautions prises à bord, Sandrine et toi, Andex, ces Français parlent d'un quotidien quasi normal.
4: Il n'y a pas d'épidémie à bord, assurent Roland et Julia, 67 et 62 ans. Tout va bien pour nous, comme pour les autres Français. Tous les passagers sont en bonne santé, affirment ces deux vétérinaires de formation. Depuis le 1er avril, raconte le couple, aucun nouveau cas n'a été détecté. Les malades ont été évacués et la pression psychologique est retombée. Ces deux habitants d'Indre-et-Loire décrivent une vie presque normale. S'il leur est conseillé de rester le plus possible dans leur cabine, la circulation est libre. Sur les ponts extérieurs, les masques peuvent être retirés. Les repas sont toujours partagés dans l'unique salle de restauration, mais avec une distance de sécurité. Le quotidien, loin d'une croisière de luxe, est rythmé par des réveils entre 6 et 7h30 et des expéditions sur des îles isolées. Pas de piscine ni de cinéma, décrivent les voyageurs français. Ils saluent enfin le dévouement de l'équipage, notamment les personnels philippins, ainsi que le médecin de bord et le guide malade. D'après eux, 4 médecins spécialisés sont montés à bord et travaillent avec les autorités pour organiser un débarquement sécurisé aux Canaries.
3: Pas d'épidémie pour l'instant, insiste l'OMS, mais de premiers cas contacts à retrouver très vite. Selon le gouvernement, 8 Français sont à ce jour identifiés comme cas contacts d'un passager ayant quitté le bateau au cours d'une escale. Mais un seul présente des symptômes bénins, il reste à l'isolement. La garde à vue prolongée dans l'Aisne du principal suspect dans la mort de Chloé, 14 ans, poignardée avant-hier sur le chemin du collège à Fer en Tardenois, un petit village où tout le monde est sidéré, Mathieu Bonnour, par la relation entre la jeune fille et le suspect, un homme de 23 ans, mais aussi bien sûr par la mort de l'adolescente.
5: C'est une des meilleures amies de Chloé, la victime. Emma a encore du mal à réaliser que cette jeune adolescente qu'elle connaît depuis toute petite n'est plus là. Elle est dans le même collège et connaît aussi l'homme suspecté de ce meurtre. Ils discutaient même sur Internet.
6: On était en appel à ce moment-là et qu'il voulait remplacer Chloé avec moi. J'ai refusé parce que il avait 22 ans et puis il n'a pas accepté, donc il a commencé à faire toutes les menaces.
5: Elle sort son téléphone, tout est enregistré. Attention, les propos que vous allez entendre sont très violents.
7: Tu vas faire la pute à Paris quand je vais t'y emmener.
5: Une série de messages vocaux sur un groupe Snapchat d'une violence inouïe.
7: T'as envie de mourir plus vite que prévu, tu m'occupes de ton corps.
6: J'avais peur qu'il le fasse vraiment.
5: L'enregistrement glace le sang, surtout maintenant que le suspect reconnaît les faits, ses multiples coups de couteau. Et Emma n'est pas la seule à avoir reçu ce genre de messages.
6: Je sais qu'il cherchait juste à avoir des rapports avec plusieurs personnes. Et Chloé, elle l'aimait, donc elle restait toujours avec, quoi.
5: Elle essaye de parler à Chloé de cette relation qui n'a rien de normal. La victime venait de se séparer de cet homme il y a quelques jours, d'après plusieurs témoins.
6: Je lui ai dit que c'était compliqué, la différence d'âge. C'est pas comme si qu'il y avait qu'un ou deux ans. Je pense qu'elle aurait jamais dû se mettre avec lui, quoi. Ça faisait je sais pas combien de temps qu'elle essayait de le quitter. Elle avait enfin réussi. Puis elle était heureuse sans lui, puis il l'a pourri.
5: Emma attend une seule chose désormais, que la justice passe pour sa meilleure amie et aussi pour ses copines visées par ces menaces.
3: Selon le parquet, le suspect a reconnu les coups de couteau donnés à la jeune fille, mais l'avocat du jeune homme conteste ses déclarations en garde à vue.
0: À 5h03 sur votre radio ici, le cessez-le-feu en Iran, toujours en vigueur.
3: Le président des États-Unis l'affirme malgré des échanges de frappes depuis hier soir, celle de l'Iran sur des navires américains, puis celle des États-Unis sur des installations militaires iraniennes. face à une situation toujours instable et à la hausse des prix du pétrole, le gouvernement français encourage ses fonctionnaires à télétravailler pour faire des économies de carburant. Impossible pour les trois quarts des agents, répond le syndicat FSU de la ville de Marseille. Ceux des écoles, des crèches, parfois les éducateurs, les agents de nettoyage qui ont des missions de terrain. Pas de train jusqu'à dimanche après-midi sur la POLT. La ligne de train entre Paris, Orléans, Limoges et Toulouse est en travaux. Et pour trois week-ends complets au mois de mai, le premier à partir de ce matin donc, des cartes de substitution sont proposées par la SNCF.
0: Rien ne va plus au Real Madrid.
3: Critiqué par des supporters mécontents, le club espagnol est désormais secoué par des tensions au sein de l'effectif. Mais le joueur Federico Valverde l'assure sur Instagram. À aucun moment son coéquipier français Aurélien Tchouaméni ne l'a frappé. Une mise au point après une altercation entre les deux hommes et un traumatisme crânien causé par une chute contre une table. À Strasbourg, la frustration prime ce matin après l'élimination du club aux portes de la finale de Ligue Europa Conférence hier soir, battu 1-0 par le Rayo Vallecano. Comme au match aller, l'ailier Diego Moreira est particulièrement dur ce matin contre son équipe alsacienne.
2: Un peu un manque d'envie de tout le monde. Quand je dis un manque d'envie, c'est pas forcément qu'on n'a pas envie de jouer, mais c'est... Je sais pas, c'est... Peut-être eux, ils voulaient plus que nous, et ils l'ont démontré. On n'a pas réussi à réagir. Donc voilà, je dirais ça comme ça. On avait envie, mais ils ont eu plus envie que nous. J'étais très confiant pour le match, je dois être honnête avec vous. On est fiers quand même d'être arrivés jusqu'ici. C'est sûr que maintenant on est dégoûté, on est déçu. On aurait voulu aller jusqu'au bout. Peut-être la fin de saison aussi qui se fait ressentir.
3: Un pas de troisième club français en finale d'une Coupe d'Europe de foot cette saison. Mais déjà le PSG pour la Ligue des Champions et les Lyonnes de l'OL pour la Ligue des Champions féminine. La météo, Johan.
0: Sur l'ensemble du pays, la matinée s'annonce calme et plutôt ensoleillée, mais fraîche. Des grisailles sont rapidement dissipées. Cet après-midi, de l'Aquitaine jusqu'à la Bretagne, le ciel se charge davantage. Des ondées circulent par moments. Elles seront plus nombreuses sur la Bretagne et le Pays Basque. Des averses aussi qui se déclenchent sur le relief de l'Est et en Auvergne. Et puis partout ailleurs, c'est vraiment un soleil qui va être bien présent. Un soleil qui va aussi résister près de la Méditerranée, malgré le vent d'autant qui se lève. Les températures sont ce matin à Lille, 8 degrés à Paris, Strasbourg, Rouen et Reims, 7. Nous avons relevé à Rennes, Nantes et Tours, 9. 10 à Nîmes, à Bordeaux, Toulouse et Montpellier, 11 degrés. 14 à Marseille, 16 à Bastia pour les maximales de 19 à 23 degrés du nord au sud. Localement jusqu'à 24 voire 25 dans le Var et en Corse. Et pour votre week-end, ça deviendra orageux sur le nord-ouest, puis le sud-ouest demain samedi avec du soleil partout ailleurs. Et ce sera beaucoup plus nuageux et même beaucoup plus pluvieux dimanche sur le pays.
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0: 5h06, bon début de journée, vous êtes là, fidèles à ici dès 5h, ça nous fait chaud au cœur, y compris en ce jour férié. On reste évidemment à vos côtés, on ne change pas. Info, musique, bonne humeur, et histoire de donner le la de ce vendredi, il y a Étienne Dao avec Épaule Tatou.

0: Étienne Dao et Paul Tatou à 5h11. Bon début de journée avec votre radio ici.
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0: On va faire un peu de sport ce matin, ça vous tente Valentine?
3: Ouf, du un vélo. Peu tôt quand même.
0: Un petit peu de vélo pour se mettre en jambes, pédaler pour devenir président de la République. C'est le pari fou de Benoît Mathieu. À 27 ans, cet ingénieur en agroalimentaire ne court pas après un chrono, mais bien après des signatures. Il est parti fin mars de Saône-et-Loire. Il s'est lancé un défi hors norme, parcourir la France à vélo, donc pendant un an, pour décrocher les fameux 500 parrainages nécessaires à l'élection présidentielle de 2027. Son programme, eh bien, il le résume ainsi, la démocratie participative. Benoît veut casser un système qu'il juge cadenassé et rendre donc la parole aux citoyens via le référendum d'initiative citoyenne. Entre deux nuits en bivouac et 1300 km déjà au compteur, il a frappé à la porte d'une soixantaine de mairies. L'accueil est plutôt bon, 90% des élus saluent la démarche. Reste à savoir si ce Tour de France politique mènera ce candidat pas comme les autres jusqu'aux marches de l'Élysée. Une aventure en tout cas à suivre sur ses réseaux sociaux. Je vous redonne son nom, c'est Benoît Mathieu. Et Valentine, il passera peut-être par le lac du Bourget près de Chambéry. Hein.
3: Nous y serons en tout cas dans 5 minutes à la montagne où l'on trouve des moules en quantité astronomique. Un vrai problème pour le lac, les pêcheurs et tout l'écosystème.
0: Pour la musique du réveil, c'est au son de Bruno Mars. Franchement, ça aide à pédaler, Bruno Mars.
3: C'est vrai que c'est encourageant.
0: Ah, et ben voilà, et à mieux se réveiller aussi. I Just Might arrive dans 5 minutes. Mais avant, par ici, les économies.
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0: Bonjour Valère Correa.
5: Bonjour Johan.
0: Chaque jour avec vous, un bon plan pour notre pouvoir d'achat. Aujourd'hui, vous vouliez nous donner quelques conseils pour éviter de se faire arnaquer en ligne.
5: Oui, ce n'est pas du luxe de savoir comment faire, parce que côté arnaqueur, les techniques sont de plus en plus efficaces pour nous berner. D'abord, quelles sont les grosses arnaques du moment? Encore et toujours les billets de concert. Par exemple, Céline Dion, c'est pas encore tout à fait retombé, vu l'engouement pour le retour de la star sur la scène parisienne cet automne. Il y a aussi les arnaques au colis et les faux conseillers bancaires. Ça, c'est le triptyque, et c'est une certaine Aude Raseau qui me l'a soufflé, je vais y revenir. On va commencer par Céline, qui n'y est pour rien d'ailleurs, faut quand même le rappeler, et le marché de la revente des billets en ligne. Un conseil, allez uniquement sur un site de revente officiel, je pense notamment à Ticketmaster, qui pourra organiser bientôt des bourses aux billets, la Défense Arena aussi, où jouera Céline Dion, qui va mettre prochainement une bourse en place.
0: Bon, vous parliez aussi des arnaques au colis, on a tous reçu un message nous indiquant que notre colis ne rentrait pas dans notre boîte aux lettres, évidemment. Ouais,
5: et c'est rarement vrai, on va dire la vérité. Mais quand on attend justement un colis, on peut tomber dans le panneau. En plus, bien souvent, on reçoit maintenant une petite photo avec un colis à notre nom ou un appel qui semble être donné depuis une rue. C'est crédible, mais c'est faux. Le conseil à suivre dans ce cas, ne payez rien. Allez sur le site du transporteur et vérifiez où est votre colis si vous en attendez un. Tout simplement, vous allez voir à la source. Et puis même chose, si vous recevez un coup de fil d'un soi-disant conseiller bancaire, dites-lui que vous le rappelez tout simplement à votre agence habituelle. Attendez, je vous rappelle, j'ai votre numéro de téléphone, vous passez le coup de fil, vous serez vite fixé, on vous dira si c'était bien lui ou non. Pour tout savoir sur les arnaques, donc, vous avez bien sûr l'excellente chronique d'Aude Raseau chaque jour, et cette émission consacrée au sujet dans la version magazine de Par ici les économies, c'est sur ici.fr et c'était le 18 avril.
0: Merci beaucoup cher Valère, on vous retrouve évidemment donc demain 13h05 pour le mag, pour faire des économies, et d'ici là tous les bons plans de cette semaine, vous les partagez sur ici.fr. FR, tiens une question ce matin, qu'est-ce que vous feriez si on vous offrait 10 000 euros pour partir en vacances? Ça fait rêver. Écoutez ce qu'on vous réserve.
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0: À 5h15, Valentine, une invasion de moules dans les Alpes.
3: Des moules quaggas, ces mollusques de quelques centimètres sont arrivés d'Ukraine il y a quelques années. Et depuis, Guillaume Farriol, l'espèce a totalement envahi le lac du Bourget en Savoie.
2: De retour de la pêche, attablés autour d'un verre, Sylvain et Babi discutent de la moule quagga avant même mon arrivée. Ce petit mollusque de quelques centimètres est arrivé d'Ukraine il y a quelques années, accroché sur des bateaux de plaisance. Et depuis, il a envahi le lac. Les deux pêcheurs en sont témoins.
6: Nous, on la voit beaucoup quand on sort nos barques,
8: collées sur nos bateaux.
9: Ils sont infestés de moules. On a 20-25 kilos de moules à chaque fois, sur chaque bateau.
8: Bah, elle s'accroche. Dans le temps, il n'y en avait pas comme ça. Il y avait des moules, mais pas de cette petite moule.
9: Ça bouche la circulation d'eau sur les moteurs. On est obligé de changer le système de pompe. Hein. Ça nous bouffe les pompes.
8: Donc, on voit que c'est une invasion.
9: Ah ouais, tous les ans, il y a de plus en plus.
2: Alors, pour en savoir plus, direction le ponton, juste à côté, avec Victor Frossard, chercheur en hydrobiologie à l'Université Savoie-Mont-Blanc. Les moules quagga méritent bien leur nom d'espèce invasive.
10: Ces moules sont capables de se développer à forte densité, jusqu'à plusieurs milliers par mètre carré. Ça fait des grands tapis continus de moules, même de plusieurs couches de moules.
2: Le problème, c'est qu'à force de se multiplier, ces moules risquent de finir par perturber la chaîne alimentaire dans le lac du Bourget.
10: Elles ne sont pas très grosses, mais elles peuvent filtrer jusqu'à plusieurs litres d'eau par jour. Et donc, elles vont avoir tendance à capter du plancton, les microalgues, premier maillon essentiel à la chaîne alimentaire, au fonctionnement du lac. Et s'il y a moins de plancton, les poissons pourraient avoir moins à manger.
2: En recouvrant le fond du lac, ces moules empêchent aussi les autres espèces de s'installer et vont même jusqu'à boucher les captages d'eau potable. Alors, comment s'en débarrasser ?
10: Une fois que l'espèce est bien implantée, son éradication semble relativement illusoire.
2: Comprenez, ce serait très difficile et surtout très cher. L'urgence, selon le chercheur, c'est surtout d'éviter que les moules quagga ne colonisent d'autres lacs.
10: Des gens peuvent venir sur le Bourget un jour et puis aller sur d'autres lacs d'autres jours. C'est assez important de pouvoir nettoyer toutes les coques de bateaux, tous les matériels qui ont touché l'eau, afin d'éviter de repartir avec des moules, puis de pouvoir réensemencer d'autres écosystèmes qui ne sont pas encore touchés.
2: Dans la région, le lac Léman, lui aussi, est infesté par cette espèce invasive. Et si la moule n'a pas été directement observée dans le lac d'Annecy, des traces de son ADN ont été retrouvées dans l'eau.
3: Et n'imaginez pas vous faire une moule frite au pied des Alpes. Manger des moules quagga, ce n'est pas conseillé. Ces mollusques absorbent également ce qu'elles trouvent dans l'eau, comme les antibiotiques, les hormones et les métaux lourds.
0: Oui, c'est vrai que ça donne pas tellement envie ce matin. 5h18. En tout cas, là, si vous aimez Jérôme Commandeur, allez-y, branchez-vous ce soir sur Canal+. La chaîne cryptée offre sa soirée et même sa nuit à Jérôme Commandeur. Ça va être dingue. On en parle en détail dans les coulisses télé de Patrice Gascoigne. Mais avant, Rock'n'Roll Dollar, c'est William Scheller. Parfait pour bien démarrer la journée. Bon réveil.

0: Rock'n'Roll de l'art et William Scheller à 5h21. L'éphéméride de ce 8 mai, c'est aujourd'hui l'anniversaire du tennisman Benoît Paire, 37 ans. D'Enrique aussi, Iglesias, le chanteur, 51 ans. Des souvenirs, ça, ce duo d'Enrique Iglesias avec la chanteuse Nadia. C'est également un jour important pour l'entraîneur du PSG, Luis Enrique, qui célèbre ses 56 ans et puis 63 ans pour Laurence Boccolini. On parle de ce 8 mai parce que c'est la célébration de la fin de la Seconde Guerre mondiale, l'acte historique. C'était en 8 mai 45 à 23h01 précisément. L'acte de capitulation sans condition de l'Allemagne nazie entre en vigueur. Bien plus qu'une première signature avait lieu d'ailleurs à Reims, c'était un jour avant, le 7 mai. C'est une seconde donc cérémonie officielle qui est organisée à Berlin le 8 mai, en présence des représentants de l'URSS à l'époque, des États-Unis, du Royaume-Uni et de la France. Et il est important aussi de se rappeler de cette grande histoire.
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0: Patrice Gascoigne avec ses coulisses télé. Aujourd'hui, Patrice, vous nous proposez de passer une soirée avec l'un des maîtres de l'humour, Jérôme Commandeur. Sketch, film, interview, tout est Commandeur ce soir sur Canal+.
2: Pour Jérôme Commandeur, faire rire est une question de vie ou de mort.
3: Pardon, madame, elle avait quel âge, la dame, dans le cercueil? 107 ans. Comment vous... Elle est partie trop tôt, tout à fait. Fauché en plein vol, oui. Fauché. Ben, 107 ans, fauché en plein vol, tu commences quand même à regarder la piste.
2: Canal+ va vous rendre bien vivant avec cette soirée spéciale Jérôme Commandeur. Ça commence en clair dès 19h40 avec le numéro de la boîte à questions. Le principe, l'invité est seul dans une boîte et il répond à des rafales de questions qui lui apparaissent sur un écran. Tiens, une question sur la mort.
4: La mort, bah quand on s'y attend pas, c'est une bonne tuilasse quand même. C'est un truc, ça marque la journée, je crois.
2: Ça continue en clair à 20h35 avec le numéro de l'émission En aparté, où Jérôme Commandeur répond cette fois à la voix et aux questions de Nathalie Lévy.
5: On est comment à 50 ans, ou presque, dans sa tête, Jérôme Commandeur?
4: Je dirais on est pareil qu'à 40 ou 60. La seule chose, c'est qu'on... On se chope un limbago en ramassant un bic, quoi. C'est ça qui est un peu emmerdant.
2: Après cette petite mise en bouche, à 21h10, place à la première diffusion à la télévision du dernier film réalisé par Jérôme Commandeur. T'as pas changé. Alors même dans le pitch de cette comédie, la mort n'est pas loin, puisque l'histoire suit les aventures de quatre anciens lycéens qui, suite à la disparition d'un camarade de classe, décident, 30 ans après leur bac, de réunir toutes leurs promos à l'occasion d'une fête. Comme à l'époque.
6: Si vous voyez cette vidéo, c'est que vous étiez en terminale en 93 au lycée Clémenceau.
7: Et on vous a retrouvé, bande de petits vénards. Comme certains d'entre vous le savent déjà, Daniel Mollet est parti faire le con dans les nuages. Ça nous rend tous bien tristes. C'est pour ça qu'on a eu l'idée d'organiser cette grande soirée de retrouvailles pour lui rendre hommage, comme mon vieux temple.
8: Vous faites un pas de plus, j'appelle Vérissure.
9: Je dirais qu'on était un peu les influenceurs stars du Bahut.
10: Toujours les mêmes gros bâtards que quand vous étiez méchant et con.
2: T'as pas changé, film 2 et avec Jérôme Commandeur, mais également Vanessa Paradis, Laurent Lafitte, François Damiens, ce soir sur Canal+, lors de cette soirée et nuit spéciale Commandeur. Et sans vouloir vous Commandeur, je vous dis à demain pour de nouvelles et mortelles coulisses télé.
0: Merci beaucoup Patrice Gascoigne, 5h24. Quand vous montez dans une voiture, Valentine, quel est le premier réflexe que vous avez?
11: Mettre ma ceinture.
0: Eh ben oui, bonne réponse. Attachez votre ceinture. On revient ce matin sur l'obligation de mettre la ceinture en voiture en France. Stephen Bern fait un bond de quelques décennies en arrière, mais avant I Just Might, c'est Bruno Mars. Montez le son, profitez. C'est ici dès 5h pour vous accompagner.

0: On adore ce titre de Bruno Mars, I Just Might, sur votre radio ici. 5h28, c'est un week-end prolongé, vous allez peut-être prendre le volant. Justement, un peu d'histoire avant l'actu, Stéphane Bern ce matin, on voyage au temps où la sécurité routière n'était qu'un concept.
1: 1973, l'État français décide d'imposer un geste simple dans les voitures, attacher sa ceinture. Contrôle rétro, on embraye, c'est parti. France, été 1973. Sur les routes des vacances, les voitures filent à toute allure. Les autoroutes sont neuves, les moteurs puissants, mais la sécurité est encore très approximative. On roule vite, on réfléchira après. Dans beaucoup de voitures, une ceinture existe déjà. Elle pend sur le côté du siège, coincée dans la portière ou glissée sous le dossier. Presque personne ne l'utilise. Ou alors, de temps en temps, pour caler le sac des courses. Pourquoi ? Parce qu'on s'en méfie. Certains automobilistes jurent qu'en cas d'accident, la ceinture empêche de sortir de la voiture. D'autres se rêvent pilotes de Formule 1 et affirment qu'ils conduisent mieux que les statistiques. À les écouter, ils pourraient même remplacer Fangio le dimanche. Pourtant, les chiffres sont implacables. Au début des années 70, la route tue plus de 16 000 personnes par an en France. Alors, l'État décide d'agir et enclenche la première.
2: Vous feriez bien d'attacher votre ceinture.
3: Oh, ça ira.
1: Les campagnes de prévention se multiplient. Les études montrent que la ceinture réduit fortement les risques de mort lors d'un choc. Peu à peu, le geste s'impose. Dans les années suivantes, l'obligation s'étend. En ville, puis à l'arrière de la voiture. Un petit geste pour les conducteurs, un grand geste pour les urgences, car il va sauver des centaines de milliers de vies. Aujourd'hui, on attache sa ceinture sans même y penser. Comme quoi parfois, pour sauver des vies, il suffit d'une loi et d'un petit clic pour éviter la grosse claque.
0: Merci Stéphane Bern pour ce voyage dans le temps à retrouver en podcast sur ici.fr. Tiens, histoire de bien terminer la semaine, on vous offre nous un cadeau, l'objet collector ici, la radio dernière génération, 0810 055 056. Nous sommes le vendredi 8 mai, dans l'info du jour, on parle des commémorations de la fin de la Seconde Guerre mondiale à travers le regard et la parole d'un jeune Ukrainien qui vit en France. On y revient dans moins de deux minutes, mais avant 5h30, toute l'actualité en France et dans le monde, c'est le 90 secondes avec vous Valentine Lettès.
4: De panique à bord. Deux Français confinés sur le MV Ondius nous rassurent dans une lettre. Trois passagers sont morts depuis la mi-avril sur ce navire et la découverte d'un antivirus sur ce bateau de croisière. Mais tout va bien pour nous, écrit le couple, comme pour les trois autres Français à bord. Est-ce la fin du cessez-le-feu en Iran ? Donald Trump assure que non, malgré ses frappes échangées depuis hier soir entre l'Iran et les États-Unis sur des bateaux américains et des infrastructures militaires iraniennes, selon les deux camps. Des mutilations sur ses patients pour escroquer la sécurité sociale. Un dentiste de 61 ans est condamné à 6 ans de prison ferme pour des opérations médicalement injustifiées et bâclées sur des dizaines de patients en Lozère. Un chalutier gigantesque inquiète les pêcheurs du nord de la France. Les Pays-Bas inaugurent aujourd'hui un nouveau bateau capable de remonter jusqu'à 400 tonnes de poissons par jour. 5 fois la pêche quotidienne débarquée à Boulogne-sur-Mer. C'est la fin de l'aventure européenne pour Strasbourg, battue comme au match aller 1-0 par le Rayo Vallecano hier soir. Les Alsaciens sont donc éliminés aux portes de la finale de Ligue Conférence de football. La route, et vous avez jusqu'à 7h ce matin pour partir l'esprit tranquille. En ce 8 mai, l'Auvergne-Rhône-Alpes et l'Île-de-France sont en orange sur la carte de Bison Futé. Circulation difficile donc dans le sens des retours.
0: L'info du jour, ce sont donc les célébrations du 8 mai.
4: La fin de la Seconde Guerre mondiale en 1945, commémorée chaque année pour ne pas oublier dans ce même objectif de perpétrer la mémoire. À Poyestre, dans les Pyrénées-Orientales, le point d'orgue de la cérémonie d'aujourd'hui, Simon Kolbok, eh bien c'est la lettre de Micha, 8 ans, arrivé d'Ukraine il y a 4 ans, au tout début de la guerre.
5: Oui, une lettre dans un français impeccable. Micha nous l'a lue hier.
6: Avec mes parents, nous avons dû quitter notre pays à cause de la guerre. Nous avons laissé derrière nos autres maisons, ma famille, mon école, mes amis et une partie de notre cœur. Merci à la France, merci à votre village de Poyestre.
5: Évidemment, cette lettre, Micha ne l'a pas écrite seule. Mais il en est très heureux.
6: Je suis fier de moi. Oui, je m'entraîne à la maison. Je lis une fois debout, une fois assis. Des fois, j'ai des petites fautes, mais après, ça va.
5: C'est la mairie de Poyestre qui a eu l'idée de faire participer Micha ce matin. Le maire Jean-Charles Moriconi.
3: Il y a 4 ans, nous avons accueilli une quarantaine de familles. Hein, et à chacune de nos cérémonies, nous constations qu'ils étaient là. Justement, entendre ce message de ce qu'avait vécu ce pays qui les accueillait aussi dans les grandes guerres. Et ils se retrouvaient justement dans ce vécu de ceux qui vivent eux-mêmes.
5: Aujourd'hui, Micha se dit très heureux à Poyestre. Hein, il fait du foot, du judo, il adore les maths. Mais malgré l'absence de vrais souvenirs, l'Ukraine lui manque aussi.
6: J'aimerais bien pour qu'on ait une maison ici et une maison en Ukraine. J'aimerais bien ça, mais après...
5: Ce matin, à Poyestre, la cérémonie au Monument aux Morts démarre à 10h45.
4: Juste avant la cérémonie nationale, présidée à partir de 11h par Emmanuel Macron, sous l'Arc de Triomphe à Paris.
0: Merci Valentine. La météo sur l'ensemble du pays, la matinée s'annonce calme et plutôt ensoleillée et fraîche. Des grisailles sont rapidement dissipées. L'après-midi de l'Aquitaine jusqu'à la Bretagne, le ciel va se charger davantage avec des ondées qui circulent, plus nombreuses sur la Bretagne et le Pays Basque. Des averses qui se déclenchent également sur le relief de l'Est et en Auvergne, avec un soleil qui va résister tout de même près de la Méditerranée et sur les autres régions. Et près de la Méditerranée, il y aura aussi le vent d'automne qui va se lever et se renforcer. Les températures ce matin à Lille, 8 degrés, à Paris, Strasbourg, Rouen et Reims, 7. Nous avons à Rennes, Nantes et Tours, 9. À Nîmes, 10. À Bordeaux, Toulouse et Montpellier, 11. 14 à Marseille, 16 à Bastia. Vos messages aussi sur la page Facebook ici. Elisabeth qui est à Vitry-le-François a relevé 6 degrés, 7 à Mulhouse. On salue Stéphane. Même température en Corrèze, nous dit Paul. 8 degrés 8 à Prades. Tiens, on était justement dans l'info du jour dans les Pyrénées-Orientales. On y est aussi avec André qui nous envoie ce petit message. Et puis 11 degrés, ça c'est à Souman dans le département de la Creuse avec Marie-Noël. Et puis tiens, un petit dernier message de Chantal qui est au Luc-en-Provence qui a relevé 8 degrés. Pour les maximales, on attend entre 19 et 23 du nord au sud cet après-midi, localement 24, voire 25 dans le Var et en Corse.
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0: 5h35, très bon début de journée. Profitez de ce pont du 8 mai si vous avez la chance d'avoir ce vendredi férié. Et à vous d'ailleurs qui êtes aussi sur le pont, mais plutôt côté travail, on pense fort à vous les amis. Courage les leftos. On vous accompagne de la meilleure des façons en musique avec Axel Red et Sensualité tout de suite.

0: Axel Red et le titre Sensualité à 5h39. Rien de mieux pour démarrer la journée. Bon réveil.
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0: Info, musique, bonne humeur et un rendez-vous à ne pas manquer chaque matin. C'est pas vrai qui vous évite les pièges et les arnaques.
3: Et ce matin, on s'arrête sur les déboires qu'ont pu vivre certains d'entre vous après les cyberattaques contre Free, Bouygues Télécom ou même la plateforme ANTS. Décryptage avec Aude Razou dans 5 minutes.
0: Côté musique, je vois arriver Marc Lavoine, mais aussi Sia. On va s'ambiancer comme vous le faites, Valentine.
3: On n'est pas en boîte de nuit ?
0: Ah, bah écoutez, un petit peu.
3: Je croyais.
0: Mais oui, mais on partage ça aussi. Elle arrive, Sia avec Gimme Love, dans 5 minutes. Juste avant, c'est Nathalie qui est à La Gorge, c'est dans le Nord. Bonjour Nathalie.
3: Bonjour Nathalie.
4: Oui, bonjour Johan, bonjour Valentine.
0: Ravi de vous accueillir de bon matin. Vous êtes à l'ouest de Lille, c'est ça, pas très très loin ?
4: Oui, c'est ça. Bon. C'est tout à fait ça.
0: Ma géographie est bonne, vous la validez ce matin, Nathalie. Quel est le programme en ce vendredi jour férié ?
4: Alors là, pour l'instant, on va se préparer et on va aller à un marché aux puces.
0: Ah,
4: qui a lieu à Fleurdé, pas très loin. Enfin, il y en a beaucoup là ce week-end dans notre région. Donc là, on se prépare pour aller au marché aux puces de Fleurdé.
3: Est-ce que vous recherchez une pièce particulière sur ce marché aux puces, Nathalie ? C'est une collectionneuse ou vous aimez bien tout ?
4: C'est aussi le plaisir de s'y promener et puis c'est au coup de cœur ou au besoin, enfin voilà quoi.
0: Ouais, mais ça c'est toujours sympa aussi ces petits moments. Mais vous allez, vous, dès le début de ce marché aux puces, parce que c'est là qu'il y a les meilleures affaires.
4: Ben, on y arrive tôt parce que ben, quand il y a moins de monde, c'est déjà plus accessible.
0: Ouais.
4: Et oui, donc ben oui, parce que là il est quand même tôt,
0: oui.
4: 6h20.
0: Ouais, exactement.
4: Donc
3: mais vous partez dans combien de temps?
4: Vers 6h30, 7h15.
3: Ah, ouais, ah ouais. Quand même, ouais. Ouais. Faut se lever tôt pour chiner, hein.
0: Ça c'est clair. Nathalie, quelle est la pièce que vous avez pu chiner, la pièce la plus emblématique que vous avez pu chiner jusqu'à présent?
4: Alors là, c'était un petit siège.
3: Ah.
4: C'était une petite chaise ancienne avec un superbe paillage. Je sais même pas si on peut dire paillage parce que ça faisait des petits trous. Enfin, en tout cas, c'était ce petit siège.
0: Ah, c'est voilà. Chouette. Non, mais c'est vrai que c'est toujours un bon moment. Et puis, il y a ce plaisir de dénicher la perle rare. Nous, on en a une de perle rare à vous offrir. C'est la radio Collector, ici, dernière génération, qui arrivera très bientôt à la maison.
3: J'ai cru que vous parliez de moi. Ben oui, je suis triste.
0: On va aussi vous envoyer Valentine à la maison. Comme ça, ce sera un double cadeau ce matin pour vous, Nathalie. On vous souhaite une très bonne journée, Nathalie.
4: Ravie.
3: Le problème, c'est qu'il y en a une qui mange et pas des piles. Mais ça va le faire, Nathalie.
0: Nathalie, on vous embrasse bien fort. Passez une belle journée.
4: Vous aussi, très belle journée. Merci beaucoup.
0: Merci de votre fidélité. À bientôt.
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0: C'est pas vrai, le rendez-vous anti-arnaque. Aude Razou, on reparle ce matin des cyberattaques parce que les auditeurs sont inquiets. Ils vous posent beaucoup de questions.
6: Oui, ça reste un peu flou pour pas mal d'entre vous, je le vois bien. Vous me dites souvent, je suis un peu paniqué. Mes données personnelles ont été volées lors d'une cyberattaque quelconque. Il y en a eu beaucoup, plateforme ANTS, Free, Bouygues Télécom, etc. Je ne comprends pas ce que je risque exactement. Ce que je vais faire, je vais vous raconter les déboires qu'ont vécu certains. Comme ça, ce sera plus clair pour tout le monde. Premier exemple, ce couple de personnes âgées qui a remis pour 30 000 euros de lingots d'or à des inconnus, à des voleurs. Comment c'est possible ? Eh bien, une enseigne de vente et d'achat d'or s'est fait pirater. Piratage informatique. Tout un tas d'infos sur les clients se sont retrouvés dans la nature, nom, prénom, téléphone. Et ni une ni deux, les escrocs, pas bêtes, se sont mis à appeler les clients.
0: Et ils leur ont dit quoi, Aude ?
6: Eh bien, ça nous donne une petite conversation du style « Bonjour, c'est les gendarmes. Il y a eu une cyberattaque, vous risquez d'être victime d'un cambriolage. » Et donc, question, est-ce que vous n'auriez pas chez vous des objets de valeur? Est-ce qu'il y a des caméras? Et puis, carrément, on va envoyer des gens pour mettre en sécurité vos bijoux, vos lingots. Aïe, voilà. Voilà comment ces voleurs sont repartis. Mais alors, tranquillement, avec des lingots d'or sous le bras, c'est ça dont je parle quand je vous dis qu'une cyberattaque, quel que soit le site, vous expose à des arnaques ultra crédible. Autre exemple, on a aussi la série de cambriolages après le piratage en octobre de la Fédération Française de Tir. Là, des armes ont été volées. Les voleurs savaient très bien où les trouver puisqu'ils avaient récupéré les adresses des adhérents de la Fédération.
0: Merci beaucoup, Audrazo. Chronique à retrouver sur ici.fr, page C'est pas vrai. Et puis, il y a une adresse aussi pour nous écrire ici.arnaque@radiofrance.com. 5h44, voici Sia et Gimme Love.

0: Sia et son titre Gimme Love, vous offrir de l'amour, ça on adore, vous offrir des cadeaux, ça aussi qui plus est, 10 000 euros de vacances partout en France.
1: Quoi ?
0: Oui, 10 000 euros de vacances partout en France à profiter tout au long de l'année grâce à Bellambra. 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Pour cela, il faut retrouver le disque rayé du jour. Notez les mots qui se répètent et vous reconstituez la phrase mystère sur ici.fr. Je vous donne un indice. Ce disque de rayé, il sera diffusé entre 8h et 9h aujourd'hui. 5h48, retrouvons l'équipe d'ici matin pour un point sur l'actualité qui va marquer votre journée. L'info près de chez vous, c'est ici. Bonjour.
1: Mais oui, bonjour, bonjour. En ce vendredi 8 mai, bon réveil en Picardie, un peu dans le brouillard hein, ce matin. Mais alors la bonne nouvelle, c'est qu'on devrait avoir une belle journée. Hein. C'est plutôt ensoleillé, en tout cas par rapport aux prévisions qu'il y avait en début de semaine pour aujourd'hui. Tout va bien. Bonjour Jeanne Dossé.
2: Bonjour Valentine, bonjour tout le monde.
1: Effectivement, on va parler d'actualité dans quelques instants. Le journal en Picardie, c'est à 6h. Jeanne, ce vendredi férié, dans l'actu, ce sont les automobilistes qui réfléchissent à deux fois avant de partir en long week-end.
2: À cause, Valentine, des prix des carburants toujours très élevés à la pompe, témoignage à 6h. On reviendra aussi sur la mort de Chloé dans l'Aisne, cette adolescente tuée à coups de couteau à fer en Tardenois avant-hier. On en sait un peu plus sur le profil du suspect, un homme de 23 ans. On en reparle dans le journal.
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0: 5h49, la une de la presse.
4: Vendredi, presque tout est permis. C'est le dossier qui questionne l'évolution du cinquième jour de la semaine dans le monde du travail.
0: Ouais, c'est-à-dire dans le Parisien Week-end. On est avec sa rédactrice en chef. Bonjour Christine Monin.
5: Bonjour Johan Guérin.
0: Un plaisir de vous accueillir ce matin. Le télétravail a changé notre manière d'organiser notre emploi du temps, mais aussi a donné un nouveau visage au vendredi. Vous le décortiquez d'ailleurs. C'est lequel ce visage ?
5: Le vendredi, c'est un jour un peu à part dans la semaine, un jour où on décélère. En fait, depuis déjà quelques années, enfin depuis la réduction du temps de travail, le vendredi a acquis ce statut un peu à part puisque tout le monde a, enfin beaucoup de personnes désiraient poser leur RTT le vendredi. Et puis le télétravail qui s'est déployé avec suite à la pandémie de Covid-19 a achevé un peu la mue de ce vendredi. Donc beaucoup de salariés demandent à télétravailler le vendredi pour pouvoir faire des courses entre midi et deux, aller chercher les enfants à l'école plus tôt, et puis quitte à reprendre un peu derrière, et puis quand même globalement finir sa semaine un peu plus tôt, parce que du coup on s'économise aussi le temps de transport. Et d'ailleurs c'est quelque chose qu'on voit dans les transports en commun franciliens, où il y a une très nette baisse de la fréquentation le vendredi.
0: Ouais, ce qui était aussi intéressant, c'est que le télétravail est en train d'une certaine manière de sacrifier l'économie de proximité des quartiers de bureaux.
5: Exactement, dans les quartiers de bureaux, donc le vendredi, il y a une baisse de la fréquentation. Donc nous, on a été voir ça à la Défense notamment, où on a 20% de gens en moins le vendredi. Donc les restaurants font moins de chiffres ce jour-là. Alors du coup, on s'est demandé, est-ce que du coup les commerces, enfin les restaurants de font leurs chiffres autour des lieux d'habitation des personnes qui font du télétravail. Eh ben non, puisque la majorité, la grande majorité des télétravailleurs mangent en solitaire chez eux et de manière plus rapide, comme ça ils peuvent boucler leur journée plus vite.
0: Et pour aller plus loin que le simple télétravail, vous parlez aussi de, vous mettez en avant en tout cas certaines entreprises qui testent la semaine de 4 jours. Concrètement, déjà comment ça fonctionne ? Est-ce que c'est une solution miracle pour notamment le bien-être des salariés ?
5: Alors effectivement, en France, il y a quelques entreprises qui ont mis ça en place. Donc l'idée, c'est de faire 32 heures en 4 jours. On a été voir une des pionnières qui s'appelle LDLC, qui fait de la vente de matériel informatique, et dont plus de la moitié du personnel est absente le vendredi. Et le patron nous disait que le vendredi, le jour le plus demandé, bon, comme tout le monde ne peut pas être absent le vendredi, ils ont fait un système de binôme qui permet, en gros, à 80% des salariés d'avoir son vendredi une semaine sur deux. Et ils ont vu que l'efficacité, la productivité des salariés augmentait, puisque comme ils avaient un jour de libre de plus dans la semaine pour faire leur un jour ouvré, ils ont pour faire leurs courses, voir leur médecin, enfin faire toutes leurs activités personnelles, le temps personnel débordait moins sur le temps de travail. Du coup, ils gagnaient en productivité. Alors de là à l'appliquer à tout le monde, non, c'est beaucoup de chercheurs ont travaillé là-dessus, c'est utopique. Et puis quand on constate plutôt la tendance générale qui est plutôt à ouvrir les commerces le dimanche, à travailler les jours fériés, ça peut pas être généralisé. Mais voilà, il y a des îlots où ça fonctionne et on constate sans baisse de productivité pour l'entreprise un meilleur bien-être pour les salariés.
0: Merci en tout cas Christine Monin. Ce dossier est à lire dans le Parisien Week-end qui était la une des kiosques. À très bientôt, 5h53. Tiens, on est en pleine saison de quoi, Valentine, en ce moment?
4: Des fraises.
0: Alors des fraises, c'est vrai. En pleine saison aussi des mariages.
4: Oui, c'est vrai.
0: Ça coûte un bras à chaque fois. Alors comment réduire les coûts? Muriel Jordan a enquêté. Réponse dans 3 minutes. Nous avons place à Marc Lavoine. En même temps, si on remplace une pièce montée par des fraises, ça peut peut-être coûter moins cher aussi.
4: C'est une idée.
0: Ah, on va y réfléchir. Bon réveil, bon début de journée avec votre radio ici.

0: Marc Lavoine, c'est la vie, 5h56, l'heure de votre rendez-vous entre info et humour. C'est Tendance avec vous, Muriel Jourdan. Et on le disait, on est en pleine saison des mariages.
1: Oui, et c'est carrément tendance de se marier. Le nombre de mariages célébrés en France est à son niveau le plus haut depuis 2010, d'après une étude de l'INED, l'Institut National d'Études Démographiques, étude qui nous apprend aussi qu'on se marie de plus en plus tard. L'âge moyen au premier mariage était de 32,3 ans chez les femmes, contre 33,8 chez les mecs en 2022. Forcément, mieux vaut réfléchir avant de se dire oui, c'est bien sympa la fête et le champagne, mais n'oubliez pas cette phrase, pour le meilleur et pour le pire. Mais on pourrait aussi ajouter, pour le meilleur et pour le pire et pour la ruine, parce que marier coûte de plus en plus cher, 16 000 euros en moyenne. Ouais, je sais, ça douille.
0: Ouais, ça c'est clair. Mais la tendance est aussi à vouloir réduire les coûts, et pour ça, vous avez quelques pistes, Muriel.
1: Oui, il existe un site qui propose aux futurs mariés de faire payer l'entrée à quelques invités pour financer la fiesta. Ça veut dire accepter que des inconnus se pointent à votre mariage. Ils achètent les billets sur le site inviting.fr, moyennant entre 150 et 400 euros. Et en échange, ils peuvent assister à la cérémonie, si bien sûr vous êtes d'accord. Mais surtout, ils participent au banquet. Ça veut donc dire, pour eux, entrée, plat, dessert, participation à la chenille en famille. Tout un programme. Pour en savoir plus, je contacte sur WhatsApp Katia Lekarski, fondatrice de Inviting. Elle m'explique que l'idée lui est venue après une conversation avec sa fille en mai 2024. Elle venait de louer son logement dans le Gard à 12 personnes à l'occasion d'un mariage.
2: Et là, elle me demande, mais pourquoi est-ce que nous, on n'est jamais invités à des mariages? C'est quand même un bel événement, c'est positif. Voilà, mes amis sont presque tous mariés, mais je ne peux plus faire partie de ce moment exceptionnel. Donc je me suis dit, en fait, c'est ça. Il faudrait que j'arrive, moi, à me payer une place et de cette façon, contribuer un petit peu au financement des futurs mariés.
1: Et pour les gens qui achètent les billets pour le mariage, c'est l'occasion pour eux de vivre une expérience sympa dans des lieux où ils n'iraient pas forcément. Un château en Provence, un vignoble, une ferme, un domaine privé. Autre piste pour dépenser moins, l'appli Mariez-vous, avec sa rubrique dédiée à la seconde main. Donc tous les gens qui se sont mariés auparavant revendent vachement moins cher nappes, guirlandes, vaisselle, bouteilles de vin. Non, mais la seconde main dans le mariage, c'est très tendance sur les réseaux sociaux.
3: En ressourcerie, une ancienne robe de mariée vintage. On va laisser ensemble. Ça coûtait seulement 3 euros.
4: Hier, c'était mon mariage civil, je suis crevée. Je vends mes chaussures.
5: Pas longtemps, je surfais sur Internet pour trouver des choses vintage années 70-80. Et je suis tombée sur cette robe de mariée.
1: Bref, se marier en étant malin et en faisant des économies, c'est une tendance à laquelle on peut dire un grand oui, histoire de nous éviter le divorce avec le banquier.
0: Merci beaucoup, Muriel Jourdan. On testera, tiens, d'aller s'incruster dans un mariage, Valentine.
1: J'ai hâte.
0: Bon, en tout cas, il y en a une à qui, moi, je dis oui ce matin, pour le meilleur et pour le pire. C'est l'équipe d'ici matin qui nous rejoint. Très bon vendredi.
6: Oui, on est content d'être là, nous. C'est le matin, on se réveille ensemble. Ça va, Jeanne Dossé?
7: Ça va, et vous, Valentine?
6: Bah oui, moi je suis ravie de passer cette journée avec vous et surtout de la commencer avec vous. D'ailleurs, mettez-nous vos petits messages. On a plein de messages sur WhatsApp au 03 22 92 58 58. Céline qui a été à Abbeville hier soir voir la pièce de Molière, Les gros patinent bien, et elle a énormément rigolé. Elle nous a envoyé plein de photos. Merci pour les petits messages, Céline.
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6: Bon vendredi avec Ici Picardie, c'est la première radio de la Somme, il est 6h. Jeanne Dossé, dans l'Aisne, l'homme suspecté d'avoir tué une adolescente ne reconnaît pas les faits dans leur ensemble.
9: Ce sont les mots de son avocat hier soir qui insiste sur la présomption d'innocence de son client visé par une enquête pour assassinat. Cet homme de 23 ans a reconnu en garde à vue avoir porté plusieurs coups de couteau à Chloé mercredi matin à Fère en Tardenois près de Soissons, mais sans avoir eu l'intention de tuer la jeune fille de 14 ans. Il assure avoir eu une relation amoureuse avec Chloé, une relation récemment terminée. L'homme est bien connu dans le secteur, notamment de plusieurs jeunes filles qui dénoncent des menaces de sa part. Mathieu Bonnour, vous avez pu rencontrer l'une d'entre elles.
10: C'est une des meilleures amies de Chloé, la victime. Emma a encore du mal à réaliser que cette jeune adolescente qu'elle connaît depuis toute petite n'est plus là. Elle est dans le même collège et connaît aussi l'homme suspecté de ce meurtre. Ils discutaient même sur Internet.
11: On était en appel à ce moment-là et qu'il voulait remplacer Chloé avec moi. J'ai refusé parce que
7: Il avait 22 ans et puis il n'a pas accepté, donc il a commencé à faire toutes les menaces.
10: Elle sort son téléphone, tout est enregistré. Attention, les propos que vous allez entendre sont très violents.
11: Tu vas faire la pute à Paris quand je vais t'y emmener.
10: Une série de messages vocaux sur un groupe Snapchat d'une violence inouïe.
11: T'as envie de mourir plus vite que prévu, je m'occupe de ton corps.
7: J'avais peur qu'il le fasse vraiment.
10: L'enregistrement glace le sang, surtout maintenant que le suspect reconnaît les faits, ses multiples coups de couteau. Et Emma n'est pas la seule à avoir reçu ce genre de messages.
7: Je sais qu'il cherchait juste à avoir des rapports avec plusieurs personnes. Et Chloé, elle l'aimait, donc elle restait toujours avec, quoi.
10: Elle essaye de parler à Chloé de cette relation qui n'a rien de normal. La victime venait de se séparer de cet homme il y a quelques jours, d'après plusieurs témoins.
7: Je lui ai dit que c'était compliqué, la différence d'âge. C'est pas comme si qu'il y avait qu'un ou deux ans. Je pense qu'elle aurait jamais dû se mettre avec lui, quoi. Ça faisait je sais pas combien de temps qu'elle essayait de le quitter. Elle avait enfin réussi. Puis elle était heureuse sans lui, puis il l'a pourri.
10: Emma attend une seule chose désormais, que la justice passe pour sa meilleure amie et aussi pour ses copines visées par ses menaces.
9: Hier soir, le parquet de Soissons a annoncé se dessaisir de l'affaire au profit du pôle criminel de Laon en vue de l'ouverture d'une information judiciaire.
6: Les salariés d'Idée Logistique restent mobilisés.
9: Ils tiennent depuis 24 heures un piquet de grève près de leur entreprise aux Bornes du Temps à Saint-Sauveur, au nord d'Amiens. Une partie des 330 employés de cette plateforme de logistique réclame notamment une hausse des salaires du panier repas et une prime carburant. La CGT qui assure de son côté que la direction d'Idée Logistics refuse toute négociation. L'envolée des prix des carburants pousse aussi le gouvernement à appeler à une réorganisation de l'emploi du temps des fonctionnaires. Plus de télétravail, moins de déplacements, conseille le ministère des Comptes Publics dans une circulaire envoyée à toutes les administrations de l'État. Car le prix de l'essence et trouver la pompe la moins chère reste une préoccupation du quotidien pour les automobilistes. La consommation de carburant a même baissé de 11% en avril par rapport à la même période l'an passé. Les conducteurs veillent donc à moins se déplacer, y compris pendant les longs week-ends de mai.
12: Je pars quand même, mais c'est vrai que j'ai tendance à rouler un petit peu moins vite que d'habitude.
13: On a des voyages prévus pour le sport. Donc là, par exemple, on part 3 jours, et on a pris un Airbnb plutôt que de faire les allers-retours tous les jours. Bon, enfin, attention, c'est un ensemble. Pour pouvoir se faire des loisirs, il faut bien économiser sur d'autres choses.
14: Si on avait envisagé de partir, je pense qu'effectivement, on aurait pris la décision de ne pas partir, en fait, finalement.
15: Je pars avec une voiture électrique et après en blablacar.
16: Partir quelques jours, ouais, pourquoi pas. Après, ça va pas être loin, quoi, parce que ça fait un budget en plus.
17: C'est vrai que du coup, au niveau de l'essence, on est un petit peu restreint, quoi, dans nos déplacements. On évite de faire trop de kilomètres, quoi, malheureusement.
18: C'est vrai qu'on y réfléchit à deux fois avant de partir, quoi. Ça, avant, on comptait pas forcément dans le budget, on disait on met 100 euros d'essence. Maintenant, c'est plus compliqué que ça, quoi.
9: Un propos recueilli par Aurélie Gentil à la station Total de Durie, près d'Amiens. Dans ce contexte, justement, Total reconduit jusqu'à la fin mai son opération de plafonnement des prix à la pompe. Face à ça, la Fédération française des combustibles, carburants et chauffage va déposer un recours devant l'autorité de la concurrence. Les pompistes indépendants ne peuvent pas suivre, explique la Fédération. Son président dans les Hauts-de-France est notre invité à 8h moins le quart.
6: À Boves, près d'Amiens, la mairie apporte un démenti.
9: Elle avait averti cette semaine sur une possible arnaque. Des courriers de recouvrement de dettes déposés dans certaines boîtes à lettres avaient été présentés comme frauduleux. Après vérification, la mairie indique que la société mentionnée dans la lettre est, je cite, bien réelle. Si vous habitez Beauvais ou Amiens, les collectes de déchets sont maintenues aujourd'hui 8 mai, malgré le jour férié. Le passage des éboires est en revanche repoussé dans les 38 communes de la métropole d'Amiens.
6: Ici Picardie, les 6h05, un nouveau morceau d'histoire est arrivé au musée Somme 1916 d'Albert.
9: Un char Renault FT-17 de plus de 3 tonnes. Il a été installé hier matin devant l'entrée de ce musée consacré à la Première Guerre mondiale au pied de la basilique. Cette réplique a été entièrement construite par l'association France 40 Véhicules située dans la Marne. Le travail débuté l'été dernier n'a pas été de tout repos, note son président Laurent Vermeaud-Desroches.
19: Alors l'envers du décor, c'est... Alors vous avez tous les plans, on a la machine de découpe, on a tout fait, et on tape sur l'ordinateur un 8 à la place d'un 5. Et puis en fin de compte, on a coupé une tôle qui fait 3 mètres, alors qu'elle devait faire 2 mètres 70. Et là, tout est foutu, tout part à la poubelle, et il faut recommencer la pièce. Donc ça, c'est vraiment le genre de galère qui est arrivé plusieurs fois sur l'engin. Le but de la mission, c'est de terminer le char pour le mettre. On se dit pas, on en a marre, on arrête au milieu du projet. Une fois que c'est parti, une fois qu'on a coupé la première tôle, il faut aller jusqu'à la dernière, et jusqu'à l'amener ici. ici ce matin. On part d'une discussion entre deux personnes qui se connaissent. Ah bah, est-ce que tu pourrais me faire un char? Et puis bah là, on est là aujourd'hui à la dépose du char sur le monument sur lequel il va trôner et sur lequel il sera, je pense, bien après ma disparition. Donc c'est quand même une fierté de laisser quelque chose pour l'histoire un petit peu.
9: Ce modèle de char a été utilisé pendant la bataille de Verdun en 1916. On vous emmène le découvrir dans l'info d'ici juste après 6h30. On commémore aujourd'hui le 81e anniversaire de la victoire des Alliés contre l'Allemagne nazie. Le 8 mai 45 actait la fin de la Seconde Guerre mondiale. De nombreuses cérémonies ont lieu en Picardie aujourd'hui. 11h par exemple au Monument aux Morts d'Amiens et Beauvais. 11h30 à quai Moreuil ou encore rue.
6: On est tous responsables, direction comme joueur.
9: Les mots ce matin sur ICI Picardie de Thomas Monconduit, une semaine après la relégation de l'Amiens SC en Ligue 3 de football. C'est sur ce triste constat que le capitaine qui avait œuvré pour la montée historique du club en Ligue 1 va terminer sa carrière. Thomas Monconduit sera du déplacement demain à Saint-Etienne pour la dernière rencontre de la saison. On y revient dans Picardie Sport à 7h20. Eux espèrent aussi se relancer la saison prochaine. Les Gothiques, qui viennent de perdre leur coach Kevin Bergin, reparti au Québec, annoncent l'arrivée d'un nouveau joueur, Charles Schmitt, ancien de Rouen ou encore de Grenoble, membre de l'équipe de France de hockey sur glace, rejoint donc Amiens. 6h07 sur ICI Picardie, c'est donc un beau soleil qui nous attend pour ce 8 mai, Valentine.
6: Oui, on va avoir une très belle journée. Alors par contre, il y a pas mal de brouillard ce matin. Soyez prudents d'ailleurs sur les routes. À certains endroits, il est quand même assez dense. Ensuite, bon, le soleil va briller normalement tout au long de la journée, ce qui est plutôt pas mal. Là, les températures sont un petit peu fraîches. Ce matin, on a 4 degrés à Licourt, nous dit Jérôme sur la page Facebook ICI Picardie. Cet après-midi, 20 degrés sur Amiens, sur Abbeville, Flixecourt, Conty, Beauvais, Noyon, Villers-Bretonneux ou encore Roye. Il fera 20 degrés aussi autour de Saint-Quentin. 18-19 sur Formans-en-Plage. Et parce que je suis sympa, tiens, on va regarder demain. Demain, il fait beau hein, dans toute la Picardie. Et d'ailleurs, je suis assez surprise parce qu'à la base, on nous annonçait un week-end pluvieux. Mais il devrait faire très beau en Picardie samedi. Dimanche, ce sera un peu plus variable. Mais en vrai, ça va.
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6: Bon, et c'est calme hein, sur la route, ça reste férié aujourd'hui. Il y a quand même pas mal de choses d'ouvertes. Il y avait un petit peu de circulation quand même ce matin à 5h. Soyez prudents sur la route, 03 22 92 58 58 pour l'instant. Donc c'est calme en gare aussi, c'est plutôt calme ce matin. Avec un train pour Paris en gare d'Amiens à 6h21.
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6: Et Félix Rey pour commencer la journée sur ICI Picardie avec la Gitane. On vous souhaite un très très bon réveil et peut-être bon week-end à vous.

0: Félix Gray, à 6h13, pour vous réveiller sur Ici Picardie.
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0: Et en ce 8 mai, on fête évidemment l'armistice, jour férié aujourd'hui, vendredi. Et bonjour Françoise Desmarais, mais oui, elle est avec nous.
3: Bonjour
0: même
3: à terre toutes, bonjour Valentine, et puis bonjour à terre tous.
0: Alors ma chère Françoise, du beau monde à Amiens dans l'histoire picarde du jour.
3: 1948, de belles automobiles épient du vieux monde à Amiens pour une visite officielle. Le président de la République, dénommé Vincent Auriol, vient faire un discours place Longueville, une place là du côté de Cirque. Il vient donner des forces, encourager les Amiénois pour reconstruire de façon définitive leur ville débistrachée pendant les bombardements. Vincent Auriol précise, avec une certaine fermeté, que les dommages de guerre, depuis 1919, ont duré plus de 8 ans. Il est donc grand temps, d'un pour reconstruire Amiens.
0: Merci ma petite Françoise. Et puis aujourd'hui, 8 mai, c'est l'anniversaire de la chanteuse Marie Myriam. Elle fête aujourd'hui ses 70 ans. Je me laisse emporter. Effectivement. Faut chanter dans la vie, ça fait du bien. 6h14, donc bon anniversaire à Marie Myriam. Et puis nous, tiens, il y a le docteur Kirzek qui va nous rejoindre très sérieusement pour parler de fruits ce matin. Quelle est la meilleure façon de les manger selon vous, Jeanne?
4: Bah avec la bouche. Fruits, bah...
0: voilà. Allez, alors, rendez-vous dans 30 secondes.
4: Vous êtes en forme.
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0: Il est temps d'accueillir le docteur Kirzek avec de bons conseils fruits ce matin. Mais oui, bonjour docteur. On s'intéresse surtout à la meilleure façon de les manger.
7: Bonjour à toutes et à tous. Grand week-end en perspective et peut-être le temps et l'envie de manger quelques fruits en smoothie, en jus ou en fruits entiers. Alors, petite mise au point quand même, un jus de fruits, même 100% pur jus, c'est une boisson avec du sucre. Après, il y a sucre et surtout manière plus ou moins bonne pour la santé de prendre ces fruits-là. Il y a une récente étude intéressante qui a étudié plus de 400 personnes, 4 groupes. Ceux qui mangent peu de fruits, ceux qui boivent des jus, ceux qui boivent des smoothies et ceux qui mangent des fruits entiers. Ben résultat, les buveurs de jus ont les taux les plus élevés de cholestérol et de diabète. Et puis, ils ont un indice de masse corporelle plus élevé que ceux qui mangent des fruits en entier. Et cerise sur le gâteau, ils ont aussi la moins bonne santé mentale, moins d'énergie, un sommeil de moins bonne qualité et plus de difficultés psychologiques. Alors pourquoi ? Ben parce que quand on presse un fruit, on va éliminer ce qui est bon, c'est-à-dire les fibres. Et sans les fibres, le sucre, le fructose, va passer directement dans le sang et ça provoque des pics de glycémie. Donc c'est exactement ce qui se passe avec un soda. Un verre de jus d'orange, ben c'est l'équivalent de 2 ou 3 oranges d'un coup, sans mastication, sans fibres et sans une digestion qui est plus lente. Donc c'est votre foie qui voit arriver non pas une orange, mais qui voit arriver 3 oranges et la quantité de sucre avec.
0: Bon, j'ai bien compris et ça me désole. Le jus, c'est à éviter. Mais alors les smoothies, est-ce que c'est mieux parce qu'on garde la pulpe, donc les fibres ?
7: Les smoothies sont meilleurs que les jus, mais je parle des smoothies maison, pas des appellations commerciales. Le smoothie, ça signifie onctueux, lisse. En fait, ce sont des mélanges de fruits ou légumes d'ailleurs, frais, mixés ensemble au blender dans lequel on peut rajouter un liquide, de l'eau de coco, du lait végétal, du lait par exemple. Puis vous pouvez même ajouter un peu des graines. Et en mixant le fruit entier, on conserve les fibres, les vitamines, les minéraux. Il y a une étude qui a même montré que le mixage améliore la biodisponibilité de certains nutriments. Il y a plus de vitamines et il y a plus d'acide folique. Mais attention, je dis meilleur et pas parfait, parce que le problème du smoothie, c'est la quantité. Quand vous mangez une pomme, vous en mangez une. Quand vous buvez un smoothie, vous mettez facilement 2 pommes, 2 kiwis, 1 banane dans le blender. Bref, vous allez ingurgiter l'équivalent de 4 ou 5 fruits. Résultat, c'est moins rassasiant et ça passe plus vite dans le sang. Donc la règle d'or, c'est le fruit entier, c'est mieux que le smoothie, mais le smoothie est mieux que le jus. Et pour les smoothies, on va se limiter à un verre par jour, par exemple. Et la recommandation de l'Organisation Mondiale de la Santé, c'est 400 grammes de fruits et légumes par jour. D'ailleurs, vous pouvez mélanger les fruits avec des légumes. Ça fait un petit jus vert, c'est pas mal. Allez, à vos paniers, bon appétit. Et d'ici là, portez-vous bien.
0: Merci, docteur. Nous, dans quelques instants, on va aller à la librairie. Tu as rencontré Bruno, qui est très, très curieux dans la vie. Et nous, on vous souhaite un excellent vendredi 8 mai.

0: plein de choses. J'aime voyager, j'aime tout ce qui peut me rendre curieux. J'aime ce que je connais pas, donc j'aime découvrir des choses. Je peux vous dire que j'aime la vie, c'est tellement bateau.
1: Pourquoi c'est bateau ?
0: Parce que c'est bateau. Non, on peut pas faire plus bateau comme réflexion.
1: Et qu'est-ce que vous aimez dans votre métier ?
0: Eh ben, c'est jamais fermé. En fait, les livres, il faut que je les trouve déjà. Et que j'ai choisi un par un. Donc il y a déjà ce truc où on ne sait jamais sur quoi on va tomber. Alors rien que ça, il y a une sorte d'excitation permanente, c'est une forme de jeu en fait, on ne peut pas savoir. Mais il y a toujours ce plaisir de fouiner, de trouver, et c'est le métier le plus adaptable au monde, quoi. Mais il faut aimer être libre.
1: Est-ce que vous pensez qu'il faut être curieux dans la vie ?
0: Alors je ne sais pas s'il faut, parce que je pense que chacun doit faire comme il veut et comme il peut. Mais moi je ne peux pas faire sans. Je vais vous faire une anecdote complètement idiote, mais quand je vais dans un restaurant, je prends toujours un plat que j'ai jamais goûté, au risque d'être déçu. Mais la vraie déception, ça aurait été de ne pas le choisir. Je trouve que la déception, après avoir goûté, elle est moins grave que de se dire, après, oh, si j'avais su, j'aurais bien essayé ça quand même.
1: Et est-ce que la curiosité, c'est quelque chose qui se développe ?
0: Je pense que c'est une nature. Après... On a toute cette capacité, si elle n'est pas alimentée, ça s'alimente, je pense, la curiosité. C'est-à-dire que si on passe notre temps à aller vers ce qui nous ressemble, c'est un peu triste. Mais c'est un truc qui est très présent aujourd'hui, hein, pourtant, où les gens vont systématiquement vers ce qu'ils pensent, ce qui leur ressemble, vers leur goût, au risque de peut-être tomber sur une musique qui ne fait pas partie de l'algorithme et qu'ils auraient pu adorer, quoi. C'est idiot. Toutes les semaines, je tombe sur un livre que je ne connaissais pas. Hein. De toute façon, quand on fait ce métier, il faut apprendre à être ignorant. Il faut l'accepter, en tout cas. Mais on est des ignorants. Puis on l'est peut-être un peu moins à la fin de sa vie, mais on l'est toujours.
2: Nous allons danser avec Céline Dion sur Ici Picardie avant de voir que pour les béliers, il y aura quelque chose à célébrer aujourd'hui. C'est ce qu'on va voir avec Catherine Viguier. Et l'horoscope, c'est à suivre.

0: sur ICI Picardie, presque 6h27. Il y a l'horoscope qui arrive d'ici 30 secondes et puis vous avez rendez-vous avec l'actu en Picardie à 6h30.
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0: Et nous sommes aujourd'hui le vendredi 8 mai. Côté astre, Catherine Viguier, la Lune évolue.
3: La Lune évolue d'une tendance Terre à une tendance Air.
4: Bélier, vous avez quelque chose à célébrer ou vous vous retrouvez entre amis et c'est parfait.
5: Taureau, cette Lune éveille en vous l'envie de réussir, de vous élever dans la société.
6: Gémeaux, une fin de semaine qui vous apporte davantage de bonheur que précédemment, eh bien laissez-vous porter.
7: Cancer, en vous rapprochant de votre idéal, c'est ainsi que vous gagnerez en sérénité.
8: Lion, la Lune valorise le secteur relationnel et ainsi, un rendez-vous pourrait être déterminant.
9: Vierge, une journée pas forcément top et pourtant, vous avancez dans vos tâches et c'est déjà ça.
10: Balance, une journée agréable, on vous complimente ou vous êtes fier de vous, d'un enfant ou d'un amour.
11: Scorpion, soyez solide, mais vous l'êtes, il y a un enjeu d'ordre privé et vous y arriverez.
12: Sagittaire, il y a ce côté conquérant en vous et une face plus secrète, parfois douloureuse, ne la délaissez pas.
13: Capricorne, vous allez peu à peu penser et agir pour vos finances et c'est une très bonne chose.
14: Verseau, c'est au sujet de votre famille ou lieu de vie qu'il faut vous concentrer. De quoi a-t-elle besoin cette petite famille ?
15: Poisson, il sera bon de faire le calme en vous, en solo ou bien accompagné, et de revoir ce qui compte vraiment pour vous.
16: Et pour nous tous, on fait avec la météo du jour et on en ressort le meilleur.
0: Et d'ailleurs, côté ciel, aujourd'hui, ça va être très très beau en Picardie, ça va même continuer demain, c'est la bonne surprise.
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0: 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Nous, dans quelques minutes, Jeanne Dossé, ce sera l'info d'ICI. Et un nouveau char en Picardie.
17: On va partir du côté d'Albert, effectivement, au musée Somme 1916, qui vient d'installer une reproduction d'un char de la guerre 14-18. Ça a été une sacrée opération hier matin, on vous emmène en reportage dans quelques instants.
0: 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Il est 6h30, toute l'actu en France et dans le monde. C'est dans le 90 secondes avec ce matin Valentine Lottès.
18: 81 ans après, nous célébrons la fin de la Seconde Guerre mondiale, la victoire des Alliés sur l'Allemagne nazie, avec des cérémonies chez vous, dans votre ville, et comme chaque année, au pied de l'Arc de Triomphe à Paris, à partir de 11h. C'est une broutille pour Donald Trump. Le cessez-le-feu en Iran est toujours en vigueur, assure le président des États-Unis, malgré des frappes depuis hier sur 3 bateaux américains et une riposte des États-Unis sur des infrastructures iraniennes. Un Français à l'isolement, 5 autres toujours à bord du MV Ondus, où un antivirus a causé la mort de 3 passagers de ce bateau de croisière depuis mi-avril. Si d'autres cas sont possibles, selon l'Organisation mondiale de la santé, les risques de propagation sont limités. Des sourires sacrifiés par appât du gain. Un dentiste de Lozère est condamné à 6 ans de prison ferme pour avoir mutilé des dizaines de patients avec des opérations non justifiées dans le but d'escroquer la sécurité sociale. Plus un train de tout le week-end sur la Polte. La ligne entre Paris, Orléans, Limoges et Toulouse est en travaux et la circulation totalement interrompue pour 3 week-ends de ce mois de mai, pendant lesquels les voyageurs sont traditionnellement moins nombreux. Reprise du trafic dimanche après-midi. L'échec aux portes de la finale. Strasbourg est éliminé de Ligue Europa Conférence de football. Battu 1-0 hier soir contre le Rayo Vallecano comme au match aller. Et ce malgré le soutien de 30 000 spectateurs au stade de la Méno.
0: Ici Picardie, 6h31 dans l'info d'ici. Jeanne, ce matin, on vous emmène à bord d'un char de la Première Guerre mondiale.
17: Le même type de modèle utilisé pendant la bataille de Verdun en 1916, conçu pour deux combattants. C'est un char Renault FT-17, long de 4 mètres, lourd de 3,5 tonnes. C'est l'association France 40 Véhicules, basée dans la Marne, qui l'a construit. Les travaux ont démarré en juillet l'année dernière. Et le char trône désormais devant le musée Somme 1916 à Albert, au pied de la basilique Mathilde Leroy.
19: Un camion de 13 mètres de long et une grue sont mobilisés pour décharger le char de 3,5 tonnes. 8 personnes participent à la manœuvre.
20: Viens vers toi. Stop. Vas-y, baisse. Baisse tout doucement. Ouais, c'est bon, pause.
19: Thierry Gourlin est président du musée. C'est lui qui a commandé cet engin pour 50 000 euros sans subvention.
21: Il débâche sur le côté pour que la grue puisse insérer son bras et puis après le chaîner pour le lever. Donc là, les plots sont déjà positionnés, donc sa place elle est déjà tracée au sol.
19: Les curieux sont nombreux à venir admirer la scène, comme Hugo, habitant d'Albert.
22: Quand j'ai commencé à voir l'engin de levage, je me suis dit bon, on va y aller et puis on va voir un petit peu ça, parce que c'est vrai que c'est assez impressionnant de voir la manière dont ils vont le débarquer, de voir cet engin-là qui est apparemment une première sur la région, sur ce type de modèle.
19: La construction du char a demandé 2000 heures de travail, tout un chantier pour Gabriel.
23: C'est d'abord une recherche de documents, donc retrouver les plans d'époque. Il a fallu refaire les dimensions, toutes les tôles sont découpées à la plasma, c'est-à-dire qu'on a des tôles, on entre un programme dans la machine découpe nos tôles avec la forme voulue. Et après, c'est de l'assemblage, de la soudure, de la forge, de la chaudronnerie.
19: Mais surtout, une grande fierté.
23: Surtout quand on a 21 ans, de fabriquer un char soi-même. Là, je laisse une trace. C'est-à-dire que le char, je l'ai fabriqué en 5 mois. Là, le char, je l'ai fini. Dans 100 ans, il sera toujours au même endroit et les gens pourront toujours admirer. Je laisse une trace de ce que j'ai fait.
19: Un engin impressionnant, mais aussi une façon de se remémorer la Première Guerre mondiale. Pour Vicky, cette touriste venue du Pays de Galles.
24: It reminds everybody the pointlessness of war.
25: Ça nous rappelle l'inutilité de la guerre. Aujourd'hui, on constate que la plupart des gens connaissent l'histoire, mais ils n'ont pas pris le recul nécessaire pour la comprendre, et c'est bien dommage.
19: C'est en effet pour le devoir de mémoire que Thierry Gourlin voulait l'installer.
21: C'est de transmettre la mémoire, la perdurer, et de faire comprendre aux jeunes générations, ben voilà, le matériel avec quoi combattre, puisque maintenant on est dans un conflit européen, vous le savez très bien comme moi, les gamins voient tout ça. Donc là, ils vont se rendre compte vraiment ce que c'était un premier char de la Première Guerre mondiale.
19: L'inauguration et le baptême du char auront lieu le 1er juillet prochain.
17: Et c'est à retrouver en images sur ici.fr.
0: À la une du journal à 7h, Jeanne, les automobilistes y réfléchissent à deux fois avant de partir pour les longs week-ends de mai.
17: Oui, car les prix à la pompe restent très élevés et dissuadent de faire trop de route. Total, face à cela, reconduit jusqu'à la fin mai son plafonnement des prix, ce qui fait bondir les stations indépendantes. Elles vont saisir l'autorité de la concurrence via une de leurs fédérations. On revient aussi sur la mort de Chloé dans l'Aisne, cette adolescente tuée à coups de couteau avant-hier à Fère en Tardenois. On en sait un peu plus ce matin sur le profil du suspect, un homme de 23 ans qui envoyait des messages menaçants à plusieurs jeunes filles. Une enquête pour assassinat est en cours. 7h25 sur ICI Picardie, Valentine, et le soleil nous accompagne pour ce jour férié.
0: Absolument, mais il fait frais pour l'instant. 4 degrés à Rivry, nous dit Lynn sur notre WhatsApp au 03 22 92 58 58. Et puis il y a du brouillard, attention sur les routes ce matin. À certains endroits, il est assez dense quand même. Mais sinon, c'est une très très belle journée, effectivement, qui nous attend en Picardie, avec une vingtaine de degrés cet après-midi attendu sur Abbeville et Amiens. Même chose d'ailleurs autour de Beauvais, Noyon, Poix-de-Picardie et Ailly-sur-Noix. Il fera 19-20 degrés sur Péronne, sur Saint-Quentin, 18-19 sur Saint-Valery, sur Somme.
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0: Et circulation plutôt fluide ce matin, pas de difficultés sur la route. Attention juste au brouillard, et s'il y a un ralentissement pas habituel ou s'il y a un accident, faut pas hésiter à nous appeler au 03 22 92 58 58. Côté prix à la pompe ce matin sur Amiens, c'est à la station totale du port d'Aval qu'elle est le moins chère, 2,09 €. Même chose d'ailleurs pour le prix au niveau du relais de la Fourche, avenue de la Ville Idéale à Longo, même prix, donc 2,09 €. Et pour avoir le prix à la pompe près de chez vous, rendez-vous sur ici.fr.
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0: Des petites bulles avec Laurent Voulzy sur la première radio de la Somme. 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

0: 7h20, merci d'écouter Ici Picardie.
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0: Et c'est le dernier jour avec le dernier disque rayé de la semaine qui vous permet de repartir avec 10 000 euros de vacances partout en France avec Bellambra. 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Donc, cette phrase touche à sa fin. Le prochain disque rayé sera donc diffusé entre 8h et 9h. Et c'est Picardie Sport, Jeanne Dossier, en football, une page se tourne pour Thomas Monconduit à la Amiens-SC.
3: À 35 ans, le capitaine amiénois va disputer demain à Saint-Étienne le dernier match de sa carrière. Un moment forcément chargé d'émotions, mais aussi de tristesse. Thomas Monconduit, qui a fait partie en 2017 de la montée historique de l'Amiens-SC en Ligue 1, vit très mal aujourd'hui la relégation du club en Ligue 3.
4: Ouais, bah c'est pas évident, hein. Je crois que descendre de toute façon, que ce soit, enfin peu importe la division, hein, peu importe où tu joues, c'est jamais évident de faire descendre un club, donc oui, ça m'affecte. Ouais, là j'ai qu'une envie, c'est de partir en vacances et d'oublier un peu cette saison, de me faire oublier, et puis de me vider la tête.
5: On est obligé de remuer un peu le couteau dans la plaie, mais comment tu expliques? Il y a eu vraiment beaucoup, beaucoup de péripéties, d'aléas cette saison. Comment tu expliques cette relégation, cet échec?
4: Bah, par plein de petites choses, hein. Les blessures, les faits de jeu, plein de petits détails qui font que à la fin le résultat est mauvais, mais je crois que de toute façon on est tous responsables, hein, que ce soit en haut la direction ou nous les joueurs. Personne ne peut se cacher, à l'heure actuelle on est tous responsables. Le club s'est appuyé sur une politique de jeunes, ça n'a pas marché. Nous les anciens, on n'a pas fait ce qu'il fallait non plus. Tout le monde est responsable.
5: Thomas, il y a 10 ans, on allait fêter la montée de National en Ligue 2, puis la Ligue 1.
4: Bon, c'était génial, mais c'était il y a 10 ans. Donc, pour moi, ce qui est passé, c'est bien, mais ça compte plus. Ce qui compte, c'est ce qu'on va faire après. Comme j'ai dit, c'est le sport, c'est cyclique. Il y a des hauts, il y a des bas. J'ai envie de dire, c'est comme la vie. Hein. Tout n'est pas rose, sinon ça serait trop facile. On sera en Ligue 1 depuis 10 ans. Mais c'est comme ça. Maintenant, derrière chaque échec, chaque descente, je pense qu'il y a aussi du positif. Et moi, j'ai envie de dire que peut-être que cette descente va nous faire du bien, peut-être qu'on va pouvoir reconstruire quelque chose de plus sain, en tout cas. Enfin, c'est triste pour tout le monde, personne ne voulait descendre, mais je me dis que peut-être que la vie fait bien les choses et peut-être qu'on va reconstruire quelque chose de bien derrière.
5: Donc pas inquiet pour l'avenir de la Amiens-SC, même en Ligue 3?
4: Non, je suis pas inquiet. Il y a plein de clubs qui sont descendus dans l'histoire et qui sont remontés, qui ont fait de belles choses, donc pourquoi être inquiet?
3: Thomas Monconduit au micro de Mathieu Dubrulle pour Ici Picardie. Saint-Étienne Amiens-SC, dernier match de la saison en Ligue 2, c'est à vivre en intégralité demain soir sur notre antenne. Et d'ici là, on plante le décor dans la tribune des sports. C'est ce soir après le journal de 18h sur votre radio.
0: Quand nos animaux vont avoir des bébés, c'est tout mignon, mais ça peut créer un petit stress. Et ben, on va s'y intéresser dans quelques instants, voir comment faire pour que tout se passe bien avec notre véto, Pierre Fabin.
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0: Et à 6h44, nous disons bonjour à notre vétérinaire Pierre Fabin. Bonjour Pierre.
8: Bonjour Valentine.
0: Alors, votre minette attend des petits et le grand jour approche. C'est vrai que c'est un moment magique, assez souvent angoissant pour beaucoup de propriétaires. Alors docteur, vous allez nous expliquer comment accompagner ce miracle de la nature.
8: Rappelez-vous tout simplement que la nature est bien faite et que votre chatte a un instinct maternel redoutable. Le meilleur moyen de l'aider, c'est de lui faire confiance et de la laisser tranquille. Dans les jours qui vont précéder, elle va chercher à faire son nid dans un endroit sombre, chaud et calme. Très souvent, votre armoire sur vos pulls propres. Aménagez-lui simplement une caisse en carton avec des alaises, à l'abri des regards, sans la forcer. Le signe annonciateur qui ne trompe pas, dans les 12 à 24 heures qui précèdent, elle s'agite, elle miaule différemment, gratte sa caisse et sa température chute d'environ 1 degré.
0: Et alors concrètement, comment ça se déroule l'accouchement? Et puis surtout, à quel moment on doit s'inquiéter et appeler les urgences?
8: Alors la mise bas complète peut durer de 2 à 24 heures, parfois même plus. Et c'est là qu'il faut rassurer tout le monde. Il peut y avoir des pauses de plusieurs heures entre deux naissances. C'est tout à fait normal. Si la chatte ne pousse pas, qu'elle se repose et qu'elle va bien, on ne s'inquiète absolument pas. Détail important, qu'un chaton sorte par la tête ou par les pattes arrière, c'est habituel. Il sort dans une petite poche de liquide amniotique. La mère va la déchirer avec ses dents, couper le corps et lécher vigoureusement le chaton pour le faire respirer. Surtout, ne le faites pas à sa place, sauf si elle ne s'en occupe pas au bout de plusieurs dizaines de secondes. Vous ne devez appeler le vétérinaire que dans trois cas précis. Si elle pousse intensément dans le vide depuis plus de 30 minutes sans qu'aucun chaton ne sorte, si un petit est coincé depuis plusieurs minutes ou si elle perd du sang rouge vif en grande quantité.
0: Alors, est-ce qu'il y a des précautions particulières à prendre dans les heures qui suivent la naissance?
8: Alors, en théorie, il devrait y avoir un placenta expulsé par chaton, mais en pratique, on ne les voit souvent pas sortir car la mère les mange immédiatement. Du coup, surveillez simplement l'état général de la mère dans les jours qui suivent pour s'assurer qu'il n'y a pas d'infection. Ensuite, vérifiez que chaque chaton trouve le chemin des mamelles pour boire le colostrum. Et la règle absolue pour toute la famille, on touche le moins possible les chatons dans les premiers jours.
0: Merci docteur, il est 6h46. Un petit Michael Jackson, tiens, ça fait plaisir aux oreilles. Et puis juste après, sur ICI Picardie, on vous emmène à Denis Park. Mais oui, on va vous offrir deux entrées pour le parc dans le Pas-de-Calais.

0: Michael Jackson sur Ici Picardie à 7h-10, le moment de vos 3 plus à cette heure-ci. Vos infos pratiques, locales, utiles et sympas. Et on va vous emmener à Denlis Park dans une minute. Mais tout d'abord, ça va plaire à Jeanne Dossé, ça. Rendez-vous le 28 juin à Amiens pour courir la Jules Verne. Je crois que vous allez le faire, Jeanne Dossé.
1: À ce qui paraît, je suis inscrite, oui.
0: Oui, attention quand même. Course qui a lieu en centre-ville d'Amiens. Cette année, il y a plusieurs courses en plus qui sont organisées. Vous faites laquelle, vous ?
1: La 10.
0: La 10 km. Il y a le 5 km mixte, le 10 km mixte, le 5 km marche nordique, voilà, et le 5 km randonnée pédestre. Ça, c'est pour moi, la randonnée. Voilà. Si vous voulez courir, mais que vous êtes endetté, par exemple, avec votre enfant, il y a même un service de garderie qui est proposé. Il y a aussi un super t-shirt collector qui sera donné pour l'inscription. Attention, il n'y en aura vraiment pas pour tout le monde. Alors prenez dès à présent vos places sur le site courirlajulesverne.com. Une offre d'emploi est en cours à Beauvais. Il y a un ou une attachée gestionnaire locatif qui est recherchée pour un CDI. Vous serez rattaché au responsable territorial. Vous allez assurer le soutien opérationnel de deux responsables de secteur. Vous serez le garant de la fiabilité des données et de la réactivité administrative de l'agence. C'est un CDI donc de 37 heures par semaine. L'offre est disponible sur le site de France Travail. Et nous vous offrons deux entrées ce matin pour Denlis Park dans le Pas-de-Calais. Ce matin, le parc d'attractions pour toute la famille. Et moi, je vais tout simplement vous demander aujourd'hui de quelle couleur est la mascotte de Denlis Park. Alors, vous essayez de vous rappeler de la petite bête. Et puis, de quelle couleur elle est? Est-ce qu'elle est verte? Est-ce qu'elle est bleue? Est-ce qu'elle est rouge? 03 22 92 58 58. Si vous avez la bonne réponse, eh bien, vous nous appelez. De quelle couleur est la mascotte de Denlis Park? Petit indice, c'est une tortue. Allez, appelez Elodie au standard. Ici Picardie, puis on se retrouve juste après Indochine.

0: Indochine, il est 6h56, c'est vendredi aujourd'hui. Bonjour Lydie.
1: Bonjour.
0: Debout tôt pour ce jour férié, ma chère Lydie, à Rosières-en-Santerre.
1: Comme d'habitude.
0: Vous êtes toujours debout très tôt.
1: Oui, même en vacances.
0: Même en vacances. Vers quelle heure vous vous levez, vous, Lydie?
1: Quand je vais travailler, vers 5h.
0: Et quand vous bossez pas?
1: 6h.
0: Bon, ah oui, il y a quand même une heure de grâce matinée, heureusement, Lydie.
1: Si on peut dire.
0: Bon, c'est une belle journée qui commence, ma chère Lydie. Est-ce que vous voyez le soleil à Rosières-en-Santerre?
1: Tout à fait.
0: J'ai pas entendu.
1: Tout à fait.
0: Ah oui,
1: très beau.
0: Tout à fait. Ouais, parce que là, j'avoue, on est baigné de soleil ce matin et c'est une très très belle journée qui nous attend en Picardie. Alors moi, je vous demandais, de quelle couleur est la mascotte du parc d'attractions d'Enlis Park?
1: La tortue, elle est verte.
0: Mais bien sûr, c'est une tortue et elle est verte. Et donc, vous repartez avec ces deux places pour Enlis Park à Dunbrook.
1: Ah ben, impeccable.
0: Eh ben, c'est super. C'est une bonne journée qui commence. Vous allez faire quoi aujourd'hui, Lydie?
1: Je ne sais pas encore.
0: Oh bah écoutez, vous avez le temps de réfléchir.
1: On va se promener avec mon mari, mais où, je ne sais pas.
0: Ah bah en tout cas, il va faire beau toute la journée, il va faire même bon cet après-midi, on attend une vingtaine de degrés. Donc Lydie, profitez bien. J'ai une dernière question, quelle est la première radio de la Somme?
1: Ici, Picardie.
0: C'est parfait, tout va bien. Lydie, je vous souhaite une excellente journée, un bon week-end sous le soleil.
1: Merci, à vous aussi.
0: Et à une prochaine. Et puis nous, bah justement, on va parler de la Seconde Guerre mondiale avec les Tchopicards en ce 8 mai. Et puis on retrouvera l'info en Picardie à 7h.
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0: Et on est le 8 mai aujourd'hui, et comme chaque jour, nous sommes avec les enfants. Notre Tchopicard, que savez-vous de la Seconde Guerre mondiale? Question posée ce matin par Annick Bonhomme.
8: Moi, ils avaient pris le contrôle presque du pays.
9: Après, ils avaient torturé les gens, je crois. Et après, il y avait les bébés, eux, on les avait tués parce qu'ils peuvent pas faire la guerre.
10: Il y a aussi quelqu'un qui s'appelle Hitler qui a tué beaucoup de juifs et beaucoup de personnes qui passaient sur son passage.
11: Et aussi, il y avait des personnes, ceux qui ne faisaient pas la guerre, ils essayaient de se réfugier, mais il n'y avait pas beaucoup de monde qui ont réussi à survivre, et beaucoup de morts.
0: Ça s'est terminé quand, la Seconde Guerre mondiale?
11: 42-45.
0: Ça, c'est le temps qu'elle a duré, elle a commencé en...
10: La Seconde Guerre mondiale, ça a commencé en 1942, et ça s'est fini en 1945.
0: Et quel jour?
10: Le 11 novembre.
11: C'est au mois de juin, je crois, mais je crois que c'est le 21.
0: Qui était en guerre contre qui?
10: Au début, c'était la France contre l'Allemagne. Et après, bah, du coup, il y a eu une bagarre générale.
11: Des renforts sont venus pour aider la France.
0: Ils venaient de où?
11: Il y avait le Canada, le Royaume-Uni et l'Espagne.
0: Et j'en profite, tiens, pour vous dire que pendant 4 jours jusqu'à lundi, dans la Somme, c'est le printemps des cimetières. Et on va en parler tout à l'heure avec notre invité à 8h45. Il y a plein d'animations dans les cimetières de la Somme, notamment à Thiepval. On y revient d'ailleurs si vous voulez le détail. Vous pouvez aller faire un tour sur Somme Tourisme, la page Facebook, qui vous a mis le lien pour voir dans quel cimetière il se passe quelque chose pendant ces 4 jours.
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0: Beau vendredi avec Ici Picardie, c'est la première radio de la Somme, il est 7h. C'est face au prix des carburants, bon nombre d'automobilistes limitent leur déplacement pour les longs week-ends de mai.
12: On part, mais moins loin. Je pars en covoiturage. Autant de témoignages recueillis par Ici Picardie qui viennent corroborer ce chiffre. La consommation de carburant en France a baissé de 11% au mois d'avril par rapport à l'année précédente. C'est dans ce contexte que Total a prolongé le plafonnement des prix à la pompe pour tout le mois de mai. 2,09€ le diesel, moins de 2€ pour le sans-plomb. Comme depuis plusieurs semaine, la file d'attente est donc longue dans cette station Total de Durie, près d'Amiens.
2: Les prix sont bloqués à 1,99. J'ai comme 20 euros de différence.
13: Et actuellement, c'est là où les prix sont les plus intéressants pour aller travailler. Ou c'est vrai que vu que c'est pratiquement augmenté de plus de 50 centimes par rapport à avant, on fait attention, on roule un peu moins vite.
14: De base, j'allais à Leclerc parce que bon, il n'y avait que ça chez moi qui était moins cher. Mais là, vu la hausse des prix et Total, c'est devenu plus avantageux.
15: La chance avec le travail d'avoir l'essence, donc ça va. Mais sinon, en perso, oui, on sent bien que c'est difficile.
16: On va au moins cher hein, en général. Même s'il faut faire un peu plus de kilomètres pour trouver moins cher, on le fait quoi.
17: Je fais rarement autre part que chez Total. Personnellement, je fais pas beaucoup de kilomètres.
18: Je trouve que c'est la moins chère parce que j'ai vu des prix exorbitants. Alors les petites stations essence Esso et patati patata, c'est 2,30, 2,40.
12: Un propos recueilli par Aurélie Gentil pour ICI Picardie. Face au plafonnement des prix actés par Total, les stations indépendantes disent qu'elles n'arrivent pas à suivre. La FF3C, Fédération Française des Combustibles, Carburants et Chauffage, qui les représente, a saisi l'autorité de la concurrence. On en parle avec son président dans les Hauts-de-France, Alain Dufetel, et l'invité de la rédaction à 8h moins le quart. Une prime carburant, mais aussi une hausse des salaires et de leur panier repas. Voilà ce que réclament les employés d'ID Logistics, qui tiennent un piquet de grève depuis un peu plus de 24 heures aux bornes du temps à Saint-Sauveur, au nord d'Amiens. La direction refuse de négocier selon la CGT.
0: Ici Picardie, les 7h02, la garde à vue de l'homme soupçonné d'avoir tué Chloé devait être prolongée hier soir dans l'Aisne.
12: Une enquête pour assassinat est ouverte 2 jours après la mort de cette adolescente à Ferrand-Tardenois, près de Soissons. Cet homme de 23 ans a reconnu avoir porté des coups de couteau à Chloé, mais sans avoir l'intention de tuer la jeune fille, avec qui il entretenait une relation amoureuse récemment terminée, selon lui. Petit à petit, le profil du suspect se dessine, et notamment son attitude vis-à-vis des jeunes filles, Cyril Ardot.
19: Une amie proche de Chloé et plusieurs autres jeunes filles expliquent, enregistrement à l'appui, que l'homme leur faisait des avances. Si elles refusaient, il leur envoyait des messages vocaux glaçants avec des menaces de mort. Pour l'heure, l'avocat du suspect de 23 ans refuse d'en dire plus sur le profil de son client. On sait que cet homme, sans emploi, vit chez ses parents, qu'il a été condamné par la justice en 2023 pour port d'armes. En garde à vue, il a assuré avoir entretenu une relation amoureuse avec Chloé, une relation récemment terminé selon le parquet. Le suspect a reconnu avoir porté des coups de couteau à la jeune fille mercredi matin, mais sans avoir voulu la tuer. Son avocat précise que son client ne reconnaît pas les faits dans son ensemble et insiste sur sa présomption d'innocence.
12: Hier soir, le parquet de Soissons a annoncé se dessaisir de l'affaire au profit du pôle criminel de Laon en vue de l'ouverture d'une information judiciaire.
0: À Boves, près d'Amiens, la mairie apporte un démenti.
12: Elle avait averti cette semaine sur une possible arnaque. Des courriers de recouvrement de dettes déposés dans certaines boîtes à lettres avaient été présentées comme frauduleuses après vérification. La mairie indique que la société mentionnée dans la lettre est, je cite, bien réelle. Malgré ce vendredi férié, les collectes de déchets sont maintenues à Beauvais et dans la communauté d'Aglo. À Amiens aussi, les éboueurs sont sur le pont, mais leur passage est repoussé dans les 38 autres communes de la métropole. De très nombreuses communes picardes commémorent aujourd'hui la victoire du 8 mai 45. Il y a 81 ans, jour pour jour, les forces alliées l'emportaient sur l'Allemagne nazie. À Péronne, après avoir sonné les cloches de l'église Saint-Jean-Baptiste à 9h15, un défilé partira en direction du monument aux morts. À Abbeville, une cérémonie démarre à 10h30. C'est à 11h à Amiens et Beauvais au monument aux morts.
0: Et ici Picardie, les 7h04, chez nos voisins de Seine-Maritime, des bisonneaux font le printemps.
12: Ils sont déjà une soixantaine à être nés depuis la mi-avril au parc canadien de Mugedan, c'est à côté de Dieppe. Ils sont en tout 350 bisons d'Amérique dans ce parc depuis environ une trentaine d'années, et des écoliers d'Auneuil, près de Beauvais, sont venus leur rendre visite cette semaine. Une rencontre parfois étonnante, Simon Monoury.
20: Les élèves montent dans le camion militaire.
21: On reste bien assis, est-ce que c'est bien compris les enfants ?
20: Et c'est parti pour 15 minutes à travers les champs avant d'entrer dans un enclos avec plus d'une centaine de bêtes imposantes. Selma est fascinée.
22: Bah moi je trouve que les taureaux c'est gros.
23: Mais c'est pas des taureaux là ?
22: Les bisons c'est vrai. Ça me fait penser un peu comme des taureaux mais plus dangereux.
20: En approchant les bisonneaux, les enfants ont le regard un peu ailleurs.
22: Ah ouais mais ils ont fait caca.
20: Aaron a 7 ans, il est quand même impressionné.
22: Moi j'en ai jamais vu, ça fait trop peur s'ils chargent. Ouais mais ils ont quel âge ?
21: Vous la voyez la boucle d'oreille les enfants ?
20: Lui c'est Guillaume Denis, le responsable animalier du parc.
21: Et bah la boucle d'oreille, il y a un numéro dessus, c'est un petit peu comme leur carte d'identité. On va pouvoir savoir grâce à ça quel âge ils sont et quand est-ce qu'ils sont nés.
20: Les bisons ici se plaisent.
24: Ce qu'ils recherchent eux, c'est surtout des climats tempérés où va pousser leur alimentation. Donc il leur faut un endroit où il fait ni trop beau ni trop chaud, et surtout où il pleut et avec un peu de soleil. Donc la Normandie est un beau résumé de cet endroit.
20: Edwige est l'une des maîtresses qui accompagne la sortie scolaire.
1: Ils sont contents là. Vraiment, c'est une visite qu'ils n'avaient jamais faite et des animaux qu'ils n'avaient pas forcément vus de près. Donc c'est très agréable. Et puis c'est une autre façon d'apprendre.
20: Les naissances des bisonneaux vont se poursuivre encore quelques jours avant une nouvelle période de reproduction en juillet prochain.
12: Un reportage Simon Monoury pour Ici Picardie à Albert. Une nouvelle pièce vient compléter la collection du musée Somme 1916. La reproduction d'un char de combat utilisé pendant la guerre 14-18. C'est le musée qui a commandé cette maquette grandeur nature lourde de plus de 3 tonnes et demie. Le char trône désormais à l'entrée du musée près de la basilique d'Albert. Photo de l'installation impressionnante à voir sur ici.fr. Ce soleil, Valentine, on va pas s'enlacer, je sens.
0: Non, et c'est vrai qu'en début de semaine, quand on voyait les cartes de fin de semaine, on se disait « Ah, le week-end va être pourri ». Et bah pas du tout, finalement. On va avoir une très très belle journée aujourd'hui, mais demain aussi, dimanche, ce sera un peu plus variable, mais ça restera quand même correct. Avec par contre de la fraîcheur ce matin et du brouillard. Il y a 4 degrés sur Pont-de-Metz. C'est Edwige qui nous le dit sur la page Facebook ici Picardie ce matin. Jusqu'à 20 degrés cet après-midi sur Amiens, Beauvais, Doulon, Albert, mais aussi sur Poix-de-Picardie, Corbie et Roy, jusqu'à 19-20 sur Saint-Quentin et sur Abbeville. Et sur la côte, il fera 17-18 autour du Crotoy.
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0: Bon, la circulation, c'est plutôt tranquille hein, ce matin. Ça roule bien. Attention au brouillard hein, qui peut persister à quelques endroits et qui peut être assez épais tout de même. On fait évidemment la route ensemble au 03 22 92 58 58. En gare, c'est calme aussi. Prochain train en gare d'Amiens annoncé à l'heure, ce sera pour Compiègne à 7h34, 7h38 pour Paris, Gare du Nord.
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0: On vous souhaite un bon vendredi, bon long week-end si ça se trouve et bon courage si vous allez bosser. On écoute Mylène Farmer, nous de notre côté, pour vous accompagner avec pourvu qu'elle soit douce. La journée, bien évidemment.

0: Mylène Farmer, pourvu qu'elle soit douce, à presque 7h13.
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0: Est-ce qu'aujourd'hui, on ne prendrait pas le 8 mai un peu à la légère? On va se poser la question, du moins avec David Ossiou, dans quelques instants, dans mon œil. C'est vrai que pour lui, cette idée hier soir de rediffuser la 7e compagnie la veille du 8 mai était un peu un sacrilège. On voit tout ça dans le détail dans quelques secondes.
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0: L'actualité vue par David Ossiou, c'est tous les matins à 7h-ci, les 7h14 sur Ici Picardie. Aujourd'hui, donc, c'est le 8 mai, 81 ans après la capitulation nazie et la victoire des Alliés. Et ça n'a pas toujours été un jour férié.
7: Non, justement, tiens, hier soir à la télé, il y avait l'énième rediffusion de « On a retrouvé la 7e compagnie », comédie de 1975. Ce n'est pas un détail la date, parce que 1975, c'est l'année où la France décide de ne plus commémorer le 8 mai 45. Dans ce film, la guerre, elle est drôle, on voit pratiquement jamais un seul mort, on rit des soldats perdus et des ponts qui sautent.
8: Le fil vert sur le bouton vert, le fil rouge sur le bouton rouge.
9: Si je connaissais le con qui a fait sauter le pont.
7: Eh bien moi je connais celui qui a fait sauter le 8 mai en France. D'abord il a fallu attendre 1953 pour que ce soit un jour férié. Et encore tout le monde n'était pas d'accord. Tellement pas d'accord qu'en 1959, on le supprime. Par qui ? Par Charles de Gaulle. On ne peut pas soupçonner cet homme d'avoir ignoré la guerre, lui qui a été le premier à résister. Pourtant, il signe noir sur blanc, il dit « Commémorer le 8 mai aboutit à multiplier le nombre de jours fériés au préjudice de l'activité nationale ». Traduction, bah ça coûte trop cher de se souvenir. En 1975, donc, Valéry Giscard d'Estaing va plus loin, il supprime carrément la commémoration. Il disait « On ne va pas ressasser ». La même année où au cinéma, donc la guerre devient une comédie très populaire. Une façon de regarder ailleurs, vers l'avenir. Il faudra attendre 1981 avec François Mitterrand pour que le 8 mai redevienne définitivement un jour férié. 36 ans après la fin de la guerre. Et puis l'an dernier, l'idée, elle est revenue. Moins de jours fériés, plus de travail, plus de croissance. Idée portée par François Bayrou, devenu Premier ministre. Ça n'a pas été bien loin, mais hier soir, veille de cette journée de souvenir, on a retrouvé la 7e compagnie.
0: Merci David, et prochain rendez-vous avec l'actualité sera tout à l'heure à 7h30. Oh là là, faut que je sorte mon casou moi. C'est très important. Ah non, mais parce que apparemment ils cherchent des talents en Picardie. Oh,
10: toute la place est trouvée là pour le coup.
0: Des guitaristes, des batteurs, tout ça, mais moi je joue du casou, donc va falloir faire avec. Mais je vais m'inscrire pour participer au tremplin rétro cétro. Dans quelques instants, on vous explique tout sur Ici Picardie, mais d'abord on va au bord du lac avec Julien Doré.

0: Julien Doré à 7h20 sur ICI Picardie. C'est vrai que ça réchauffe un petit peu l'atmosphère avec le soleil qui arrive en Picardie. Il y a eu des petites gelées ce matin à certains endroits. C'est le cas, par exemple, nous dit Laurent du côté d'Orémo, où là, il fait 3 degrés actuellement. Vous pouvez laisser un beau message météo sur la page Facebook. Et du coup, ça m'a fait penser, mais oui, c'est les Saintes Glaces. Je crois que ça commence lundi jusqu'à mercredi, les Saintes Glaces, avec potentiellement des petites gelées le matin. Alors, on va regarder si c'est le cas en Picardie. J'ai pas l'impression, parce que lundi, c'est plutôt de la pluie qui nous attend le matin avec 8-9 degrés. On sort les guitares, les batteries ce matin. Il y aura du rock dans Ici ça marche, la chronique des belles initiatives avec Chloé Richard. Bonjour Chloé.
1: Bonjour Valentine.
0: Bah oui, parce que ce matin on va parler de Rétro Cétro qui ouvre ses portes à la Seine montante des Hauts-de-France.
1: Oui, les fameux festivals qui a lieu au château de Tillaulois aura

0: et même au-delà de la France, et de pouvoir toucher à la fois un public et puis aussi des professionnels. Et j'en veux pour preuve, certains artistes qui sont passés à Rétro ont joué après à Londres, ont joué en première partie de tournée nationale, etc., etc. Même on a même choisi un des artistes de ces 10 dernières années de sélection pour jouer en première partie de Lenny Kravitz le 5 juillet, vous voyez, Guilty Delight. Donc oui, je pense qu'il y a un vrai intérêt à participer au festival et surtout au tremplin Heroes Proxelia.
1: Et l'intérêt du festival avec ce tremplin, c'est naturellement de découvrir de nouveaux talents.
2: Bon, et comment, Chloé, on fait si on veut participer ?
1: Philippe nous explique les conditions pour participer.
0: Alors, première condition, c'est de nous envoyer des démos originales. On ne prend pas de groupe de reprise, aucun groupe de reprise. On demande à ce que ces groupes soient, vu que nous sommes aidés par la région Hauts-de-France, que ces gens viennent de la région Hauts-de-France, tout simplement, donc des cinq départements, la Somme, l'Aisne et l'Oise et le Nord-Pas-de-Calais.
1: Vous n'êtes pas obligé de jouer du rock pour participer au tremplin Heroes Proxelia, même si le jury est bien sûr un petit peu plus sensible à ce style musical. Vous avez jusqu'au 10 mai, soit dimanche, pour envoyer vos candidatures. Et pour les déposer, rendez-vous sur le compte Facebook de Rétro C'est Trop.
2: Il est 7h23, il y a 50 euros dans le coffre-fort ici Picardie ce matin à gagner. Et c'est peut-être pour vous, bah oui, puisque si vous êtes inscrit sur ici.fr, c'est peut-être vous qu'on va appeler ce matin. Et on va vous demander surtout le code du coffre pour aujourd'hui d'ici 5 minutes.

0: Guaranteed Love, Soft Cell, il est 7h26. Nous, dans une petite minute, on va ensemble essayer d'ouvrir le coffre-fort ici Picardie, il y a 50 euros dedans. Et puis, vous avez rendez-vous avec l'actu en Picardie à 7h30.
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4: Et voici le moment tant attendu du coffre-fort. Pour certains, vous l'attendez depuis longtemps. C'est un jeu de hasard. Vous êtes inscrit sur ici.fr. Si le téléphone sonne chez vous ce matin, vous pouvez gagner 50 euros de carte cadeau. Et nous allons donc faire sonner le téléphone de quel côté ce matin ? On n'est pas très loin de Friville-Escarbotin, il me semble. C'est à Tours-en-Vimeux. Et nous allons faire sonner le téléphone de Claude en ce vendredi 8 mai. 50 euros de carte cadeau à gagner. Alors Claude, faut qu'il décroche le téléphone. S'il le décroche et qu'il nous donne le code pour ouvrir le coffre du jour, eh bien ce sera gagné. Tout simplement. Et si ce n'est pas gagné, ce qui est bien, c'est qu'on rajoute 10 euros pour demain.
5: Bonjour.
4: Et ainsi de suite.
5: Vous êtes sur le répondeur.
4: Eh bien, nous allons tenter de faire gagner 50 euros au répondeur de Claude.
6: Joli défi.
4: Imaginez, le répondeur est vivant. Bon, on lui laisse un petit message évidemment à Claude. Bonjour Claude.
6: Bonjour Claude.
4: C'était Jeanne et Valentine, ici Picardie, qui vous appelait ce matin pour tenter de vous faire repartir avec ce qu'il y avait dans le coffre-fort. Vous étiez inscrit au jeu du coffre, 50 euros. Eh bien, ce ne sera pas pour vous, mon cher Claude, je suis navré. Mais je vous souhaite quand même une belle journée à Tours-en-Vimeux. Demain, il y aura donc 60 euros dans le coffre-fort, ici Picardie. Est-ce que je vous donne le code maintenant ? Qu'est-ce que vous pensez, Jeanne ?
6: Un petit bout au moins.
4: Demandez-moi gentiment.
6: S'il vous plaît, Valentine, le code.
4: Comment je suis tyrannique, en fait. Oui, le code pour demain, on sera samedi, je serai avec lui, Gaudon, c'est le 07 12.
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4: Il y a Karen Ponte, hein, qui est romancière et qui est Picarde, qui va nous rejoindre pour son billet d'humeur du jour. Ça va être très drôle, je le sens. La galère quand on veut refaire sa carte d'identité. C'est vrai que des fois, c'est un peu étrange. Explication à suivre avec le sourire avec Karen Ponte. Et puis nous, dans l'info d'ici, dans deux minutes, Jeanne, on ira dans le sud de l'Aisne.
6: Oui, qui reste sous le choc deux jours après la mort de Chloé, tuée de plusieurs coups de couteau. Un suspect est en garde à vue. On y revient dans quelques instants dans l'info d'ici, Valentine.
4: Et puis côté ciel, aujourd'hui, on devrait avoir une belle journée en Picardie, il va faire beau, il va faire même très bon cet après-midi, on y revient dans quelques minutes. 7h30, toute l'actu en France et dans le monde, c'est dans le 90 secondes avec Valentine Lottès.
8: Tout va bien pour nous. Message d'un couple de Français à bord du MV Ondius, un bateau de croisière sur lequel un foyer d'antivirus s'est déclaré. Trois passagers sont morts depuis la mi-avril. Depuis, la vie est quasi normale sur les Français. Leur témoignage est à lire sur ici.fr. Riposte et contre-attaque au Moyen-Orient où le cessez-le-feu tient toujours, assure Donald Trump. Malgré des échanges de frappes entre les États-Unis et l'Iran depuis hier, trois bateaux américains ont notamment été attaqués, une broutille selon le président des États-Unis. La réponse à la flambée des prix du carburant avec la guerre, c'est le télétravail pour le gouvernement. Les agents publics sont encouragés à travailler de chez eux et à limiter leurs déplacements professionnels pour réduire les coûts. Préparez-vous à vivre une année 2027 brûlante. Selon les prévisions de Copernicus, l'Observatoire européen du climat, les températures risquent de battre des records l'année prochaine et de dépasser celle de 2024, année la plus chaude jamais enregistrée à ce jour. En ce 8 mai, la France commémore la fin de la Seconde Guerre mondiale avec ses traditionnels hommages dans nos villes et nos villages et à Paris, une cérémonie à partir de 11h sous l'Arc de Triomphe présidée par Emmanuel Macron. La fin du rêve pour Strasbourg, éliminé en demi-finale de Ligue Europa Conférence de football sur une défaite 1-0 hier soir contre les Espagnols du Rayo Vallecano. Les Alsaciens ne joueront donc pas la première finale européenne de leur histoire.
4: Picard, 17h31, Jeanne dans l'info d'ici. Le sud de l'Aisne demeure sous le choc, deux jours après la mort de Chloé.
6: Cette jeune fille de 14 ans a été tuée de plusieurs coups de couteau reçus à la nuque alors qu'elle se rendait au collège à Fer en Tardenois, près de Soissons. Selon le parquet, l'adolescente entretenait une relation amoureuse avec le suspect âgé de 23 ans. Celle-ci a pris fin il y a quelques jours. En garde à vue, l'homme a reconnu les faits, mais niait toute intention de tuer. Il est bien connu dans le secteur, notamment de plusieurs jeunes filles qui dénoncent des menaces de sa part. Mathieu Bonnour, vous avez pu rencontrer l'une d'entre elles.
1: C'est une des meilleures amies de Chloé, la victime. Emma a encore du mal à réaliser que cette jeune adolescente qu'elle connaît depuis toute petite n'est plus là. Elle est dans le même collège et connaît aussi l'homme suspecté de ce meurtre. Ils discutaient même sur Internet.
5: On était en appel à ce moment-là et qu'il a commencé à me dire qu'il m'appréciait plus qu'en amitié et tout et qu'il voulait remplacer Chloé avec moi. J'ai refusé parce que il avait 22 ans et puis il a pas accepté, donc il a commencé à faire toutes les menaces.
1: Elle sort son téléphone, tout est enregistré. Attention, les propos que vous allez entendre sont très violents.
9: Frère, t'as 16 ans, après tu vas faire la pute à Paris quand je vais t'y emmener. Elle est dans les coffres de Paris, Marakoff, 14e, tu vas faire la pute là-bas, mes potes Léonais, ils vont te casser le cul, salope.
1: Une série de messages vocaux sur un groupe Snapchat d'une violence inouïe.
9: T'inquiète ma gomme, t'inquiète, tu vas le regretter quand ça se voit. Tu crois que je vais rien faire? Moi je vais te baiser, toi ta famille, salope. Si t'as envie de mourir plus vite que prévu, t'inquiète pas, mercredi tu viens à Soissons, je m'occupe de ton cas.
5: J'avais peur qu'il le fasse vraiment.
1: L'enregistrement glace le sang, surtout maintenant que le suspect reconnaît les faits, ses multiples coups de couteau assénés. Et Emma, ce n'est pas la seule à avoir reçu ce genre de message. D'abord des avances, en cas de refus, ce jeune homme n'arrêtait pas, il ciblait toujours des jeunes filles.
5: Je sais qu'il cherchait juste à avoir des rapports avec plusieurs personnes, juste pour trouver quelqu'un d'autre. Mais il restait quand même avec Chloé, et Chloé, elle l'aimait, donc elle restait toujours avec.
1: Cette amie décrit une relation sous emprise, une adolescente sous le contrôle d'un adulte. Elle a peur de se tourner vers ses proches, son cercle familial pour en parler. Emma aussi s'est murée dans le silence.
5: Au début, je n'osais pas, mais après, j'en ai parlé à mon père et à ma belle-mère. Et à ce moment-là, je l'avais bloqué.
1: Et pourtant, elle essaye de parler à Chloé de cette relation qui n'a rien de normal. La victime venait de se séparer de cet homme il y a quelques jours, d'après plusieurs témoins.
5: Je lui ai dit que c'était compliqué, la différence d'âge. C'est pas comme si il y avait qu'un ou deux ans. Que lui, il était majeur, elle était mineure, mais elle l'aimait, donc elle voulait rester avec. Je pense qu'elle aurait jamais dû se mettre avec lui, quoi. Ça faisait je sais pas combien de temps qu'elle essayait de le quitter, elle avait enfin réussi. Puis elle était heureuse sans lui, puis il l'a pourri.
1: Emma attend une seule chose désormais, que la justice passe pour sa meilleure amie et aussi pour ses copines visées par ses menaces.
6: Et je rappelle que le parquet de Soissons a ouvert une enquête pour assassinat.
4: À 8h, Jeanne, on va à la rencontre de ces automobilistes qui tentent de rouler le moins possible.
6: À cause des prix à la pompe qui restent trop élevés, face à ça, Total maintient son plafonnement des prix. Mais les stations indépendantes disent qu'elles ne peuvent plus suivre. L'une de leurs fédérations vient donc de saisir l'autorité de la concurrence. On en parle avec son président dans les Hauts-de-France, Alain Dufetel, avec nous dans 10 minutes. On vous emmène aussi à Albert découvrir le char installé désormais devant le musée Somme 1916. Une réplique de 3,5 tonnes installée hier matin. Ça a été une belle galère. C'est à voir en images sur ici.fr et on y revient donc dans le journal de 8h. Ici Picardie, 8h-25, Valentine, du soleil pour ce vendredi.
4: Oui, il va faire beau. C'est vrai qu'au début de la semaine, on avait l'impression que le week-end serait pourri. C'est pas le cas du tout. On va avoir deux vraies belles journées aujourd'hui et demain, avec quand même un peu de brouillard ce matin, des températures bien fraîches. Il y a eu des gelées à certains endroits, mais ça va remonter. Là, on a 6 degrés à Hérondale avec du brouillard, nous dit Thierry sur la page Facebook Ici Picardie. Cet après-midi, 20 degrés annoncés sur Amiens, Doulon, Albert, Corbie, mais aussi autour de Villers-Bretonneux, Péronne et Beauvais. On aura une vingtaine de degrés aussi sur Abbeville et Saint-Riquier. 18, 19 cet après-midi à Quimplage.
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4: Sur la route, ça roule bien ce matin. Attention tout de même au brouillard qui persiste et qui peut être assez épais à certains endroits. En gare, c'est aussi très calme ce matin pour les trains en gare d'Amiens. Le prochain train pour Paris, c'est à 7h38. Et puis pour le prix des carburants ce matin, alors c'est dans les stations Total qu'il est le moins cher pour le gasoil. 2,09€ ce matin, que ce soit à Amiens ou aux alentours. C'est le cas, donc boulevard du Port d'Aval. Si vous voulez avoir les prix à la pompe près de chez vous, vous n'hésitez pas, rendez-vous sur ici.fr.
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4: Vous savez ce qu'on fait quand Johnny ne vient pas ? Eh bien, on l'appelle deux fois. C'est ce qu'a fait Jeanne Mas. Johnny, à 7h30.

0: Jeanne Mas, 8h-20, bon vendredi avec la première radio de la Somme.
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0: Je sais que l'heure des vacances, elle est bientôt arrivée pour vous, Jeanne Dossé. 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Karen Ponte, c'est le moment de la retrouver, notre autrice picarde préférée qui est avec nous en studio. Bonjour Karen, je voudrais vos papiers s'il vous plaît.
3: Oui, tout à fait. Est-ce que vous savez à ce sujet que la France a inventé un concept novateur sur le plan administratif, la carte d'identité périmée mais encore valable, grâce à un texte qui a prolongé la date inscrite au dos de 10 ans. C'est le cas en fait de ma carte d'identité donc okay. Qui était périmée mais encore valable,
0: ouais.
3: En tout cas en France, hein, parce qu'évidemment à l'étranger quand je la sors on me regarde un peu bizarrement. J'ai donc cherché à la faire refaire, cette carte d'identité, sauf qu'on ne peut pas faire refaire une carte si elle n'est pas périmée. Mais la mienne, elle était périmée, mais encore valable. Donc, je ne pouvais pas la faire refaire.
0: Ah bon ?
3: Oui, sauf si on demande l'identité numérique. Alors là, on peut la faire refaire.
0: Oh là là !
3: Sauf que sur le site officiel, il n'y a pas l'option pour renouveler sa carte. C'est soit elle est périmée, soit elle est perdue. Alors, à défaut d'autre chose, j'ai cliqué sur « perdue ». Et là, on m'a demandé le numéro de ma carte d'identité perdue. Bah. Vous me direz, ça aurait pu être pire. On aurait pu me demander de ramener ma carte d'identité perdue pour la déclarer perdue.
0: Ça ne m'étonnerait même pas.
3: J'ai donc rempli le formulaire de perte de carte, puis le formulaire de demande de nouvelle carte avec identité numérique, puisque je vous rappelle que c'était l'objectif initial.
0: Ouais.
3: Et là, tenez-vous bien, j'ai reçu, il y a quelques jours, un lien par texto, lien sur lequel j'ai cliqué, qui m'a demandé de télécharger une application sur mon téléphone, ce que j'ai fait. L'application m'a demandé de retourner cliquer sur le lien du texto, qui a alors généré un QR code dans la dite application que j'avais téléchargée. QR code que je vais devoir ramener à la dame de la mairie pour pouvoir récupérer ma nouvelle carte d'identité, valable et non périmée. Troisième étage, couloir H, escalier bleu, porte V. Franchement, on n'en est pas loin. Je vous dis à lundi, et d'ici là, rappelez-vous qu'être focus c'est bien, mais qu'être éparpillé c'est encore mieux.
0: Grosse ref aux 12 travaux d'Astérix quand même, bravo.
3: Évidemment.
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0: Et dans quelques instants sur Ici Picardie, l'invité de la rédaction, ce sera le président des Hauts-de-France de la FF3C.
6: C'est la Fédération Française des Combustibles, Carburants et Chauffage. Cet organisme va saisir l'autorité de la concurrence, Valentine, face au plafonnement des prix des carburants décidés par Total. Les petites stations indépendantes estiment qu'elles n'ont pas les moyens de tenir face à cette concurrence. On entend donc son président dans quelques instants sur cette saisine.
0: Invité Ici Picardie à suivre d'ici 3 minutes après Elena.
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0: Elena sur ICI Picardie à 7h47. La Fédération française des combustibles, carburants et chauffage va saisir l'autorité de la concurrence. Elle représente un millier d'indépendants qui dénoncent le plafonnement des prix à la pompe par le groupe Total. Jeanne Dossé, vous en parlez ce matin avec le président Hauts-de-France de la Fédération.
1: Bonjour Alain Dufetel.
2: Oui, bonjour.
1: Vous êtes aussi vice-président national de la Fédération. Ce plafonnement des prix chez Total, est-ce que c'est une concurrence déloyale pour vous ?
2: Ben exactement, c'est un peu compliqué, puisqu'en fait, le prix qui est affiché par Total n'est pas un prix qui permet aux autres de vendre du carburant, puisqu'en fait, on le vendrait à perte. Alors donc, ça pose un réel problème aux autres intervenants, puisque Total a été, en gros, enjoint par le gouvernement de faire un effort.
1: On le rappelle pour l'instant, c'est 2,09 le litre de diesel, 1,99 le litre de sans plomb. Vous, sur une moyenne, vous êtes à combien ? Ce n'est pas possible, vous disiez, de maintenir ces prix-là pour vous ?
2: Actuellement, on navigue, parce que bien sûr, les prix varient au jour le jour, mais on navigue avec 15-20 centimes. On devrait appliquer 15-20 centimes de plus, si vous voulez. Donc, sachant que nous, les 15-20 centimes, on ne les a pas en marge. Donc vous voyez, c'est toute la difficulté de l'exercice, c'est impossible. Donc on comprend en fait la position de Total, puisque ils n'ont pas trop le choix que d'essayer d'aller dans le sens du gouvernement, mais d'un autre côté, ça déséquilibre le marché, et ce qui implique que les autres intervenants ne peuvent pas travailler, et donc perdent leur chiffre d'affaires, perdent leur volume.
1: Vous le disiez à l'instant, le gouvernement demande justement de réduire les marges. Certains réclament même de baisser la fiscalité sur le carburant. Est-ce que pour vous, c'est possible et envisageable ?
2: Alors, tout est possible. Le problème, c'est qu'aujourd'hui, le budget de l'État est largement déficitaire, puisqu'on parle de 3500 milliards de déficit. Donc, on peut comprendre la position du gouvernement qui dit « non, on peut pas baisser les taxes ». Et d'un autre côté, c'est vrai que pour le consommateur, ça a augmenté quand même de manière assez considérable. Et donc du coup, ça fait un petit trou dans le budget. Ceci étant, il y avait des points sur lesquels nous, on avait fait des propositions, et qui d'ailleurs ont été rejoints par les gens de la grande distribution. Mmh. C'était par exemple de supprimer temporairement l'impact de ces deux œufs. Alors, l'impact de ces deux œufs, c'est les certificats d'économie d'énergie, c'est à peu près 18 centimes le litre, et en plus, c'est pas dans le budget, c'est hors budget.
1: Donc ça n'aurait pas menacé votre trésorerie à vous, indépendant ?
2: Alors nous, ça nous aurait permis de résister, ça aurait pas obligé le gouvernement quasi obligé Total à faire ce genre d'opération, et en plus, ça n'impactait pas le budget de l'État. Donc ça avait un intérêt réel, sauf que par dogmatisme, ils s'y sont refusés parce que, soi-disant, que ça allait porter atteinte à la politique de transition écologique, mais pas du tout, puisqu'en fait, il suffisait d'appliquer cette mesure temporairement, le temps que la crise pétrolière se tasse.
0: Ici Picardie, il est 7h51. Notre invité ce matin, Alain Dufetel de la Fédération française des combustibles.
1: Et quelles sont justement les conséquences, on l'évoque, sur les questions de trésorerie, pour vous, stations indépendantes ?
2: Nous, en fait, c'est pas vraiment un problème de trésorerie, c'est surtout un problème de rentabilité. En fait, on ne vend plus de carburant, puisque, bien sûr, le consommateur va vers les endroits les moins chers. Mmh. Et d'ailleurs, pour preuve, les stations Total sont souvent pillées dans le bon sens du terme.
1: Il y a beaucoup de monde, en tout cas, qui fait la queue, notamment à chaque station Total.
2: Mmh. Et ben voilà, et donc les autres sont quasiment vides. Alors, Total, d'ailleurs, c'est tellement vrai que par moments, on se retrouve aussi avec des stations vides parce qu'ils n'arrivent pas à suivre la cadence. Mmh. En termes de logistique, c'est insuivable.
1: Vous, justement, vous notez qu'il y a beaucoup moins de clients, qu'ils mettent peut-être moins d'essence. Comment ça se passe ? Quel constat vous faites chez les consommateurs dans vos établissements ?
2: Alors, déjà, on voit moins de clients, première des choses. Et puis, deuxièmement, il y a certainement un léger tassement. Après, je ne pense pas qu'il y ait autant de tassement que ça, je parle pour l'ensemble, Total y compris, puisque bien sûr ce qui est vendu par Total n'est pas vendu par les autres réseaux, mais je pense qu'il y a beaucoup moins d'impact que la politique politicienne voudrait bien nous le faire croire, parce que les gens, tout compte fait, ont quand même besoin de bouger Et en plus, si vous voulez, quand on réfléchit sur la consommation d'un Français moyen, je dis bien moyen, c'est pas un beau terme, mais moyen, c'est 800 litres de carburant à l'année. 800 litres à 60 centimes d'à peu près d'impact de la hausse depuis le début de la crise, ça fait 480 euros par an, ce qui veut dire à peu près 40 euros par mois. Donc vous voyez, 40 euros c'est important, je dis pas le contraire, mais c'est pas non plus à la mesure de l'impact politique qu'on subit depuis, et médiatique qu'on subit
1: depuis maintenant 2 mois. Merci beaucoup, voilà. Alain Dufetel. Je rappelle que vous êtes président dans les Hauts-de-France de la Fédération française des combustibles, carburants et chauffage. Bonne journée à vous.
2: Merci, et vous également.
0: Il est 7h53, on était en voiture, mais on va rester en voiture avec Stéphane Bern. Depuis quand la ceinture est obligatoire, tiens, et qui en a eu l'idée? C'est ce qu'on va voir dans quelques minutes, on voyage dans le temps avec Stéphane Bern.

0: Elle est quand même assez géniale, cette chanson Walk of Life, les Dire Straits à 7h57. Il y a Stéphane Bern qui arrive dans 30 secondes et vous avez rendez-vous avec l'actu à 8h.
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0: Et nous allons voyager comme chaque matin dans le temps avec Stéphane Bern en plus. C'est plutôt la classe. Et ce matin, on voyage au temps où la sécurité routière n'était qu'un concept.
6: 1973, l'État français décide d'imposer un geste simple dans les voitures. Attacher sa ceinture. Contrôle rétro, on embraye, c'est parti. France, été 1973. Sur les routes des vacances, les voitures filent à toute allure. Les autoroutes sont neuves, les moteurs puissants, mais la sécurité est encore très approximative. On roule vite, on réfléchira après. Dans beaucoup de voitures, une ceinture existe déjà. Elle pend sur le côté du siège, coincée dans la portière ou glissée sous le dossier. Presque personne ne l'utilise. Ou alors, de temps en temps, pour caler le sac des courses. Pourquoi ? Parce qu'on s'en méfie. Certains automobilistes jurent qu'en cas d'accident, la ceinture empêche de sortir de la voiture. D'autres se rêvent pilotes de Formule 1 et affirment qu'ils conduisent mieux que les statistiques. À les écouter, ils pourraient même remplacer Fangio le dimanche. Pourtant, les chiffres sont implacables. Au début des années 70, la route tue plus de 16 000 personnes par an en France. Alors, l'État décide d'agir et enclenche la première.
7: Vous feriez bien attacher votre ceinture.
8: Oh, ça ira.
6: Les campagnes de prévention se multiplient. Les études montrent que la ceinture réduit fortement les risques de mort lors d'un choc. Peu à peu, le geste s'impose. Dans les années suivantes, l'obligation s'étend. En ville, puis à l'arrière de la voiture. Un petit geste pour les conducteurs, un grand geste pour les urgences. Car il va sauver des centaines de milliers de vies. Aujourd'hui, on attache sa ceinture sans même y penser. Comme quoi parfois, pour sauver des vies, il suffit d'une loi et d'un petit clic. Pour éviter la grosse claque.
0: Merci Stéphane. D'ailleurs, si vous êtes sur la route hein, ce matin, attention, il peut y avoir du brouillard assez épais. On fait la route ensemble au 03 22 92 58 58.
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0: Et c'est vendredi, aujourd'hui vous écoutez Ici Picardie, première radio de la Somme. Il est 8h. C'est une information judiciaire bientôt ouverte dans l'Aisne après la mort de Chloé.
10: Le parquet de Soissons vient de se dessaisir de l'affaire au profit du pôle criminel de Laon. La jeune fille de 14 ans a été tuée de plusieurs coups de couteau avant-hier à la nuque alors qu'elle se rendait au collège à Ferrand-Tardenois près de Soissons. Un jeune homme reconnaît être l'auteur de ces faits, mais son avocat a nuancé les choses hier soir, Cyril Ardoux.
11: Oui, cet homme de 23 ans ne reconnaît pas les faits dans leur ensemble, a indiqué son avocat hier soir, qui insiste sur la présomption d'innocence de son client. En garde à vue, le suspect a assuré avoir eu une relation amoureuse avec Chloé, relation récemment terminée selon le parquet. Il reconnaît avoir donné les coups de couteau, mais sans avoir voulu tuer la jeune fille, qui a été poignardée à plusieurs reprises au niveau du cou, alors qu'elle se rendait à pied au collège mercredi matin. Petit à petit, le profil de l'homme se dessine. Selon le témoignage d'une amie de Chloé et de plusieurs autres jeunes filles, l'homme leur faisait des avances, puis envoyait des messages avec des menaces de mort si elles les refusaient. Le suspect, sans emploi, qui vit chez ses parents, a déjà été condamné par la justice en 2023 pour port d'armes.
10: Et la garde à vue de cet homme devait être prolongée hier soir. On vient de l'apprendre, des exilés qui naviguaient vers l'Angleterre ont été interceptés peu après 4h du matin au large de Cailleux-sur-Mer. 25 personnes se trouvaient à bord, l'une d'entre elles légèrement blessée a été transportée à l'hôpital selon les pompiers de la Somme. Dans le même temps, une deuxième embarcation a été repérée au large du Crotoy avec 14 personnes à bord. Elle a continué son chemin.
0: Plus de télétravail et moins de déplacements.
10: C'est ce que recommande le gouvernement pour réorganiser l'emploi du temps des fonctionnaires face à l'envolée des prix des carburants. Ça figure dans une circulaire envoyée à toutes les administrations de l'État, car le prix de l'essence et trouver la pompe la moins chère reste une préoccupation du quotidien pour les automobilistes. La preuve, la consommation de carburant a baissé de 11% en avril par rapport à la même période l'an passé. Ces conducteurs picards croisés dans une station essence de Dury veillent à faire moins de déplacements, y compris pendant les longs week-ends de mai.
8: Je pars quand même, mais c'est vrai que j'ai tendance à rouler un petit peu moins vite que d'habitude.
12: On a des voyages prévus pour le sport. Donc là, par exemple, on part 3 jours, et ben on a pris un Airbnb plutôt que de faire les allers-retours tous les jours. Bon, enfin, attention, c'est un ensemble. Pour pouvoir se faire des loisirs, il faut bien économiser sur d'autres choses.
13: Si on avait envisagé de partir, je pense qu'effectivement, on aurait pris la décision de ne pas partir, en fait, finalement.
14: Je pars avec une voiture électrique et après en BlaBlaCar.
15: Partir quelques jours, ouais, pourquoi pas. Après, ça va pas être loin, quoi, parce que ça fait un budget en plus.
16: C'est vrai que, bah, du coup, au niveau de l'essence, on est un petit peu restreint, quoi, dans nos déplacements. On évite de faire trop de kilomètres, quoi, malheureusement.
17: C'est vrai qu'on y réfléchit à 2 fois avant de partir, quoi. Ça, avant, on comptait pas forcément dans le budget, on disait, bon, on met 100 euros d'essence. Maintenant, c'est plus compliqué que ça, quoi.
10: Un propos recueilli par Aurélie Gentil pour Ici Picardie. Dans ce contexte, Total reconduit jusqu'à la fin mai son opération de plafonnement des prix à la pompe. Et face à ça, la Fédération française des combustibles, carburants et chauffage va déposer un recours devant l'autorité de la concurrence. On vend beaucoup moins depuis, témoignent les pompistes indépendants via leur président régional Alain Dufetel. Il était l'invité de la rédaction d'Ici Picardie il y a quelques minutes. C'est à réécouter sur notre site internet. Eux réclament justement une prime carburant, mais aussi une hausse de leur salaire. Des employés d'ID Logistics maintiennent leur piquet de grève. Il est installé depuis hier matin aux bornes du temps à Saint-Sauveur, au nord d'Amiens. La direction d'ID Logistics refuse de négocier, assure la CGT, à l'origine de cette mobilisation. Des cartons, des planches de bois et autres détritus en tout genre déposés dans la nature aux abords d'un champ. C'est un post de colère que vient de publier la mairie de Franqueville sur sa page Facebook. La commune située au nord de Flixecourt menace de déposer plainte et appelle les responsables à venir récupérer ces dépôts sauvages. Si vous habitez Beauvais ou Amiens, les collectes de déchets sont maintenues aujourd'hui 8 mai, malgré la journée fériée. Le passage des éboueurs est en revanche repoussé dans les 38 autres communes de la métropole d'Amiens.
0: Ici Picardie, les 8h04. Le musée Somme 1916 d'Albert vient d'enrichir sa collection d'une nouvelle pièce.
10: Elle pèse plus de 3,5 tonnes, 4 mètres de large. C'est la réplique d'un char français utilisé pendant la Grande Guerre, notamment lors de la bataille de Verdun en 1916. La pièce trône désormais devant l'entrée du musée, près de la basilique d'Albert. Elle a été entièrement construite par l'association France 40 Véhicules. Elle est située dans la Marne. Et son président, Laurent Vermeaud-Desroches, se souvient de quelques galères au cours des 10 mois de travaux.
18: Alors l'envers du décor, c'est... Alors vous avez tous les plans, on a la machine de découpe, on a tout fait, et ben voilà, on tape sur l'ordinateur un 8 à la place d'un 5. Et puis en fin de compte, on a coupé une tôle qui fait 3 mètres, alors qu'elle devait faire 2 mètres 70. Et là, ben, tout est foutu, tout part à la poubelle, et il faut recommencer la pièce. Donc ça, c'est vraiment le genre de galère qui est arrivé plusieurs fois sur l'engin. Le but de la mission, c'est de terminer le char pour le mettre. On se dit pas, on en a marre, on arrête au milieu du projet. Une fois que c'est parti, une fois qu'on a coupé la première tôle, il faut aller jusqu'à la dernière, et ben, jusqu'à l'amener ici ce matin. On part d'une discussion entre deux personnes qui se connaissent. Ah bah, est-ce que tu pourrais me faire un char? Et puis bah là, on est là aujourd'hui à la dépose du char sur le monument sur lequel il va trôner et sur lequel il sera, je pense, bien après ma disparition. Donc c'est quand même une fierté de laisser quelque chose pour l'histoire un petit peu.
10: Et coût total de ce fameux char commandé par le musée Somme 1916 d'Albert, 50 000 euros sans subvention. On vous emmène le découvrir dans l'info d'ici juste après 8h30. De ce char de la Première Guerre mondiale à la célébration de la fin de la Seconde Guerre mondiale. On commémore aujourd'hui le 8 mai 45, le 81e anniversaire de la victoire des Alliés contre l'Allemagne nazie. De nombreuses cérémonies ont lieu en Picardie, 11h au Monument aux Morts d'Amiens et Beauvais, ou encore 11h30 à Quai Moreuil ou encore Rue.
0: Jeanne, tout le monde est responsable de la relégation de la direction aux joueurs.
10: Thomas Monconduit ne cache pas sa tristesse et son abattement ce matin auprès d'Ici Picardie. Une semaine après la descente de l'Amiens SC en Ligue 3, on l'entend dans Picardie Sport à 9h-20. C'est sur cette note que le capitaine de l'Amiens SC va terminer sa carrière. Thomas Monconduit qui est du déplacement demain à Saint-Etienne pour le dernier match de la saison. Vous vivrez évidemment cette rencontre demain soir sur Ici Picardie. Et avant ça, on plante le décor dans la tribune des sports ce soir. C'est juste après le journal de 18h sur votre radio. Eux espèrent aussi se relancer la saison prochaine. Les Gothiques qui viennent de perdre leur coach Kevin Bergin, reparti au Québec, annoncent l'arrivée d'un nouveau joueur. Il s'appelle Charles Schmitt. C'est un ancien de Rouen, mais aussi de Grenoble, membre de l'équipe de France de hockey sur glace. Il rejoint donc Amiens en septembre. 8h07 sur ICI Picardie, Valentine, un petit peu de soleil pour ce vendredi.
0: Ouais, mais en attendant, ça caille un peu hein, quand même. Mais vous allez profiter d'une agréable journée, notamment si vous aviez prévu d'aller faire un petit tour sur la raiderie de Saint-Riquier. Aujourd'hui, il va faire très très beau en Picardie. Bon, il y a quand même du brouillard à certains endroits, mais sinon après, c'est grand soleil pour tout le monde avec une vingtaine de degrés annoncés cet après-midi sur Abbeville, sur Amiens, sur Beauvais, mais aussi sur Piquigny, Poix-de-Picardie et Montdidier. Même chose autour de Saint-Quentin. Il fera 18-19 cet après-midi à Mers-les-Bains et le week-end s'annonce plutôt pas mal. En tout cas, demain, samedi, il devrait faire très beau, toujours assez frais le matin. Dimanche, ce sera plus variable.
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0: Circulation plutôt fluide en ce jour férié, même si il y a un peu de circulation tout de même. Faites attention au brouillard, 03 22 92 58 58. Sinon, pour le reste, oui, RAS hein, sur les routes. En gare aussi, c'est plutôt calme hein, depuis ce matin. Il y a des trains hein, en gare d'Amiens. Prochain pour Paris, par exemple, c'est à 8h37.
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0: Et en ce vendredi férié, on vous envoie un baiser.

0: Souchon sur ICI Picardie, les 8h12.
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0: Et attention, je vais vous attaquer, Jeanne Dossé. Piou, piou, piou, piou,
3: piou. Attention, attention.
0: Du coup, c'est une attaque de pouce, hein. Piou, piou, piou, piou. Oui. Bon, bref, je vais vous cyber-attaquer même, Jeanne. Soyez très prudente. Non, mais en fait, très sérieux. On a perdu Jeanne.
3: Ça y est,
0: on a perdu Jeanne. Une cyber-attaque. On s'en méfie beaucoup et ça fait un petit peu peur, en fait, comme mot. Et on va vous expliquer dans quelques instants qu'est-ce que c'est et quelles sont les nouvelles cyber-attaques à la mode et comment s'en prémunir dans C'est pas vrai. Je voulais dire aussi merci à Jacqueline qui nous a envoyé les seins de glace sur WhatsApp au 03 22 92 58 58. Ouais, donc c'est bien lundi, mardi et mercredi, hein, les seins de glace. Après, normalement, tout va mieux.
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0: Et le rendez-vous ici, ici, c'est pas vrai, plutôt ICI Picardie anti-arnaque. C'est tous les matins à cette heure-ci, à 8h14. On remet tout dans l'ordre. Audrey Azo, on va se réintéresser ce matin aux cyberattaques parce que les auditeurs sont inquiets. Ils vous posent beaucoup de questions.
5: Oui, ça reste un peu flou pour pas mal d'entre vous, je le vois bien. Vous me dites souvent, je suis un peu paniquée, mes données personnelles ont été volées lors d'une cyberattaque quelconque, hein, il y en a eu beaucoup, plateforme ANTS, Free, Bouygues Télécom, etc. Je ne comprends pas ce que je risque exactement. Ce que je vais faire, je vais vous raconter les déboires qu'ont vécu certains. Comme ça, ce sera plus clair pour tout le monde. Premier exemple, ce couple de personnes âgées qui a remis pour 30 000 euros de lingots d'or à des inconnus, à des voleurs. Comment c'est possible? Eh bien, une enseigne de vente et d'achat d'or s'est fait pirater. Piratage informatique. Tout un tas d'infos sur les clients se sont retrouvés dans la nature, nom, prénom, téléphone. Et ni une ni deux, les escrocs, pas bêtes, se sont mis à appeler les clients.
0: Mais alors, ils leur ont dit quoi aux clients?
5: Eh bien, ça nous donne une petite conversation du style « Bonjour, c'est les gendarmes. Il y a eu une cyberattaque, vous risquez d'être victime d'un cambriolage. » Et donc, question, est-ce que vous n'auriez pas chez vous des objets de valeur? Est-ce qu'il y a des caméras? Et puis, carrément, on va envoyer des gens pour mettre en sécurité vos bijoux, vos lingots. Aïe, voilà. Voilà comment ces voleurs sont repartis. Mais alors, tranquillement, avec des lingots d'or sous le bras, c'est ça dont je parle quand je vous dis qu'une cyberattaque, quel que soit le site, vous expose à des arnaques ultra crédibles. Autre exemple, on a aussi la série de cambriolages après le piratage en octobre de la Fédération Française de Tir. Là, des armes ont été volées. Les voleurs savaient très bien où les trouver puisqu'ils avaient récupéré les adresses des adhérents de la Fédération.
0: Merci Aude. Prochain rendez-vous avec l'actualité, ce sera tout à l'heure à 8h30. Un peu de soleil avec Madonna et la Isla Bonita avant d'aller en librairie à la rencontre de Bruce.

0: Un bon début de journée avec Ici Picardie en ce vendredi, les 8h19. Et à cette heure-ci, on prend le micro et on part à votre rencontre sur Ici Picardie. On est à Amiens ce matin avec Bruno, il est libraire, croisé par Chloé Richard.
1: Quand on fait ce métier, il faut apprendre à être ignorant. J'aime beaucoup le boulot que je fais depuis 30 ans, c'est-à-dire je vends des livres et puis des œuvres d'art. Mais j'aime beaucoup plein de choses, j'aime voyager, j'aime tout ce qui peut me rendre curieux. J'aime ce que je connais pas, donc j'aime découvrir des choses. Je vais pas vous dire que j'aime la vie, c'est tellement bateau.
2: Pourquoi c'est bateau?
1: Parce que c'est bateau. Non, on peut pas faire plus bateau comme réflexion.
2: Et qu'est-ce que vous aimez dans votre métier?
1: Eh ben c'est jamais fermé. En fait, les livres, il faut que je les trouve déjà. Et que je les choisis un par un. Donc il y a déjà ce truc où on ne sait jamais sur quoi on va tomber. Alors rien que ça, il y a une sorte d'excitation permanente, c'est une forme de jeu en fait, on ne peut pas savoir. Mais il y a toujours ce plaisir de fouiner, de trouver, et c'est le métier le plus adaptable au monde, quoi. Mais il faut aimer être libre.
2: Est-ce que vous pensez qu'il faut être curieux dans la vie?
1: Alors je ne sais pas s'il faut, parce que je pense que chacun doit faire comme il veut et comme il peut, mais moi je ne peux pas faire sans. Je vais vous faire une anecdote complètement idiote, mais quand je vais dans un restaurant, je prends toujours un plat que j'ai jamais goûté, au risque d'être déçu. Mais la vraie déception, ça aurait été de ne pas le choisir. Je trouve que la déception, après avoir goûté, elle est moins grave que de se dire, après, oh, si j'avais su, j'aurais bien essayé ça quand même.
2: Et est-ce que la curiosité, c'est quelque chose qui se développe?
1: Je pense que c'est une nature. Après, on a toute cette capacité, si elle n'est pas alimentée, ça s'alimente, je pense, la curiosité. C'est-à-dire, si on passe notre temps à aller vers ce qui nous ressemble, c'est un peu triste. Quoi. Mais c'est un truc qui est très présent aujourd'hui, hein, pourtant, où les gens vont systématiquement vers ce qu'ils pensent, ce qui leur ressemble, vers leur goût, au risque de peut-être tomber sur une musique qui ne fait pas partie de l'algorithme et qu'ils auraient pu adorer, quoi. C'est idiot. Toutes les semaines, je tombe sur un livre que je ne connaissais pas. Hein. De toute façon, quand on fait ce métier, il faut apprendre à être ignorant. Il faut l'accepter, en tout cas. Mais on est des ignorants. Puis on l'est peut-être un peu moins à la fin de sa vie, mais on l'est toujours.
0: Et on ne peut pas ignorer une chose sur Ici Picardie. Très, très importante. À 8h22, ch'ting, le casou. Mais oui, c'est le moment, effectivement, de vous faire une petite chance.

0: Vous l'avez ? Non, alors Jeanne, vous êtes complètement dans le flou, je le vois.
1: Il est bien accordé votre machin au passage ?
0: Peut-être
1: ou...
0: pas, mais peu importe.
1: Il n'y a pas d'excuse.
0: Normalement, vous l'avez, mais c'est assez simple, c'est une chanson mythique. On pense à la plage, à la mer, au soleil, à Saint-Tropez, 03 22 92 58 58. Mais si, faites un effort, appelez-nous dès maintenant, je vous sens totalement perdu. Eux, les auditeurs, ils ne sont pas perdus parce qu'ils sont très très forts. Je compte sur vous.

0: Castor à 8h26. On va jouer avec une certaine Catherine qui apparemment est en tourisme chez nous pendant ce printemps. Et puis dans quelques instants, vous avez rendez-vous avec l'actu en Picardie à 8h30.
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0: De Angoulême à Cailleux-sur-Mer, il n'y a qu'un pas. Bonjour Catherine.
4: Bonjour Valentine.
0: Alors Catherine, en mode touriste en Picardie ?
4: Oh oui, mais ça fait 5 ans, puis on vient quelques mois. Et on revient au mois de septembre.

0: octobre.
1: Très bien. Donc là, vous restez en Picardie, à Cailleux, jusqu'à septembre.
0: Non, on reste jusqu'au mois de juin et après, on revient septembre-octobre.
1: Ça y est, j'ai tout compris, Catherine. Et vous êtes très très forte, bien plus forte que Jeanne Dossé, qui n'a pas retrouvé la chanson au cas où. Ce matin, nous cherchons une chanson de 1963. Vous l'avez trouvée, Catherine ?
0: C'est La Madrague de Brigitte Bardot.
1: Ah, bravo.
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1: Jeanne.
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1: C'est vrai, c'était facile quand même. N'est-ce pas, Catherine ?
0: Oui, oui.
3: Vous êtes très forte, Catherine, aussi.
0: Comment ?
3: Vous êtes très forte aussi.
0: Oui, ben, je joue souvent avec ici La Rochelle.
1: D'accord.
0: Et j'arrive à trouver aussi, oui.
1: Et les chansons, vous avez l'oreille musicale. Brigitte Bardot, La Madrague, 1963. Vous permet de repartir avec ce passe-famille, 4 places, pour aller profiter de l'anniversaire, double anniversaire pour le petit train de la Haute-Somme, du 14 au 17 mai, dans le cadre donc du 110e anniversaire de la bataille de la Somme, ainsi que les 55 ans du petit train de la Haute-Somme. Bravo, Catherine.
0: Génial, génial.
1: Ça vous fera une belle occasion de monter à bord du petit train.
0: Eh ben voilà, tout à fait.
1: Catherine, ben je vous souhaite un très très bon séjour en Picardie, à Cailleux-sur-Mer. J'ai une dernière question. Quelle est la première radio de la Somme ?
0: De la Somme, je vais dire, ici Picardie.
1: Eh ben, vous dites très bien, ma chère Catherine, je vous embrasse.
0: Moi aussi.
1: Au revoir.
0: Au revoir.
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1: Et dans quelques instants, on parlera sport dans Picardie Sport, évidemment, avec Thomas Monconduit, hein, qui va quitter l'Amiens SC, donc sur une note
3: négative. Carrière, ouais, effectivement, ouais. Un petit peu triste pour le capitaine de l'Amiens SC, Valentine.
1: Oui, et puis dans l'info d'ici deux minutes, on ira à Albert.
3: On file au musée Somme 1916 qui vient d'acquérir un char, une réplique de char plus exactement de la Grande Guerre. On vous emmène vivre l'installation.
1: Il est 8h30, toute l'actualité en France et dans le monde, c'est dans le 90 avec ce matin Valentine Lethès.
5: Une gerbe de fleurs au pied du général de Gaulle avant une cérémonie sous l'arc de triomphe à partir de 11h. En ce 8 mai, la France célèbre la victoire des Alliés sur l'Allemagne nazie, la fin de la Seconde Guerre mondiale il y a 81 ans. La trêve tient encore, assure Donald Trump, mais plus à grand-chose. Les États-Unis et l'Iran se frappent depuis hier soir. 3 navires américains ont notamment été attaqués dans le détroit d'Ormuz. En guise de réponse, les États-Unis ont bombardé des installations militaires en Iran. Pas de panique à bord. 2 Français confinés sur le MV Ondus nous rassurent dans une lettre. Sur ce bateau de croisière, 3 passagers sont morts depuis la mi-avril et la découverte d'un antivirus. Mais tout va bien pour nous, écrit le couple, comme pour les 3 autres Français à bord. Des sourires sacrifiés par appât du gain. Un dentiste de Lozère est condamné à 6 ans de prison ferme pour avoir mutilé des dizaines de patients avec des opérations non justifiées dans le but d'escroquer la sécurité sociale. Pas de train jusqu'à dimanche après-midi sur la POLT, la ligne entre Paris, Orléans, Limoges et Toulouse. 3 week-ends complets de travaux sont prévus en ce mois de mai sur la ligne de train. C'est le premier. Des cartes de substitution sont proposées par la SNCF. Et la fin de l'aventure européenne pour Strasbourg, battue comme au match aller, 1-0 par le Rayo Vallecano hier soir. Les Alsaciens sont donc éliminés aux portes de la finale de Ligue Conférence de football.
1: Il est 8h31, vous écoutez ici Picardie et dans l'info d'ici, Jeanne, ce matin, on vous emmène découvrir un char de la Première Guerre mondiale.
3: Le même modèle utilisé pendant la bataille de Verdun en 1916 qui était conçu pour 2 combattants. Pour les connaisseurs, c'est un char Renault FT-17, long de 4 mètres, lourd de 3,5 tonnes. C'est l'association France 40 Véhicules, basée dans la Marne, qui l'a construit. Les travaux ont démarré en juillet l'année dernière. Et depuis hier, le char trône devant le musée Somme 1916 à Albert, au pied de la basilique Mathilde Leroy.
6: Un camion de 13 mètres de long et une grue sont mobilisés pour décharger le char de 3,5 tonnes. 8 personnes participent à la manœuvre.
7: Viens vers toi. Stop. Vas-y, baisse. Baisse tout doucement. Ouais, c'est bon, pause.
6: Thierry Gourlin est président du musée. C'est lui qui a commandé cet engin pour 50 000 euros sans subvention.
8: Il débâche sur le côté pour que la grue puisse insérer son bras et puis après le chaîner pour le lever. Donc là, les plots sont déjà positionnés, donc sa place elle est déjà tracée au sol.
6: Les curieux sont nombreux à venir admirer la scène comme Hugo, habitant d'Albert.
9: Quand j'ai commencé à avoir l'engin de levage, je me suis dit, bon, on va y aller et puis on va voir un petit peu ça, parce que c'est vrai que c'est assez impressionnant de voir la manière dont ils vont le débarquer, de voir cet engin-là qui est apparemment une première sur la région, sur ce type de modèle.
6: La construction du char a demandé 2000 heures de travail, tout un chantier pour Gabriel.
10: C'est d'abord une recherche de documents, donc retrouver les plans d'époque. Il a fallu refaire les dimensions. Toutes les tôles sont découpées à la plasma, c'est-à-dire qu'on a des tôles. On entre un programme dans la machine découpe nos tôles avec la forme voulue. Et après, c'est de l'assemblage, de la soudure, de la forge, de la chaudronnerie.
6: Mais surtout, une grande fierté.
10: Surtout qu'on a 21 ans de fabriquer un char soi-même. Là, je laisse une trace. C'est-à-dire que le char, je l'ai fabriqué en 5 mois. Là, le char, je l'ai fini. Dans 100 ans, il sera toujours au même endroit et les gens pourront toujours admirer. Je laisse une trace de ce que j'ai fait.
6: Un engin impressionnant, mais aussi une façon de se remémorer la Première Guerre mondiale. Pour Vicky, cette touriste venue du Pays de Galles.
11: It reminds everybody the pointlessness of war.
12: Ça nous rappelle l'inutilité de la guerre. Aujourd'hui, on constate que la plupart des gens connaissent l'histoire, mais ils n'ont pas pris le recul nécessaire pour la comprendre, et c'est bien dommage.
6: C'est en effet pour le devoir de mémoire que Thierry Gourlin voulait l'installer.
8: C'est de transmettre la mémoire, la perdurer, puis de faire comprendre aux jeunes générations, ben voilà, le matériel avec quoi combattre, puisque maintenant on est dans un conflit européen, vous le savez très bien comme moi, les gamins voient tout ça. Donc là, ils vont se rendre compte vraiment ce que c'était un premier char de la Première Guerre mondiale.
6: L'inauguration et le baptême du char auront lieu le 1er juillet prochain.
3: Et les images sont à retrouver sur notre site ici.fr.
1: À la une du journal à 9h, on revient sur cette action lancée par les pompistes indépendants contre le groupe Total.
3: La Fédération française des combustibles, carburants et chauffage va saisir l'autorité de la concurrence face au plafonnement des prix à la pompe prolongé jusqu'à la fin mai par Total. Les stations indépendantes ne peuvent pas suivre, résume le président régional de la Fédération. On vous emmène aussi faire un tour en Seine-Maritime, rencontrer des bébés bisons au parc canadien, c'est à côté de Dieppe. Et des écoliers de l'Oise ont eu la chance de les rencontrer cette semaine. 9h25 sur ICI Picardie, c'est un grand soleil pour ce 8 mai, Valentine.
1: Mais c'est génial, vraiment, franchement, je suis trop contente. En vrai, je m'attendais à ce qu'il y ait un week-end un peu pluvieux, tout ça, mais non, en fait, il va faire beau. Même demain, c'est une très belle journée, avec des températures même plutôt estivales demain après-midi. En attendant, là, on a un peu froid ce matin, les températures sont descendues, il y a même eu des petites gelées à Orémo, par exemple. Là, il fait 6,5 degrés sous abri à Abbeville, nous dit Catherine sur les réseaux sociaux, notamment sur la page Facebook ICI Picardie. Et puis cet après-midi, on aura une vingtaine de degrés avec du beau soleil à Abbeville et Saint-Riquier. Même chose d'ailleurs autour d'Amiens, Doulan, Albert, Villers-Bretonneux et Péronne. Même chose aussi, pas de jaloux, sur Beauvais et Noyon. Il fera 18-19 cet après-midi à Olt. Demain, les températures iront jusqu'à 22 à 24 degrés.
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1: Ça roule tranquille sur les routes en Picardie. Il y a un peu de brouillard, donc vous êtes prudent sur la route et surtout s'il y a un accident ou un ralentissement, 03 22 92 58 58. Le prix du gasoil est toujours plafonné chez Total. C'est donc le moins cher sur Amiens et aux alentours. 2,09 € ce matin. Si vous voulez voir le prix à la pompe près de chez vous dans le détail, voir à peu près tous les prix, rendez-vous sur ici.fr.
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1: Et un petit Johnny Hallyday, tiens, ça fait du bien, 8h36.
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0: Il y a un biopic hein, qui se prépare hein, sur la jeunesse de Johnny Hallyday. Et on a regardé hein, les photos de l'acteur qui va interpréter Johnny. C'est assez impressionnant. Vous l'avez vu en couverture.
1: C'est bluffant. C'est ce que je disais hors antenne. Effectivement, il y a cette fausse une de Paris Match qui a été publiée pour annoncer le film. Et c'est vrai que c'est bluffant. Quand on regarde un petit peu de loin, on se laisse facilement tromper. Hein.
0: Et d'ailleurs, il y aura pas mal de jeunes acteurs, notamment la fille de Vanessa Paradis à l'intérieur. Je vous laisse aller vérifier tout ça sur Internet.
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0: 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Mais place à Picardie Sport, Jeanne, une page se tourne en football pour Thomas Monconduit à l'Amiens SC.
1: À 35 ans, le capitaine aminois va disputer demain à Saint-Etienne le dernier match de sa carrière. Un moment chargé d'émotion, mais aussi de tristesse. Thomas Monconduit, qui a fait partie en 2017 de la montée historique de l'Amiens SC en Ligue 1, vit très très mal aujourd'hui la relégation du club en Ligue 3.
4: Ouais, c'est pas évident, hein. Je crois que descendre de toute façon, que ce soit, enfin peu importe la division, hein, peu importe où tu joues, c'est jamais évident de faire descendre un club, donc oui, ça m'affecte. Ouais, là j'ai qu'une envie, c'est de partir en vacances et d'oublier un peu cette saison, de me faire oublier, et puis de me vider la tête.
5: On est obligé de remuer un peu le couteau dans la plaie, mais comment tu expliques? Il y a eu vraiment beaucoup de péripéties, d'aléas cette saison. Comment tu expliques cette relégation, cet échec?
4: Par plein de petites choses, hein. Les blessures, les faits de jeu, plein de petits détails qui font que à la fin le résultat est mauvais, mais je crois que de toute façon on est tous responsables, hein, que ce soit en haut, la direction ou nous les joueurs. Personne ne peut se cacher, à l'heure actuelle on est tous responsables. Le club s'est appuyé sur une politique de jeunes, ça n'a pas marché. Nous les anciens, on n'a pas fait ce qu'il fallait non plus. Tout le monde est responsable.
5: Thomas, il y a 10 ans, on allait fêter la montée de National en Ligue 2, puis la Ligue 1.
4: C'était génial, mais c'était il y a 10 ans. Donc pour moi, ce qui est passé, c'est bien, mais ça compte plus. Ce qui compte, c'est ce qu'on va faire après. Comme j'ai dit, c'est le sport, c'est cyclique. Il y a des hauts, il y a des bas. J'ai envie de dire, c'est comme la vie. Hein. Tout n'est pas rose, sinon ça serait trop facile. On sera en Ligue 1 depuis 10 ans. Mais c'est comme ça. Maintenant, derrière chaque échec, chaque descente, je pense qu'il y a aussi du positif. Et moi, j'ai envie de dire que peut-être que cette descente va nous faire du bien. Peut-être qu'on va pouvoir reconstruire quelque chose de plus sain, en tout cas. Enfin, c'est triste pour tout le monde. Personne ne voulait descendre, mais je me dis que peut-être que la vie fait bien les choses et peut-être qu'on va reconstruire quelque chose de bien derrière.
5: Donc, pas inquiet pour l'avenir de l'Amiens SC, même en Ligue 3?
4: Non, je suis pas inquiet. Il y a plein de clubs qui sont descendus dans l'histoire et qui sont remontés, qui ont fait de belles choses. Donc, pourquoi être inquiet?
1: Thomas Monconduit au micro de Mathieu Dubrulle pour ICI Picardie. Saint-Etienne Amiens SC, le dernier match de la saison Ligue 2. C'est à vivre en intégralité demain soir sur notre antenne. Et d'ici là, on plante le décor dans la tribune des sports. Rendez-vous ce soir après le journal de 18h sur votre radio.
0: On va aller dans l'Oise, à Hermes, au Café de la Mairie, chez Didier. C'est notre patron du jour aujourd'hui pour les pronostics des courses hippiques. Et c'est à suivre dans 30 secondes.
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0: Et c'est à Lyon-Paris pour les courses hippiques aujourd'hui que nous allons avec Didier au Café de la Mairie à Hermes. Bonjour Didier.
7: Bonjour, vous allez bien?
0: Ça va plutôt bien, mon cher Didier. En plus, le soleil est arrivé en Picardie, ça c'est plutôt chouette.
7: Magnifique.
0: À Hermes, ça brille?
7: Exactement, il y a une grosse brocante aujourd'hui.
0: Ah, mais c'est parfait ça, Didier, une brocante sous le soleil. Elle a dû commencer tôt alors, du coup.
7: Ben oui, très tôt.
0: Très tôt. Et il y a quelques animations devant le café de la mairie. Il y a quelques.
7: Ça commence. Il y a une place en face avec beaucoup d'accès, et pas mal d'exposants, c'est bien.
0: Bon, il n'y avait pas de brouillard ce matin, Didier Aherme.
7: Légèrement, mais ça y est, c'est levé.
0: Bon, et ben très bien. Et puis alors, du côté de Lyon-Paris, troisième course, il y aura 16 partants aujourd'hui. On vous écoute pour les pronostics.
7: Alors, je vous préconise de commencer par le 2, le 6, le 8, ainsi que le 15, le 10 et le 3. Pour le 2 sur 4, ce sera 2-8. Et le 4 non partant, je vous invite à jouer le 12.
0: Alors, 2, 6, 8, 15, 10 et 3. Vous n'en avez pas oublié un, hein ? Il n'y avait pas l'as dedans ?
7: Non. L'as, pardon.
0: Oui.
7: Il s'était caché le petit...
0: Oh, mais oui, je me disais bien. Alors, attendez, je vais récapituler. Écoutez bien, troisième course, 16 partants, le 2, le 6, le 8, le 15, l'As, le 10 et le 3, en cas non partant, le 12 et le 2 sur 4, le 2 et le 8, Didier. C'est bien ça, on est d'accord ?
7: Exactement.
0: Bon, si vous avez envie de les noter, de toute façon, ils sont dispo sur ici.fr et c'est ça qui est bien. Bah, Didier, profitez bien de cette journée au boulot, certes, mais sous le soleil et avec une belle brocante devant le café de la mairie. Et puis, à bientôt.
7: À très bientôt, merci à vous.
0: Et nous, dans quelques instants, on va fêter le printemps des cimetières dans la Somme.

0: Opalight, Taylor Swift sur Ici Picardie. Il est 8h49. Et l'événement Ici Picardie, c'est le printemps des cimetières dans la Somme qui débute aujourd'hui et qui va durer jusque lundi inclus. Et Lucie Balin fait partie de la CWGC. Bonjour Lucie.
1: Bonjour Valentine.
0: Alors déjà, avant de commencer, un petit mot sur la CWGC, si on veut le traduire. Je vais vous laisser le faire, vous avez un meilleur accent que le mien.
1: Donc je travaille pour la Commonwealth War Graves Commission. Donc un organisme international qui a un bureau en France et on est basé à Arras.
0: Et votre mission en fait c'est quoi? C'est d'entretenir les cimetières militaires?
1: Alors oui, notre organisation a été créée à la suite de la Première Guerre mondiale, donc au départ pour marquer les tombes des morts, puis pour créer les cimetières. Et donc notre organisation a repris son travail à la suite de la Deuxième Guerre mondiale pour continuer à construire des cimetières militaires. Et aujourd'hui, notre raison d'être, c'est de continuer à faire vivre les histoires de l'ensemble des individus qui ont perdu la vie pendant les deux guerres, mais aussi d'entretenir tous ces lieux de mémoire à l'échelle mondiale, mais aussi nationale. En France, on gère à peu près 3000 cimetières et monuments pour le Commonwealth.
0: Alors là, dans la Somme, jusqu'à lundi, pendant 4 jours, c'est le printemps des cimetières, ce qui veut dire qu'il y a beaucoup de choses qui sont organisées dans les cimetières militaires. Il y a des visites, des balades, même parfois de la musique. Alors qu'est-ce qui va se passer pendant effectivement ces 4 jours? On met en valeur nos cimetières militaires?
1: Oui, exactement. C'est une initiative donc de l'association de la Fédération Oralpin qui a créé ce grand événement en fait, qui célèbre le patrimoine funéraire depuis 2016. Cette année, ce sont les 10 ans. Donc, l'association a décidé de faire une grande rétrospective des thèmes qui ont le plus fonctionné ces dernières années. Et ça donne l'occasion à des organisations comme la nôtre de pouvoir mettre en valeur son patrimoine mémorial, son patrimoine architectural. Donc on retrouve des idées, on retrouve effectivement des conférences. De nombreux sites de la Somme sont concernés justement parce que cette année, c'est les 110 ans de la bataille de la Somme. Donc c'était l'occasion de pouvoir mettre certains cimetières un petit peu plus en valeur.
0: Comment bien choisir et comment voir ce qui se passe, selon ce qui se passe dans les cimetières, comment bien choisir le cimetière qu'on a envie de visiter, le programme qu'on a envie de suivre, peut-être justement en lien avec les 110 ans?
1: Alors déjà de notre côté, la commission organise plusieurs visites à Thiepval, qui est notre grand site de mémoire dans le département, le plus grand site au monde. Donc pour les amoureux de la biodiversité notamment, il y aura donc des visites entre 10h et midi et 14h et 15h à Thiepval ce vendredi 8 mai. Et on a invité l'écologue Philippe Canesson de la société Écosphère, avec qui on a travaillé dernièrement sur un recensement des espèces animales notamment qu'on retrouve dans nos sites de mémoire et qui va organiser un parcours un peu particulier pour redécouvrir ce site. Et pour ceux qui sont un peu plus près de la côte, un cimetière qui est assez connu maintenant, le cimetière chinois de Noyelles-sur-Mer.
0: D'ailleurs, alors ce qui est très bien, c'est qu'il y a un site qui s'appelle printempsdescimetieres.org et il y a une carte des cimetières avec les animations qu'on peut retrouver justement pendant ce printemps des cimetières. C'est jusqu'à lundi inclus, ça c'est important de le dire. Et d'ailleurs, il y a un lien qui vous est mis sur la page Facebook de Somme Tourisme. Et merci beaucoup d'avoir été avec nous en ce jour férié, Lucie Balin, et peut-être à bientôt.
1: Merci beaucoup pour l'invitation.
0: 10 000 balles, oui, de vacances en plus. Oui, ça fait
2: ça
0: peur.
2: Ça
0: vous a fait sursauter, Jeanne Dossé. Avec Bellambra Vacances, grâce au disque rayé que vous entendez depuis lundi. Le voici, le tout dernier disque rayé avec des mots qui vont se répéter. Tendez bien l'oreille. Vous aurez donc une phrase au complet qu'il faudra entrer sur ici.fr dès 9h pour tenter d'être tiré au sort.

0: Un autre monde téléphone sur ici Picardie. J'espère que vous avez bien entendu la succession de mots rayés. Vous les notez, ça termine donc cette phrase hein, qui est en cours depuis lundi grâce au fameux disque rayé. 10 000 euros de vacances, hein, je vous le rappelle, avec Bellambra partout en France. Vous allez d'ici quelques minutes sur ici.fr à 9h pour tenter d'être tiré au sort donc dimanche dans l'émission de midi de Willy Rovelli. Le docteur Kierzek, lui, nous rejoint pour nous donner de bons conseils. Fruits ce matin. Bonjour docteur, quelle est la meilleure façon de les manger?
1: Bonjour à toutes et à tous, grand week-end en perspective et peut-être le temps et l'envie de manger quelques fruits en smoothie, en jus ou en fruits entiers. Alors petite mise au point quand même, un jus de fruits, même 100% pur jus, c'est une boisson avec du sucre. Après il y a sucre et surtout manière plus ou moins bonne pour la santé de prendre ces fruits-là. Il y a une récente étude intéressante qui a étudié plus de 400 personnes, 4 groupes. Ceux qui mangent peu de fruits, ceux qui boivent des jus, ceux qui boivent des smoothies et ceux qui mangent des fruits entiers. Ben résultat, les buveurs de jus ont les taux les plus élevés de cholestérol et de diabète. Et puis, ils ont un indice de masse corporelle plus élevé que ceux qui mangent des fruits en entier. Et cerise sur le gâteau, ils ont aussi la moins bonne santé mentale, moins d'énergie, un sommeil de moins bonne qualité et plus de difficultés psychologiques. Alors pourquoi ? Ben parce que quand on presse un fruit, on va éliminer ce qui est bon, c'est-à-dire les fibres. Et sans les fibres, le sucre, le fructose, va passer directement dans le sang et ça provoque des pics de glycémie. Donc c'est exactement ce qui se passe avec un soda. Un verre de jus d'orange, ben c'est l'équivalent de 2 ou 3 oranges d'un coup, sans mastication, sans fibres et sans une digestion qui est plus lente. Donc c'est votre foie qui voit arriver non pas une orange, mais qui voit arriver 3 oranges et la quantité de sucre avec.
0: Mais nous, on adore le jus. Bon, bref, c'est à éviter. Mais alors les smoothies, c'est mieux parce qu'on garde la pulpe, donc les fibres.
1: Les smoothies sont meilleurs que les jus, mais je parle des smoothies maison, hein, pas des appellations commerciales. Le smoothie, ça signifie onctueux, lisse. En fait, ce sont des mélanges de fruits ou légumes d'ailleurs, frais, mixés ensemble au blender dans lequel on peut rajouter un liquide, de l'eau de coco, du lait végétal, du lait par exemple. Puis vous pouvez même ajouter un peu des graines. Et en mixant le fruit entier, on conserve les fibres, les vitamines, les minéraux. Il y a une étude qui a même montré que le mixage améliore la biodisponibilité de certains nutriments. Il y a plus de vitamines et il y a plus d'acide folique. Mais attention, je dis meilleur et pas parfait, parce que le problème du smoothie, c'est la quantité. Quand vous mangez une pomme, vous en mangez une. Quand vous buvez un smoothie, vous mettez facilement 2 pommes, 2 kiwis, 1 banane dans le blender. Bref, vous allez ingurgiter l'équivalent de 4 ou 5 fruits. Résultat, c'est moins rassasiant et ça passe plus vite dans le sang. Donc la règle d'or, c'est le fruit entier. C'est mieux que le smoothie, mais le smoothie est mieux que le jus. Et pour les smoothies, on va se limiter à 1 verre par jour, par exemple. Et la recommandation de l'Organisation Mondiale de la Santé, c'est 400 grammes de fruits et légumes par jour. D'ailleurs, vous pouvez mélanger les fruits avec des légumes. Ça fait un petit jus vert, c'est pas mal. Allez, à vos paniers, bon appétit. Et d'ici là, portez-vous bien.
0: Merci, docteur. Il y a Patrick Vincent à mes côtés qui range ses fiches. Vous allez le retrouver dans quelques instants pour Bienvenue chez vous.
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0: Et bienvenue chez vous qui commence dans quelques instants après l'info de 9h. Bonjour Patrick.
4: Bonjour Valentine, bonjour tout le monde.
0: Alors en mode le meilleur, oui, de Bienvenue chez vous.
4: Voilà.
0: Et puis on sortira aussi le barbecue avant.
4: Oui,
0: fin
4: exactement.
0: De matinée.
4: Vos plus beaux témoignages là juste après les infos. Et à 11h on joue ensemble, ça passe ou ça casse. Et donc vous pourrez encore tenter votre chance pour vous inscrire pour le tirage au sort et peut-être repartir avec ce beau barbecue. Vous offre en 11h tout à l'heure. Bon week-end.
0: Et bonne émission Patrick, et à lundi.
4: À lundi.
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4: Merci d'écouter Ici Picardie, première radio de la Somme, 9h. Les infos, Jeanne Dossé, face au prix des carburants, bon nombre d'automobilistes limitent leurs déplacements pour les longs week-ends de mai.
5: On part quand même, mais moins loin, je pars en covoiturage. Autant de témoignages recueillis par ici Picardie qui viennent corroborer ce chiffre. La consommation de carburant en France a baissé de 11% au mois d'avril par rapport à l'année dernière. C'est dans ce contexte que Total a prolongé le plafonnement des prix à la pompe pour tout le mois de mai. 2,09€ pour le litre de diesel, moins de 2€ pour le sans-plomb. Les pompistes indépendants y voient une concurrence déloyale et vont saisir l'autorité de la concurrence. Alain Dufetel est le président de la Fédération française des combustibles, carburants et chauffage. Il était l'invité d'ici Picardie ce matin.
6: On ne vend plus de carburant puisque, bien sûr, le consommateur va vers les endroits les moins chers. Le prix qui est affiché par Total n'est pas un prix qui permet aux autres de vendre du carburant puisqu'en fait on le vendrait à perte.
5: Pour l'instant, c'est 2,09 le litre de diesel, 1,99 le litre de sans-plomb. Vous, sur une moyenne, vous êtes à combien? Ce n'est pas possible, vous disiez, de maintenir ces prix-là pour vous.
6: On devrait appliquer 15-20 centimes de plus, si vous voulez. Donc, et sachant que nous, les 15-20 centimes, on ne les a pas en marge. C'est toute la difficulté de l'exercice, c'est impossible. Donc, on comprend, en fait, la position de Total, puisque ils n'ont pas trop le choix que d'essayer d'aller dans le sens du gouvernement, mais d'un autre côté, ça déséquilibre le marché, et ce qui implique que les autres intervenants ne peuvent pas travailler, et donc perdent leur chiffre d'affaires.
5: Interview à réécouter sur ici.fr. Une prime carburant, mais aussi une hausse des salaires et de leur panier repas. Voilà ce que réclament les employés d'ID Logistics, qui tiennent un piquet de grève depuis un peu plus de 24 heures aux bornes du temps à Saint-Sauveur, au nord d'Amiens. La direction refuse de négocier, selon la CGT. On apprend ce matin que le député de la Somme, François Ruffin, va se rendre sur place dans la journée.
4: Une information judiciaire bientôt ouverte dans l'Aisne, 2 jours après la mort de Chloé.
5: Le parquet de Soissons vient de se dessaisir de l'affaire au profit du pôle criminel de Laon. L'adolescente de 14 ans a été tuée à Fère en Tardenois près de Soissons de plusieurs coups de couteau à la nuque alors qu'elle se rendait au collège. Le suspect, un homme de 23 ans, reconnaît être l'auteur, mais dit qu'il n'avait pas l'intention de tuer la jeune fille avec qui, jusqu'à récemment, il entretenait une relation amoureuse. Une enquête est ouverte pour assassinat. Une embarcation interceptée ce matin peu avant 4h30 au large de Cailleux-sur-Mer. À son bord, 25 personnes migrantes qui tentaient la traversée vers l'Angleterre. L'une d'entre elles, légèrement blessée, a été transportée à l'hôpital. Selon les pompiers de la Somme, une seconde embarcation a été aperçue au large du Crotoy. Les 14 exilés à bord ont poursuivi leur route. C'est un post de colère que vient de publier la mairie de Franqueville sur sa page Facebook. Des dépôts sauvages viennent d'être découverts dans des champs ou aux abords d'endroits boisés dans cette commune au nord de Flixecourt. Des cartons, des planches de bois, des détritus en tout genre. La commune menace de déposer plainte et appelle les responsables à venir récupérer ces dépôts sauvages.
4: Ici Picardie 9h03, chez nos voisins de Seine-Maritime, des bisons. Font le printemps.
5: Ils sont déjà une soixantaine à être nés depuis la mi-avril au parc canadien de Mujdan, près de Dieppe. Ils sont environ 350 bisons d'Amérique depuis une trentaine d'années dans ce parc normand. Et des écoliers d'Auneuil, près de Beauvais, sont venus leur rendre visite cette semaine. Une rencontre parfois étonnante, Simon Monoury.
7: Les élèves montent dans le camion militaire.
8: On reste bien assis, est-ce que c'est bien compris les enfants?
7: Et c'est parti pour 15 minutes à travers les champs avant d'entrer dans un enclos avec plus d'une centaine de bêtes imposantes. Selma est fascinée.
9: Bah moi je trouve que les taureaux c'est gros.
10: Mais c'est pas des taureaux là.
9: Les bisons c'est vrai. Ça me fait penser un peu comme des taureaux mais plus dangereux.
7: En approchant les bisonneaux, les enfants ont le regard un peu ailleurs.
9: Ah ouais mais ils ont fait caca.
7: Aaron a 7 ans, il est quand même impressionné.
11: Moi j'en ai jamais vu, ça fait trop peur s'ils chargent.
12: Ouais mais ils ont quel âge?
8: Vous la voyez la boucle d'oreille les enfants?
7: Lui, c'est Guillaume Denis, le responsable animalier du parc.
8: Et bien la boucle d'oreille, il y a un numéro dessus, c'est un petit peu comme leur carte d'identité. On va pouvoir savoir grâce à ça quel âge ils sont et quand est-ce qu'ils sont nés.
7: Les bisons ici se plaisent.
13: Ce qu'ils recherchent, eux, c'est surtout des climats tempérés où va pousser leur alimentation. Donc il leur faut un endroit où il fait ni trop beau ni trop chaud et surtout où il pleut et avec un peu de soleil. Donc la Normandie est un beau résumé de cet endroit.
7: Edwige est l'une des maîtresses qui accompagne la sortie scolaire.
14: Ils sont contents là. Vraiment, c'est une visite qu'ils n'avaient jamais faite et des animaux qu'ils n'avaient pas forcément vus de près. Donc c'est très agréable. Et puis c'est une autre façon d'apprendre.
7: Les naissances des bisonneaux vont se poursuivre encore quelques jours avant une nouvelle période de reproduction en juillet prochain.
5: Simon Monoury pour ici Picardie. À Albert, une nouvelle pièce vient compléter la collection du musée Somme 1916. La reproduction d'un char de combat utilisé pendant la guerre 14-18. C'est le musée qui a commandé cette maquette grandeur nature, lourde de plus de 3,5 tonnes. Le char trône désormais à l'entrée du musée à côté de la basilique d'Albert. Photo à voir sur ici.fr. 9h05, Patrick, c'est du grand soleil pour ce vendredi férié.
4: Effectivement, ensoleillement parfait pour tout le monde. Quelques rares petits nuages qui pourraient apparaître, notamment dans l'Aisne et dans la Somme. Dans la Somme sur le Doulanais ainsi que sur le Vermandois. Mais sinon, c'est un beau soleil qui nous attend aujourd'hui avec des températures certes fraîches ce matin, avec un petit 4 degrés à Amiens au lever du jour. Mais des températures qui vont grimper cet après-midi jusqu'à 19 à 20 degrés avec un vent général variable faible. Vent qui peut s'établir au nord et qui sera modéré sur le littoral Picard jusqu'en début de soirée.
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4: On parlait des bisonneaux tout à l'heure. Que dit bison futé pour aujourd'hui? Eh bien, c'est vert dans pratiquement tout le pays, dans le sens des départs comme dans le sens des retours. C'est, cela dit, orange en Île-de-France et en région Rhône-Alpes dans le sens des départs. Soyez vigilants, sinon ça roule bien dans la région pour l'instant. Pas de souci à vous signaler. Vous n'hésitez pas, évidemment, à nous appeler en cas de problème sur votre parcours. 03 22 92 58 58.
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4: Et on démarre cette matinée ensemble avec le trio Carole Fredericks, Jean-Jacques Goldman, Michael Jones. Voici juste après.

0: Carole Frédéric, Jean-Jacques Goldman, Michael Jones, c'était juste après. Il est 9h11.
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0: En ce 8 mai jour férié, on vous propose un best-of de votre émission Bienvenue chez vous. Et nous allons revenir maintenant sur une émission sur la migraine, en espérant que vous n'ayez pas de mal de tête ce matin. On était avec le docteur Arnaud Courcel, neurologue au CHU Amiens Picardie.
3: On a plusieurs types de maux de tête. La migraine est vraiment spécifique. On a des critères bien particuliers pour parler de migraine, avec des définitions précises, notamment des maux de tête, donc des céphalées qui vont être pulsatiles, plutôt unilatérales et qui s'accompagnent de nausées, vomissements, parfois d'une gêne à la lumière et au bruit et qui vont gêner les activités quotidiennes.
0: D'accord. On a Aurélie, tiens, au bout du fil. Bonjour Aurélie. Vous nous appelez Damien.
4: Bonjour.
0: Bienvenue à vous.
4: Oui, tout à fait.
0: Aurélie, vous nous appelez. Vous, alors, avez-vous la migraine ?
4: Pas ce matin, ça va.
0: Pas en ce moment. Ça va.
4: Non.
0: Mais vous êtes une migraineuse ?
4: Tout à fait, oui.
0: Alors, comment ça se manifeste chez vous ?
4: Je vous dirais par tout ce qui est parfum, le stress, le changement de temps. J'ai plein de facteurs déclenchants.
0: Ça, c'est ce qui va déclencher la crise.
4: Comment ?
0: Ça, c'est ce qui va déclencher la crise, mais comment elles se traduisent ces migraines ? Donc, c'est des maux de tête violents d'un seul côté ?
4: Oui.
0: Et ça arrive d'un coup ou comment ?
4: Oui, elles montent d'un coup et en fait, elles sont localisées au niveau du front et des fois derrière la tête et des fois, il m'est insupportable de rester à la lumière. Il faut que je sois totalement dans le noir.
0: Oui, moi j'ai entendu dire effectivement que les personnes cherchaient à s'isoler absolument, à se mettre dans le noir. Il fallait pas leur parler, il fallait rien leur dire, il fallait les laisser tranquilles, c'est ça ?
4: Tout à fait, oui, tout à fait.
0: Et alors, comment vous traitez ça ?
4: Alors, moi, j'ai la chance d'être suivie par le docteur Arnaud Courcel, du coup, qui qui m'a donné en traitement de fond du Relpax, qui fonctionne très bien. Et éventuellement, de temps en temps, j'essaye de pas prendre le cachet. Et ce qui va m'aider, ça va être le coca, comme il y a de la caféine dedans.
0: Ah, okay.
4: Et éventuellement, les douches.
0: Ouais.
4: Le fait d'avoir en fait de l'eau chaude sur la tête, ça peut aussi m'aider.
0: D'accord. Donc on voit qu'il y a des choses qui soulagent et qui ne sont pas forcément médicamenteux, on va dire.
4: C'est vrai, ouais, tout à fait. Moi, je sais que pour ma part, la caféine et puis des fois l'eau chaude peut me passer mes migraines.
0: Mmh. Est-ce que ça vous empêche d'aller travailler, par exemple ? Est-ce que vous êtes parfois en arrêt de travail à cause de ces migraines ?
4: Non, j'essaye, persiste d'aller au travail. Bon, des fois, elle est là dès le matin. Au réveil, hop, je me lève, la migraine est là. Donc, je prends un cachet et ça va. Et des fois, elle arrive dans la journée et j'essaye de finir ma journée. Mais il est très compliqué quand même, quand on est migraineuse, de travailler.
0: Ouais. Et sur le côté personnel, vie personnelle, est-ce que c'est très impactant ou pas ? Est-ce que ça vous empêche, vous diriez, de vivre ? Normalement.
4: Alors oui, ça m'empêche énormément de vivre parce que, par exemple, mes copines vont me demander de sortir et je vais leur dire bah non, je peux pas, j'ai une migraine. Et on va me dire oh, t'as tout le temps mal à la tête. Ou alors, quand je vais aller faire les magasins, le monde, le fait qu'il y a beaucoup de monde, la chaleur, tout ça, je vais rentrer, je vais avoir une migraine. Donc, je redoute en fait d'aller dans les magasins, d'aller entre copines faire des soirées.
0: Donc en plus, des crises, quand il y a des crises, vous redoutez, vous anticipez déjà la future crise. Vous appréhendez un peu ça.
4: Quand on est migraineuse, on anticipe. Ouais. En fait, on se dit est-ce que je sors ? Parce qu'au final, je vais avoir une migraine et m'embêter toute la soirée. Et puis il faudra qu'ils disent je rentre parce que je suis pas bien. Donc c'est très très très handicapant.
0: Et d'après ce que j'ai cru comprendre, c'est pas très bien compris par les amis, par l'entourage aussi.
4: Non.
0: C'est-à-dire qu'on ne se rend pas compte.
4: Il faut il faut les avoir pour savoir ce que c'est, puisque éventuellement, quand on leur dit non, j'ai mal à la tête, c'est tout en route, t'as tout en mal à la tête.
0: Ah, voilà. Sympa, les copains, voilà pour la migraine. Alors, un petit coca, un café, une douche bien chaude. Si vous avez la migraine ce matin, ça fait du bien, nous disait Aurélie de Longo pour ce témoignage. Retour du best-of de Bienvenue chez vous dans quelques instants. On va revenir sur les vacances et le bienfait des vacances pour notre cerveau. On va en parler avec Albert Moukébert, psy et docteur en neurosciences. conscience. Ce sera juste après cette nouveauté ici Picardie, le dernier titre de Vanessa Paradis. Voici les épines du cœur.

0: Lucie Picardie avec Vanessa Paradis, les épines du cœur.
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0: Bon, écoute, vos plus beaux témoignages, c'est le best-of de Bienvenue chez vous en ce vendredi 8 mai, jour férié, peut-être long week-end pour vous. Ça ressemble un petit peu aux vacances. Justement, retour sur les vacances. On en parlait avec Albert Moukébert, psy et docteur en neurosciences qui loue les vertus du voyage, du déplacement. Et puis, on retrouvera aussi le témoignage de Bertrand qui était parti à La Rochelle où il a vu notamment le Fort Boyard.
2: Oui, il y a déjà la découverte, la nouveauté, on met en place d'autres, un autre état d'esprit. On est en train de voir du nouveau. Rien que, par exemple, même conduire. Souvent, on associe à la conduite la fatigue, mais la conduite nous permet aussi parfois de se déconnecter. On appelle ça, on a découvert des sortes de réseaux neuronaux dans le cerveau qu'on appelle les réseaux de mode par défaut. Ça semble être des réseaux qui s'activent quand on rêvasse, quand on se laisse un peu tranquille. Et souvent, quand on doit conduire pendant quelques heures, on n'est pas tout le temps concentré, on n'est pas tout le temps là. Et rien que voir le paysage défiler, ça peut arriver dans le train, ça peut arriver quand on conduit, ou si quelqu'un est en train de conduire, on est juste assis dans la voiture, on écoute la radio, peut-être on écoute l'émission. Ça a des effets cette notion de se laisser tranquille semble être quelque chose qui est très important, et dans le monde aujourd'hui, avec les téléphones portables, avec les sollicitations par mail, avec les sollicitations de la télé, des séries, de Netflix, du travail, etc., on a de moins en moins de temps pour un peu se foutre la paix. Et les vacances semblent pouvoir, en tout cas le déplacement, semble être une fenêtre qui nous permet un peu de renouer avec avec parfois même une sorte de forme d'ennui bénéfique, sans la connotation négative du mode ennui.
0: Bernard, notre auditeur à Amiens qui est parti du côté de La Rochelle, et il y a plein de choses à voir évidemment tout autour. Vous avez ressenti ça, vous, le fait de voyager quand vous bougez, quand vous vous déplacez, vous le ressentez ça, il vous arrive d'être bien en voiture, ça vous fait du bien parfois les trajets? Quand on n'est pas dans les embouteillages, évidemment, où on est stressé.
3: C'est vrai que du fait d'arriver, juste de dire, on ferme la porte derrière nous, on commence à partir, on laisse nos petits tracas dans la voiture, on se libère, et on pense, comme on dit, on pense tout de suite à qu'est-ce qu'on va faire là-bas, comment ça va être le terrain de camping, comment ça va être ceci, comment on va être accueilli.
0: On est déjà mieux avant de partir presque que quand on est sur place, des fois.
3: Oui, parce que c'est un soulagement, et en plus avec ma compagne ou autre, on discute, on se dit tiens, ça peut être sympa, on peut faire ci, on peut faire ça, est-ce que t'es un camping, on a vu par rapport aux photos, ou par rapport au qu'est-ce qu'on nous a envoyé comme brochure, dire ah c'est cool, c'est sympa, on peut faire ça, il y a telle chose le soir qui est prévu, tout ça. Donc du fait déjà essayer de se projeter dans ce genre de situation, déjà ça nous lâche un peu le cerveau et ça nous déconnecte, comme le docteur vient de dire, de tous les petits tracas qu'on pourrait rencontrer de la vie actuelle, quoi.
0: Bertrand, qu'est-ce que vous avez vu d'autre du côté de La Rochelle, de
3: alors,
0: sympa
3: La Rochelle, on a vu le Fort Boyard.
0: Ah, Fort Boyard.
3: Voilà, ouais. Impeccable, un beau monument de la France.
0: Donc vous êtes allé en bateau, vous avez traversé.
3: Oui. Ouais. Voilà, avec les enfants, bon, pour un tarif assez correct, on peut se permettre de faire la traversée, d'arriver au plus près, parce que du fait qu'il a l'émission qui est actuellement et qu'il est un peu en mesure de faire les travaux dedans. On peut pas pour l'instant. Donc, mais du fait de se rapprocher dessus, c'est pareil. C'est comme tout à l'heure, comme je disais, aller voir la dune du Pilat, ça fait partie de la chose qu'on voulait aller voir parce qu'on a tellement été en temps.

0: Et puis nous avions invité Albert Moukébert, le neuropsy, qui a sorti des livres d'ailleurs sur le cerveau, votre cerveau vous joue des tours, ou encore Neuromania, le vrai faux du cerveau, vous le retrouvez également sur les réseaux sociaux. La suite du best-of de Bienvenue chez vous dans quelques minutes après la pub et Stevie Wonder, Part-Time Lover.
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0: Cardi avec Stevie Wonder. 85, c'était Part Time Lover. Il est 9h29. Les bonnes infos pour vous chaque jour à la demi.
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0: Et là, tiens, on va chausser les baskets.
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0: La suite du best-of de Bienvenue chez vous, c'était avant Noël, à l'heure où les chorales fleurissaient et donnaient des concerts un petit peu partout. Nous avions invité Andriy Chevtchouk, il est difficile à dire son nom, mais il est d'origine russe, hein. Andriy Chevtchouk, grand chef d'orchestre et chef de chœur.
3: J'ai travaillé beaucoup à Amiens, notamment chef d'orchestre universitaire, ouais. J'ai travaillé beaucoup au conservatoire aussi, mm-hmm. Et maintenant je suis lyonnais, mais chaque semaine je viens à Amiens pour travailler avec ce chœur.
0: Avec crescendo. Nous avons au bout du fil maintenant Claude qui nous appelle d'Aubigny. Bonjour Claude.
4: Bonjour.
0: Comment allez-vous?
4: Très bien.
0: Alors Claude, vous avez chanté, mais vous avez envie d'y retourner. En fait, ça vous manque.
4: Ça me manque énormément.
0: En clair, c'est ça. Qu'est-ce que vous chantez? Qu'est-ce que vous chantiez? Et de quoi? Qu'est-ce qui vous manque dans le chant?
4: Qu'est-ce qui me manque dans le chant? C'est l'émotion de chanter, de partager des émotions. Et la technique vocale aussi, j'ai beaucoup apprécié apprendre le chant lyrique avec Patricia Murtas. J'ai fait partie de son chœur d'ailleurs, l'Esperanza, qui a malheureusement périclité. Et sans aucune prétention évidemment, ce que je cherche, ce qui vraiment me colle plus à la peau, c'est un atelier lyrique où on pourrait chanter soit seul, en duo, en trio, en quatuor, parce que je trouve que c'est un travail très intéressant. J'aime pas les grands chœurs où en fait c'est pas forcément homogène et parfois certaines personnes s'appuient sur d'autres. Mm-hmm. Je préfère un vrai travail, un vrai investissement et puis entendre bien les vibrations. Enfin, je trouve qu'on les entend mieux. Après, ça c'est mon ressenti. Et je sais pas si ça existe sur Amiens, un atelier lyrique comme ça où on pourrait être accompagné par un pianiste. Un prof, pourquoi pas
0: vous dire Andriy qui est parti sur Lyon maintenant. Je sais pas si vous connaissez du monde ou si voilà, mais bon, ça va se trouver en cherchant un petit peu sur internet, je pense.
3: Déjà bonjour Claude.
4: Bonjour.
3: Vous pouvez vous renseigner peut-être déjà au conservatoire, on sait jamais. Oui. Je veux dire, c'est pas pour travailler au conservatoire mais en général. Et après vous pouvez suivre vous savez les affiches, les publicités. Moi, j'ai travaillé pendant l'époque avec la compagnie Lirico Presto. C'est exactement, si vous voulez, atelier lyrique qu'il faut, quoi, pour vous. Je pense.
4: Oui, d'ailleurs, je vous ai entendu à l'époque quand c'était Lirico Presto.
3: C'est ça. Et, déjà, j'ai travaillé avec la chorale où vous avez chanté aussi. Vous savez que je suis à Aminois dans le cœur et le monde est petit. Et je pense
4: vous nous avez dirigé pendant une époque dans Orphée Eurydice.
3: C'est ça, exactement au début de mon histoire avec Amiens.
0: Tout le monde se retrouve, tout le monde. Voilà, tous les chanteurs vous connaissent, je pense. Andriy.
3: Oui, le monde est petit, vraiment.
0: À la place d'Amiens,
3: oui.
0: Évidemment. Claude, vous voulez nous chanter un petit truc, là, ou pas?
4: En lyrique, non, parce que je voudrais pas faire quelque chose de moche, mais la dernière chanson que j'ai chantée, c'était au petit-fils de mon mari. Donc, voilà.
0: Et c'était quoi?
4: C'est une chanson de variété, mais que j'aime beaucoup, qu'on peut chanter de façon lyrique aussi. Hein.
0: D'accord, ok, ça donne quoi
4: Je m'attendais pas à chanter, mais bon, alors, je vais essayer.
0: Allez-y.

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2: Aujourd'hui, c'est le best-of de Bienvenue chez vous, vos plus beaux témoignages. On revient dans quelques petits instants, mais tout de suite, la musique avec Michel Jonas.

0: Ici Picardie avec Michel Jonas et c'était joueur de blues. Il est 9h37. C'est le best-of de Bienvenue chez vous qui continue. Et nous allons revenir sur une émission qu'on avait fait, c'est une émission sur les familles recomposées. On était avec Vincent Renoux, notaire à Amiens, et Sarah de La Douceur des Hérissons, concernée par le sujet. Elle est belle-mère, mais elle est aussi thérapeute. Et pour elle, effectivement, elle le constate, les familles recomposées, aujourd'hui, c'est très courant.
1: Alors déjà, aujourd'hui en France, environ un enfant sur 10 grandit en famille recomposée. Donc ça représente quand même plus de 700 000 familles et près d'1,5 million d'enfants. Donc c'est pas du tout une réalité marginale, c'est une configuration familiale qui est devenue très courante. Alors bien sûr, il y a beaucoup de positifs, il y a des histoires d'amour, il y a des fratries qui se créent, il y a des liens très beaux entre certains beaux-parents, beaux-enfants. Des familles qui inventent aussi autre chose avec beaucoup de créativité et... vraiment parfois une vraie richesse humaine. Et en même temps, forcément, moi, dans mon travail, je vois surtout ce qu'on dit peu, une autre réalité qui est parfois tabou, ce sont les souffrances et les défis. Parce que les difficultés en famille recomposée, et en particulier celle des belles-mères, quand même, restent très tabou. On montre volontiers les belles photos, mais rarement ce qui se vit et ce que ça fait vivre à l'intérieur.
0: Alors, de quel ordre, justement, ça va être quoi?
1: Oui, alors je vais essayer de résumer les challenges principaux. Ils se situent à plusieurs niveaux. Il y a avec les enfants d'abord, bien sûr, qui sont pas toujours prêts à accueillir une autre personne ou plusieurs s'il y a d'autres enfants dans leur vie. Puis il peut y avoir des conflits de loyauté, des problématiques de comportement, etc. Il y a dans le couple aussi la difficulté majeure dans le couple, c'est que l'amour il se construit au milieu de contraintes familiales. Il n'y a pas ce qu'on appelle la lune de miel où on est juste à se concentrer sur l'autre. Il y a du coup plein de choses qui viennent rentrer en jeu. Il y a les ex, il y a les enfants, etc. Et donc il y a peu d'espace pour se construire vraiment. Bien sûr, il y a des enjeux et des difficultés liées aux ex-partenaires.
0: Oui.
1: Parce que même quand tout se passe correctement, il peut rester quand même de la comparaison, une certaine insécurité, des intrusions, des désaccords. Et puis quand c'est conflictuel, l'enfant il peut devenir jusqu'à messager. Il peut devenir enjeu, parfois vraiment objet de tension. Et forcément, tout ça, on peut avoir tout ce qui est les enjeux et les conflits juridiques.
0: Ouais, on va y venir justement à tout ce qui est juridique. Voilà. Donc vous avez vécu ça, ça a été compliqué pour vous aujourd'hui. Donc vous aidez les familles, notamment les belles-mères. Alors pourquoi les belles-mères et les couples, hein, mais pourquoi les belles-mères précisément?
1: Eh bien précisément parce qu'en plus il y a un autre enjeu au niveau de la société, c'est que le rôle de belle-mère il est entre autres très peu reconnu, souvent jugé avec un inconscient collectif des contes de fées et des marâtres. Et donc ce rôle il vient pour autant réveiller beaucoup de choses en soi, notamment ses propres insécurités. Donc c'est vraiment un rôle qui est tout particulier et qui est peu compris, peu reconnu. Les belles-mères elles sont souvent très très seules par rapport à tout ça. Donc c'est pour ça que moi j'ai créé vraiment des espaces qui sont spécifiques et dédiés pour elles, pour qu'elles se sentent moins seules et puis qu'elles aient aussi des ressources.
0: Voilà.
1: Et le dernier enjeu, c'est vraiment autour du financier. Je pense que du coup ça va bien faire le lien avec ce que vous avez amené.
0: Oui, alors on n'y pense pas forcément au départ hein, quand on rencontre quelqu'un. C'est pas la première chose à laquelle on pense, évidemment. Mais vous, avant de vous marier, vous êtes allé voir un notaire.
1: Alors, oui, avant de se marier, on allait voir un notaire pour pouvoir sécuriser tout le monde et puis que les choses soient le plus juste possible, autant pour mon beau-fils que pour me sécuriser moi aussi, parce que si on m'achetait une maison ensemble, je pouvais effectivement être en danger, même si on avait d'autres enfants et me retrouver en difficulté, vu que la relation était conflictuelle entre mon mari et son ex-compagne.
0: Donc, voilà, donc on est vraiment dans le cadre des conflits successoraux, de protéger le conjoint survivant.
2: Et les droits du conjoint survivant ne sont pas les mêmes si c'est une famille recomposée, on va dire comme ça.
0: On va voir justement comment on peut faire pour se protéger de tout ça. En tout cas, merci beaucoup Sarah. Donc, La Douceur des Hérissons, c'est un site internet sur lequel on peut aller, où justement vous donner des conseils, où il y a des forums, il y a des discussions.
1: Alors, La Douceur des Hérissons, oui, elles peuvent retrouver tout ce que je propose. J'ai un e-book en ligne gratuit avec plein de ressources, et puis elles peuvent me suivre aussi sur Instagram et sur Facebook.
0: Voilà, si vous êtes une belle-mère, et on vous embrasse. Et dans quelques petits instants, la suite du best-of de Bienvenue chez vous, on va retrouver une jeune femme très tatouée, ce sera après la pub, et Lio Banana Split.
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0: Et Banana Split, il est 10h moins le quart.
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0: Best of de votre émission, bienvenue chez vous, votre émission de témoignage. On va revenir sur une émission sur les tatouages. Nous étions avec Alexandre Grandcoin, tatoueur à Amiens, et nous avions le témoignage de Samantha de Montdidier, qui a quelques tatouages quand même. Voyons un peu ce qu'il y a.
2: Eh bien, j'ai un peu de tout. J'ai du minimalisme, j'ai de l'ornemental, j'ai de la couleur, j'ai de la gravure médiévale. J'ai un peu de tout finalement maintenant.
0: Je crois qu'on a une grosse tatouée là.
2: On en a une bonne quinzaine en comptant un avant-bras qui en a plusieurs, mais qui au final fait une grosse pièce.
0: D'accord. Tous ces tatouages en combien de temps?
2: J'ai commencé à me faire tatouer en 2020.
0: D'accord. Oui, bah, il y a 5 ans, vous avez enchaîné alors les tatouages. C'est...
2: Alors en fait, au tout début, j'étais partie pour en faire que des petits, que du minimalisme, du noir, vraiment basique. Et en fait, en rencontrant mon tatoueur actuel, qui est donc Alex, qui est avec nous ce matin, il s'est installé un lien de confiance qui a fait que ça s'est vite développé. Ouais, il y en a un peu partout maintenant.
0: D'accord. Mais alors, qu'est-ce qui vous plaît, vous, dans le fait d'avoir ces tatouages? C'est les regarder après? Vous trouvez ça joli?
2: Alors, en fait, finalement, on les voit même plus, à force, ils font partie de nous. Je les vois pas forcément en me regardant dans le miroir, par exemple. Mais ils ont, pour la plupart, quand même une signification, des moments de vie ou des symboles ou des choses que j'aime, ou il y en a qui sont purement esthétiques parce que le motif m'a plu quand je l'ai vu et je l'ai fait sur un coup de tête. J'en ai pas mal que j'ai fait comme ça aussi.
0: Et le premier tatouage, c'était quoi? C'était un effet de mode?
2: Pas du tout. Le premier, je l'ai en commun avec mon mari. Donc c'était vraiment un truc qui était très très réfléchi, qui avait une vraie grosse symbolique.
0: Ouais. D'accord. Et voilà. Donc, au niveau artistique, vous avez choisi. Donc, vous êtes passé par plusieurs styles, en fait, si j'ai bien compris. En fait, vous avez tout essayé.
2: J'ai évolué au début. Vraiment, je voulais que du très simple minimalisme, du noir. Et puis, finalement, j'ai commencé à avoir une petite touche de couleur, puis une autre, et puis des dessins où j'étais pas du tout partie dans l'optique bleue à la base. Et en fait, ouais, ça a pas mal évolué au fur et à mesure.
0: D'accord. Et votre mari, donc, il est tatoué aussi.
2: Oui.
0: Autant que vous, c'est...
2: Alors en superficie, plus, mais en nombre, moins.
0: Ah, d'accord, c'est plus gros tatouage. Très bien.
2: Ça.
0: Bon, alors j'imagine que là, avec le nombre de tatouages que vous avez, vous n'êtes pas prêt de vous arrêter. Vous avez déjà des projets de tatouage?
2: Alors en fait, des fois, ça me vient un peu. Je me réveille le matin, je me dis, tiens, je ferai bien ça. Pour l'instant, je n'ai pas d'idée de bien arrêter. Mais en général, ouais, je reviens quand même assez régulièrement. Pas de vrai projet défini, mais je vais bien trouver.
0: D'accord. Ouais. Et est-ce que vous vous sentez un petit peu comme peut-être les hommes nos ancêtres qui se tatouaient à une époque? Il y a ce côté un peu ancestral. Est-ce que ça vous parle est-ce que c'est quelque chose peut-être que vous avez dans la peau? Est-ce que ça vous ressentez ça ou pas du tout?
2: Pas spécialement, non. En fait, j'avais pas eu forcément. Bon, alors, j'ai eu l'envie en étant ado, comme tout le monde, d'avoir le tatouage que tout le monde voulait. Évidemment, oui. Ma mère m'a pas laissé faire à l'époque. Heureusement, je la remercie maintenant, d'ailleurs.
0: Ouais. Ça, c'est le côté on veut faire comme tout le monde. Voilà, c'est un peu.
2: C'est tout à fait ça. Je voulais une rose sur l'omoplate. Ouais. Heureusement, je ne l'ai pas faite.
0: Ah, ok. Ça, c'était le côté mode. Mais c'est vrai qu'on sait aussi que de tout temps, les hommes, les femmes se sont tatouer, alors
3: beaucoup plus les femmes en plus, chez les Égyptiens, par exemple,
0: le tatouage, enfin tout ça c'est lié, c'est pas nouveau et c'est pas un effet de mode, même si on voit qu'il y a des courants, il y a des tendances. Donc là, c'est quoi le prochain tatouage, Samantha? Vous avez déjà une idée précise ou pas?
2: Non, elle est pas encore précise, l'idée, mais j'ai bientôt, on a bientôt prévu d'aller revoir mes amis tatoueurs, et je suis sûre et certaine que les connaissant, je vais forcément trouver bonheur. Ouais.
0: Et vous pouvez pas vous arrêter. Alors pourquoi vous ne pouvez pas vous arrêter de vous tatouer? C'est devenu une addiction.
2: Ouais, un peu. En fait, il y a le côté. Alors au début, non, je m'étais dit, bon, je ferais vraiment peut-être que quelques motifs très symboliques, vraiment très parlants. Et puis finalement, ouais, il y a une petite élection à l'aiguille, malgré que ça fasse mal. Mais il y a la fierté aussi d'avoir des belles pièces sur soi. Et puis des fois, il y a des moments de vie, des choses aussi qui font... Il y a un côté très thérapeutique aussi. Moi, je trouve, en tatouage, j'en ai certain que j'ai fait à des moments ou qui permettent, entre guillemets, d'expier un petit peu la douleur qu'on a dans le cœur par la douleur de l'aiguille, en fait, finalement.
0: Voilà, tellement de choses derrière un petit tatouage. Les tatouages, on en parlait donc dans Bienvenue chez vous. Rendez-vous lundi pour une nouvelle émission Bienvenue chez vous. Vous pourrez évidemment témoigner en direct. Lundi, on va parler de l'espace. Est-ce que vous êtes un petit peu astronome dans l'âme? Est-ce que vous aimez regarder le ciel? Est-ce que la conquête spatiale vous fascine? Rendez-vous à partir de 9h pour vos questions aussi sur l'astronomie, sur l'observation du ciel. Lundi dans Bienvenue chez vous, dans quelques petits instants, Valère Coréard par ici, les économies. On va évoquer les arnaques en ligne, les conseils pour les éviter, mais tout de suite c'est Pink.
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0: Fight, c'était Pink sur votre radio. Ici Picardie, il est pratiquement 9h54.
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0: Et c'est le moment de retrouver Valère Correa. Bonjour Valère.
3: Bonjour Patrick.
0: Avec aujourd'hui quelques conseils pour éviter de se faire arnaquer en ligne.
3: Et ce n'est pas du luxe de savoir comment faire, parce que côté arnaqueur, les techniques sont de plus en plus efficaces pour nous berner. Alors d'abord, quelles sont les grosses arnaques du moment ? Encore et toujours les billets de concert, par exemple Céline Dion, vu l'engouement pour le retour de la star sur la scène parisienne cet automne. Il y a aussi les arnaques au colis. Et puis les faux conseillers bancaires. Alors on va commencer avec Céline, qui d'ailleurs n'y est absolument pour rien, faut quand même le rappeler, et le marché de la revente des billets en ligne. Un conseil, allez uniquement sur un site de revente officiel. Je pense notamment à Ticketmaster, qui organise des bourses aux billets. La Défense Arena, où jouera Céline Dion, mettra aussi prochainement une bourse en place.
0: Oui, on va revenir aussi sur les arnaques aux colis.
3: Et quand on attend justement un colis, on peut tomber dans le panneau. En plus, bien souvent, on reçoit maintenant une photo avec un colis à notre nom, c'est hyper crédible, ou alors un appel qui semble être donné depuis une rue. Donc je le disais, c'est crédible, mais c'est faux. Le conseil à suivre dans ce cas, ne payez rien. Allez sur le site du transporteur qui est censé vous apporter votre colis et vérifiez où il en est, tout simplement. Même chose, si vous recevez un coup de fil de votre soi-disant conseiller bancaire, dites-lui que vous le rappelez à votre agence habituelle et vous passez le coup de fil, vous serez vite fixé. Voilà, pour tout savoir sur les arnaques, vous avez bien sûr l'excellente chronique d'Aude Razo, chaque jour, et cette émission qu'on a consacrée au sujet dans la version magazine de cette chronique Par ici les économies, c'était le 18 avril et c'est sur ici.fr.
0: Merci Valère Coréard. Toute l'actu locale, c'est dans 5 minutes et ce sera après Bernard Lavillier et Nicoletta.
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0: Villiers, Nicoletta, dans les années 80, c'était Idée Noire. Dans 10 minutes, on va cuisiner, ce sera l'heure du défi du chef et nous retrouverons Jacques Mas à Formans-en-Plage pour un nouveau défi gourmand.
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0: Vous écoutez Ici Picardie, première radio de la Somme, il est 10h. Les infos, Jeanne Dossé, un groupe d'exilés qui tentait la traversée de la Manche interceptée ce matin au large de Cailleux-sur-Mer.
2: Ils étaient 25 à bord. L'un légèrement blessé a été conduit à l'hôpital selon les pompiers de la Somme. Ça s'est passé vers 4h30 du matin. Au même moment, une deuxième embarcation a été repérée au large du Crotoy. Les 14 exilés ont poursuivi leur chemin. Une information judiciaire bientôt ouverte dans l'Aisne, deux jours après la mort de Chloé. Le parquet de Soissons vient de se dessaisir de l'affaire au profit du pôle criminel de Lens. L'adolescente de 14 ans a été tuée à Fère en Tardenois de plusieurs coups de couteau à la nuque alors qu'elle se rendait au collège. Le suspect, un homme de 23 ans, reconnaît être l'auteur mais dit qu'il n'avait pas l'intention de tuer la jeune fille avec qui jusqu'à récemment il entretenait une relation amoureuse. Une enquête est ouverte pour assassinat.
0: Les pompistes indépendants dénoncent une concurrence déloyale de Total.
2: Le groupe maintient le plafonnement des prix à la pompe tout le mois de mai. On ne vend plus de carburant car les consommateurs, et on les comprend, vont au moins cher, observe la Fédération des combustibles, carburant et chauffage qui va saisir l'autorité de la concurrence. Alain Dufetel, son président régional, était notre invité ce matin. C'est à réécouter sur ici.fr. Dans ce contexte très incertain, le ministère des Transports assure ce matin qu'il n'y aura aucune annulation de vol cet été, y compris pour les compagnies aériennes low cost pour les mois de juillet et août. On commémore aujourd'hui le 8 mai 45, le 81e anniversaire de la victoire des Alliés contre l'Allemagne nazie. De nombreuses cérémonies ont lieu en Picardie aujourd'hui dans une petite demi-heure à Abbeville, 11h au Monument aux Morts d'Amiens et Beauvais, ou encore 11h30 à Moreuil et Rue. Et puis, on est tous responsables, direction comme joueur. Ce sont les mots ce matin sur Ici Picardie de Thomas Monconduit, une semaine après la relégation de l'Amiens SC en Ligue 3 de football. C'est sur ce triste constat que le capitaine va terminer sa carrière avec le déplacement à Saint-Étienne. Match à vivre évidemment demain soir sur votre radio. 10h02 sur Ici Picardie, c'est du grand soleil
0: oui,
2: pour ce jour férié.
0: Oui, effectivement, beau soleil, hein, même si on peut avoir quelques petits nuages, notamment sur le Vermandois ou sur le Doulanais. Cet après-midi, le vent est en général variable, faible. On pourrait avoir quand même un petit vent de nord sur la côte Picarde. Les températures qui grimpent, elles étaient fraîches ce matin puisque nous avions 4 petits degrés à Amiens. Là, on est à 12 degrés à Amiens, on est même à 13 degrés à Montdidier, on a 14 à Abbeville ou encore à Saint-Valery-sur-Somme en Baie-de-Somme, donc pour les températures maximales comptées sur l'ensemble de la Picardie entre 18 et 20 degrés.
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0: Et si on se faisait un petit week-end à Rome, on a 3 jours, donc on en profite. Voici Étienne Dao, c'était en 1984.

0: Ici Picardie avec Étienne Dao. C'était week-end à Rome. Bah oui, un petit week-end à Rome pour voir la fontaine de Trevi, pour visiter le Panthéon ou encore le Colisée.
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0: Alors dans quelques instants, on va se régaler, on va cuisiner avec le chef Jackie Mas de la terrasse à Fort-Mahon plage. Mais avant, cette nouveauté, elle revient avec un nouveau titre et c'est sur votre radio. Ici, voici Miley Cyrus, Dream.

0: Ici Picardie avec Miley Cyrus, Dream as One, 10h11.
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0: C'est le défi du chef maintenant et nous prenons la direction de la côte Picarde. Nous sommes à Formans-en-Plage avec le chef Jacques Mas de la Terrasse. Bonjour Jacques.
2: Bonjour Patrick Vincent.
0: Ça va bien, alors superbe, là, Formans aujourd'hui, c'est génial. Que demander de plus?
2: Oui, il y a ciel bleu,
0: la mer, le soleil,
2: calme, les gens se promènent. Et moi, je me suis retiré des cuisines de le temps de l'émission.
0: Ah bah oui,
2: et
0: c'est
2: donc
0: bien.
2: J'ai la vue sur la mer, c'est génial.
0: Ah,
2: merci
0: profitez,
2: à ça aussi.
0: Profitez. Jackie, le défi du chef aujourd'hui, oui. On va faire un peu de batch cooking, c'est-à-dire pour se simplifier la vie, on va faire cuire un produit en quantité assez importante. Comme ça, on va pouvoir décliner après sur plusieurs repas. Ça va nous faire gagner du temps et on va faire du batch cooking avec des blancs de poulet.
2: Oui, très bien. Vous savez, ce qui est important dans cette technique-là, c'est la technique de cuisson, parce que il faut le conserver sur le temps. Donc, l'idée principale, c'est de dire, tiens, on a un blanc de volaille, blanc de poulet, et on va l'assaisonner de sel et poivre. Et si on aime bien les épices, on peut en mettre dessus, on peut construire après avec tout ce qu'on aime pour mettre pour surface. Et on va l'enfermer dans un papier cuisson, papier film, cuisson, et on va l'enfermer comme un ballotin. Et l'idée, c'est de faire un nœud comme un bonbon, un nœud sur un côté, le serrer, chasser l'air au maximum, resserrer, refaire un nœud de l'autre côté. Et là, on a notre ballotin. On va le mettre en cuisson. Donc là, par contre, on va le mettre en cuisson pour une fois pour toutes les recettes. Donc l'idée aussi, c'est de monter en température, mais il faut que ça soit très très chaud, l'eau.
0: Donc on le cuit dans l'eau, effectivement, dans ce ballotin. Ouais.
2: Voilà. Et donc ça, faut que ça soit très très chaud, mais faut pas que ça boue, faut pas que ça frémit, parce qu'il faut respecter les températures pour que ça soit quand même juteux et puis moelleux à dégustation. Et là on planche les ballotins et on va cuire ça. Alors faut pas que ça soit un gros ballotin, on est bien d'accord. Sinon il faudra cuire ça très longtemps.
0: Ouais.
2: Mais une bonne demi-heure dans une eau où à laquelle on est très très chaud, on est à 75-80 degrés, vous voyez à peu près.
0: Ouais.
2: On laisse cuire ça comme ça. Une fois que c'est cuit, une fois que le temps est passé, mais même si on le laisse plus longtemps, c'est pas très grave, parce qu'on dépasse pas cette température-là. Une fois que c'est cuit, on va les retirer. Et là, on va le mettre dans un saladier avec de l'eau. On replonge le bonbon, le ballotin. Surtout, on l'a pas percé, on n'a rien fait de tout ça.
0: Il est toujours dans son emballé. Le poulet
2: emballé,
0: blanc, poulet,
2: comme on pourrait imaginer une cuisson sous vide, vous voyez. Et donc, là, on va le remettre dans l'eau. Et l'idée, c'est d'y mettre des glaçons. Alors pourquoi on met des glaçons? Comme ça, on est sûr qu'on va baisser en température rapidement.
0: Ouais.
2: Et tant qu'il y aura des glaçons entiers dans l'eau, ça veut dire qu'on sera pratiquement à 2-3 degrés. D'accord. Et là, la conservation, elle est idéale. Après, on peut les remettre dans le frigidaire tel quel, on peut les enlever du saladier avec l'eau et les glaçons pour le remettre dans le frigidaire, mais on a notre stock.
0: D'accord, l'idée c'est de le refroidir, en fait.
2: Voilà. Mmh. Et là, on a ce qu'on fait nous en professionnel, c'est qu'on a respecté les règles de monter en température et de descendre en température rapidement.
0: D'accord.
2: Et là, on a une conservation qui est quand même bien agréable. Et on est presque de la cuisson sous vide professionnelle, parce qu'on a toujours rien percé, donc on a concentré tout et dans ce petit emballage. Donc là, à partir de ce moment-là, on est très bien.
0: Et après, on
2: peut imaginer,
0: on peut
2: par exemple,
0: ce poulet qui est déjà cuit, qui est bien tendre en plus du fait de cette cuisson.
2: Exactement, Patrick. Vous pouvez le faire à la maison, vous me direz ce que vous en pensez, et puis on peut l'agrémenter de toutes les sortes. C'est-à-dire que la première cuisson, le premier ballotin, l'idée c'est de le garder chaud. On le met pas dans l'eau froide et on le démarre. Mettons, on prend une poêle, on coupe les extrémités, on enlève le ballotin, on prend une poêle, on met l'huile d'olive et puis du beurre et on va le colorer dans toutes les surfaces. On met un oignon, une gousse d'ail écrasée, du thym et voilà. On a fait déjà un blanc de volaille. C'est une remise en température aussi et puis avec une coloration, ça va être super. Parce que là, ceux qui seront à côté, ils vont manger quelque chose de très moelleux, mais en plus très coloré. Mais l'idée aussi, c'est de pouvoir après les trancher à froid. Donc on va les trancher finement.
0: Ouais.
2: On peut le voir dans une salade, on peut le voir dans une box. On peut le voir avec le blé, des préparations aussi où on met des féculents. Puis on peut voir la salade, comme on peut voir les légumes de saison qui sont... Vous savez, une fois qu'ils sont épluchés, on va prendre un économe et on va faire des tagliatelles en cru.
0: Ouais.
2: On l'agrémente avec. On peut l'imaginer avec une petite salade et puis une vinaigrette avec un yaourt. Vous voyez, on va l'aromatiser avec des échalotes, des herbes, un jus de citron.
0: On va pouvoir décliner effectivement ce blanc de poulet dans plusieurs recettes. Sur combien de jours, alors, avec ce mode de cuisson, on va dire qu'on peut conserver ce blanc de poulet cuit combien de jours?
2: Alors idéalement, c'est pas non plus faire quelque chose pour 15 jours, on est d'accord.
0: Bien sûr,
2: si vous achetez une bonne quantité parce que vous avez une promotion sur un produit, vous allez le mettre en cuisson, vous respectez tout ça et vous n'avez pas percé le produit, c'est pratiquement une cuisson sous vide. Je dirais que là, sur plusieurs jours, les prochains jours, vous allez pouvoir les consommer. Mais vous les consommez en chaud, en froid, en salade, vous pouvez les couper en bâtonnets, vous pouvez les remettre directement sur une paille feuilletée. Bon, l'idée, c'est quand même de les consommer rapidement.
0: Oui, bien sûr. En tout cas, on va gagner du temps parce qu'on peut faire tout ça sur une même cuisson. Et après, voilà, il n'y a plus qu'à agrémenter ce poulet et à préparer comme on l'aime.
2: Exactement, Patrick.
0: Eh ben, merci.
2: Vous preniez une plaque, vous les disposez sur une plaque feuilletée, un filet d'huile d'olive, et puis des herbes, et ça fait votre petite mise en bouche aussi pour la journée avec laquelle vous n'allez pas travailler, mais vous allez profiter aussi de ces produits qui sont préconditionnés.
0: Super. Merci beaucoup pour ces conseils, Jackie. Ça nous donne fin, tout ça, à 10h17. Merci beaucoup. En tout cas, profitez encore un petit peu du soleil avant de vous bosser aujourd'hui. C'est ouvert, la terrasse.
2: Oui. On est ouvert des deux côtés. Brasserie. On a la brasserie, on a la terrasse et on a le restaurant panoramique. Donc là, on attend beaucoup de monde et comme tous les gens de Fort-Mahon. Et donc là, on est au taquet, j'irai, et on va bien travailler.
0: Il va y avoir du monde, en plus, juste à côté de la plage. Merci beaucoup, Jackie.
2: Merci à vous.
0: Et à bientôt. Au revoir. Dans le défi du chef maintenant, un cadeau pour vous aussi. Vous allez pouvoir repartir avec un panier rempli de produits locaux. C'est à l'occasion de la journée de la gastronomie au Moulin des Écrevisses. Jeudi prochain, le 14 mai, Staïs-sur-Noye, ici Picardie, vous offre donc ce panier rempli de bons produits locaux issus des producteurs qui seront présents sur place. Une question pour repartir avec ce cadeau. On va rester sur le blanc de poulet. Dites-moi, le blanc de poulet, il est principalement riche en sucre, en lipides ou en protéines. À vous de jouer, 03 22 92 58 deux fois. Pour gagner donc ce panier rempli de produits locaux à l'occasion de la journée de la gastronomie au Moulin des Écrevisses, jeudi 14 mai. Mon fils, ma bataille, tout de suite, voici Daniel Balavoine. Vous écoutez ici Picardie, très belle matinée avec le soleil.

0: Mon fils, Babataille, c'était Daniel Balavoine à 10h22 et je vous rappelle la question, si vous voulez repartir avec ce panier rempli de produits locaux à l'occasion de la journée de la gastronomie au Moulin des Écrevisses à Ailly-sur-Noye le 14 mai prochain, il suffit de répondre à cette question. Le blanc de poulet dont on a parlé tout à l'heure, il est principalement riche en quoi? En sucre, en lipides ou en protéines? À vous de nous donner la bonne réponse et vous repartez avec ce beau cadeau. 03 22 92 58 58, à tout de suite.
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0: Et bonjour Sylvain.

0: pâtes, les cuisses de poulet, non, c'est
1: D'abord les solilès et ensuite
0: les solilès. Oh là là, oui, c'est vrai que c'est le meilleur, c'est le meilleur. C'est tellement tendre, c'est tellement bon. Bon, il y en a pas beaucoup. Hein, on se bat parfois.
1: C'est ça.
0: Pour les solilès, oui, voilà, quand on les laisse pas. Bravo en tout cas, Sylvette. Vous allez vous régaler. Et je rappelle ce beau rendez-vous. Hein, donc au Moulin des Écrevisses, jeudi prochain, le 14 mai, vous repartez avec ce panier rempli de produits locaux. Sylvette, merci. Je vous souhaite un très très bon week-end. Dites-moi,
1: très bon week-end également.
0: Quelle est la première radio de la Somme?
1: Picardie. Wow, j'allais dire France Bleu.
0: Non, c'est super bien joué là. Quel suspense, quel suspense vraiment. Sylvette, à très bientôt.
1: À très bientôt.
0: Tout de suite la musique des Supertramp. Voici It's Raining Again.

Et super Trump, mais c'est du soleil hein, par contre aujourd'hui, ça sent déjà les vacances. 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

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Un roman d'amitié. Maintenant, voici le duo Elsa et Glenn Medeiros dans les années 80.

0: 88, Glenn Medeiros et Elsa, un roman d'amitié, pratiquement 10h34.
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0: C'est le moment de vous donner une bonne info maintenant. Tiens, si vous êtes dans le domaine de l'immobilier, si vous cherchez un travail à Beauvais, j'ai une offre d'emploi pour vous.
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0: C'est pour un poste d'attaché gestionnaire locatif rattaché au responsable territorial. Vous devrez assurer le soutien opérationnel de deux responsables de secteur. Votre mission sera de garantir une relation client fluide et une gestion irréprochable des dossiers locataires pour offrir une qualité de service exemplaire. Pour ce poste, vous devez avoir 2 ans d'expérience et des connaissances en droit immobilier. C'est pour un CDI de 37 heures par semaine. Salaire annuel entre 26 000 et 32 000 euros. Si cette offre vous intéresse, rendez-vous vite sur francetravail.fr avec ce numéro de l'offre 207 BKMH. On l'a évidemment, ce numéro, au standard d'ici Picardie, si vous n'avez pas eu le temps de le noter. 03 22 92 58 58.
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0: Avec tout de suite Isabelle Boulay. Voici Parle-moi. Et juste après, tiens, on va parler des animaux de compagnie avec un vétérinaire. Je ne sais pas.

0: 2000 et le tube d'Isabelle Boulay, c'était Parle-moi, il est 10h38.
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0: Chaque jour, les bons conseils sur votre radio ici Picardie avec vos questions et les réponses de nos spécialistes avec ce matin le vétérinaire Philippe Beauve, Chloé Richard.
3: Et nous avons la question d'Amélie Dabil qui demande quand doit-on se rendre chez le vétérinaire en temps normal?
4: En temps normal, quand on a un animal en général, on s'occupe de son entretien, on le vaccine et on le vermifuge régulièrement. Donc en allant chez le vétérinaire, on a un carnet de vaccination. Et sur ce carnet sont bien indiqués les rappels. Et maintenant, vous avez même des rappels informatisés pour pas oublier les rappels de vaccins. Le vaccin, c'est indispensable, que ce soit pour le chien ou pour le chat. Et la vermification, au moins 2 fois par an minimum, selon les activités de l'animal.
3: Même si on a un chat, par exemple, qui reste en appartement.
4: Même si on a un chat qui reste en appartement, la vaccination reste quand même relativement indispensable parce qu'on peut, transporter sur soi de façon passive du virus, notamment les virus du coryza du chat.
3: Et est-ce qu'on doit mettre de l'antipuce aussi à un animal qui reste dans la maison ?
4: Alors, le problème des puces, c'est un problème assez compliqué parce que l'animal peut ne pas sortir et il peut rester produit par des animaux dans les anciens, qui étaient anciennement dans ce logement-là, des œufs de puces qui peuvent rester en dormance pendant des années. Donc, on peut arriver dans un logement avec un animal qui n'a absolument aucune puce et être horrifié de voir que son animal est plein de puces, mais parce que au contact du corps, les œufs qui étaient en dormance se sont réveillés et ont produit des puces.
3: Donc, est-ce qu'il vaut mieux faire un traitement préventif ou une fois qu'il...
4: Bon, si c'est un logement neuf, avec des carrelages et des choses comme ça, il n'y a pas de problème. Dans tous les logements qui ont des anciens parquets ou des trucs qui sont un petit peu vétustes, il vaut mieux traiter régulièrement quand même.
3: Et donc, les rappels de vaccins, c'est tous les ans pour les chiens et les chats?
4: Tous les ans, tout dépend du type de valence, des animaux qui restent en milieu urbain ou les animaux qui vont beaucoup à l'extérieur n'ont pas tous les mêmes types de valence. Si c'est un chien qui reste tout le temps en appartement, on n'est pas obligé de lui faire les vaccinations pour la leptospirose, les urines de rat et tout ça, ce qu'on doit faire obligatoirement pour un animal qui va aller dans les champs ou dans les marais se promener.
3: Et est-ce qu'il y a des rappels de vaccins à faire aussi pour les autres animaux, comme par exemple les lapins, les cochons d'Inde?
4: Alors, les cochons d'Inde, non. Les lapins qui sortent et qui vont en milieu extérieur, c'est extrêmement recommandé de faire les vaccins pour la myxomatose notamment, parce que même s'il n'y a pas de contact direct avec des lapins sauvages, ce sont les moustiques qui transportent le virus.
0: Voilà pour les conseils du vétérinaire. Dans un instant, j'ai testé, je vais tester pour vous l'espace jeu d'arcade du ciné Pâté d'Amiens. Ce sera après la pub et la musique d'Alex Warren.
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0: Ordinary, c'était Alex Warren. Il est 11h moins le quart.
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0: Et c'est l'heure de J'ai testé. Ce rendez-vous, on teste plein de choses pour vous. Alors, moi, je suis resté enfant. J'ai testé pour vous, jetons en main, la salle de jeux d'arcade du Ciné-Pâté à Amiens, dans une ambiance colorée avec des lumières qui clignotent de partout et du son. Me voilà donc dans cette grande salle de jeux avec la directrice du Pâté, Émilie Guillard.
2: Ah oui, c'est une grande salle, ça fait 300 mètres carrés et puis on a une trentaine de jeux.
0: Il y a même deux pistes de bowling.
2: Oui, deux pistes de mini-bowling qui sont très appréciées également.
0: Alors moi, ce que je vais faire, c'est que je vais essayer la moto, parce qu'il y a des motos. Alors, il y a des jeux de voiture, il y a des jeux de moto. On peut essayer ça ?
2: Allez, on y va.
0: Allez, c'est parti. J'enjambe la moto, je prends un petit jeton.
2: Juste ici au milieu.
0: J'appuie sur le bouton, il y a un gros bouton, je ne peux pas le louper. Et je vais prendre le mode confortable, hein, d'accord, pour démarrer. Hop, c'est parti. Donc j'ai un grand écran devant moi. Super définition, hein. Donc là pour l'instant je suis à Séoul, vue de Séoul, load-in 99% et voilà, je vois les motos apparaître sur l'écran et normalement c'est moi et je... Oh là, ça y est, alors là, ça y est, je suis parti là. Ah oui, d'accord, ok, donc j'accélère, là je lève, là c'est comme si je faisais une roue. Alors je peux pencher effectivement, là je m'envole, alors c'est pas de la vraie moto parce que là franchement je suis dans les airs, hein. Donc à chaque fois qu'on atterrit, bah, y a une petite secousse effectivement au niveau de la selle. Alors là, je prends un virage, donc je suis complètement penché. Je ne comprends pas pourquoi j'ai une carotte sur le dos, sur mon écran. Qu'est-ce que je dois faire? Je dois la lancer peut-être. Voilà, j'appuie sur le bouton, ça fait quoi? Ah bah voilà, c'est un boost. Ah ouais, je peux accélérer. Si j'appuie encore, ah ouais, alors c'est magique parce qu'il y a plein de choses sur l'écran. Là je redescends, j'étais en l'air, j'atterris. Alors c'est super parce qu'à chaque fois, effectivement, on a les sensations peu... Appuyez sur le bouton, on a un petit boost, on sent les vibrations effectivement dans les fesses et dans les jambes. Et on a un écran avec les paysages qui défilent, un petit peu comme les jeux vidéo qu'on peut avoir à la maison, sauf que là on est vraiment sur la moto, on a les poignets entre les mains, on sent les vibrations, ça bouge aussi, on a l'impression d'être sur une moto. Et voilà le finish, bon je suis 8e, c'est la première fois, donc voilà. Mais c'est vraiment sympa. Alors... On a tout type de jeux ici, là j'ai essayé la moto, mais alors il y en a plein. Il y a Super Mario Kart évidemment, mais avec le volant, avec les pédales, donc vraiment comme si on pilotait un karting. Il y a des motos, il y a tous les jeux de...
2: Il y a tous les jeux de palais, il y a...
0: Exactement. Il y a Space Invader, oui. mais en plus grand, donc c'est génial. Donc c'est ouvert tous les jours à 17h, à partir de 17h, les mercredis, samedi et dimanche, à partir de 13h. Et pendant les vacances également, c'est ouvert à partir de 13h, donc au Pâté Amiens, donc cette super salle de jeux d'arcade. Voilà, je me suis bien amusé en tout cas. Maintenant, retour de la musique. Voici

0: Ici Picardie avec François Fellmann, c'était Rien que pour toi, pratiquement 10h53. Il est grand temps de retrouver Muriel Jourdan maintenant pour ses tendances. Alors Muriel, on va parler de mariage, c'est la saison.
1: Oui, et c'est carrément tendance de se marier. Le nombre de mariages célébrés en France est à son niveau le plus haut depuis 2010, d'après une étude de l'INED, l'Institut National d'Études Démographiques, étude qui nous apprend aussi qu'on se marie de plus en plus tard. L'âge moyen au premier mariage était de 32,3 ans chez les femmes, contre 33,8 chez les mecs en 2022. Forcément, mieux vaut réfléchir avant de se dire oui, c'est bien sympa la fête et le champagne, mais n'oubliez pas cette phrase, pour le meilleur et pour le pire. Mais on pourrait aussi ajouter, pour le meilleur et pour le pire et pour la ruine, parce que marier coûte de plus en plus cher, 16 000 euros en moyenne. Ouais, je sais, ça douille.
0: Eh oui, et la tendance c'est aussi aux économies, et pour ça vous avez quelques pistes Muriel.
1: Oui, il existe un site qui propose aux futurs mariés de faire payer l'entrée à quelques invités pour financer la fiesta. Ça veut dire accepter que des inconnus se pointent à votre mariage. Ils achètent les billets sur le site inviting.fr, moyennant entre 150 et 400 euros, et en échange, ils peuvent assister à la cérémonie, si bien sûr vous êtes d'accord. Mais surtout, ils participent au banquet, ça veut donc dire pour eux entrée, plat, dessert, participation à la chenille en famille, tout un programme. Pour en savoir plus, je contacte sur WhatsApp Katia Lekarski, fondatrice de Inviting. Elle m'explique que l'idée lui est venue après une conversation avec sa fille en mai 2024. Elle venait de louer son logement dans le Gard à 12 personnes à l'occasion d'un mariage.
2: Et là, elle me demande, mais pourquoi est-ce que nous, on n'est jamais invités à des mariages? C'est quand même un bel événement, c'est positif. Voilà, mes amis sont presque tous mariés, mais je ne peux plus faire partie de ce moment exceptionnel. Donc je me suis dit, en fait, c'est ça, il faudrait que j'arrive, moi, à me payer une place et de cette façon, eh bien, contribuer un petit peu au financement des futurs mariés.
1: Et pour les gens qui achètent les billets pour le mariage, c'est l'occasion pour eux de vivre une expérience sympa dans des lieux où ils n'iraient pas forcément. Un château en Provence, un vignoble, une ferme, un domaine privé. Autre piste pour dépenser moins, l'appli Mariez-vous, avec sa rubrique dédiée à la seconde main. Donc tous les gens qui se sont mariés auparavant revendent vachement moins cher nappes, guirlandes, vaisselle, bouteilles de vin. Non, et la seconde main dans le mariage, c'est très tendance sur les réseaux sociaux.
3: En ressourcerie, une ancienne robe de mariée vintage. On va laisser ensemble. Ça coûtait seulement 3 euros.
4: Hier, c'était mon mariage civil. Je suis crevée. Je vends mes chaussures.
5: Pas longtemps, je surfais sur Internet pour trouver des choses vintage années 70-80. Et je suis tombée sur cette robe de mariée.
1: Bref, se marier en étant malin et en faisant des économies, c'est une tendance à laquelle on peut dire un grand oui, histoire de nous éviter le divorce avec le banquier.
0: Voilà, et alors eux, ils ne sont pas mariés, mais ils formaient un joli duo, Marc Lavoine et Bambou. On va les écouter dans quelques instants avec Dis-moi que l'amour. Et puis toute l'actu locale, ce sera dans moins de 5 minutes sur Ici Picardie.
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0: Antoine et Bambou, dis-moi que l'amour. Ça va être à vous de jouer dans quelques minutes, juste après les infos. Vous pourrez nous appeler pour tenter votre chance. 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
0: Merci d'écouter Ici Picardie, première radio de la Somme. Il est 11h. Les infos. Pierre-Antoine Lefort, de nouvelles tentatives de traversée de la Manche sur la côte Picarde.
2: Un groupe de 25 migrants a été intercepté tôt ce matin vers 4h30 au large de Quillieu-sur-Mer. L'un des occupants, légèrement blessé, a dû être conduit à l'hôpital. Une seconde embarcation a également été repérée au large du Crotoy avec une quinzaine d'exilés à bord. Elle a pu continuer sa route. La garde à vue du suspect se poursuit dans l'Aisne. L'homme de 23 ans assure avoir eu une relation amoureuse avec Chloé, 14 ans, tué avant-hier à Fère en Tardenois. Il reconnaît aussi partiellement les faits, notamment les coups de couteau, mais nie avoir eu l'intention de la tuer. Petit à petit, le profil de ce suspect se dessine. Selon le témoignage d'une amie de Chloé et de plusieurs autres jeunes filles, l'homme leur faisait des avances, puis envoyait des messages avec des menaces de mort si elles les refusaient. Le point sur ce que l'on sait de l'enquête, c'est sur ici.fr et l'application ici. Le député de la Somme, François Ruffin, attendu ce matin aux côtés des salariés grévistes d'Idée Logistics aux bornes du temps à Saint-Sauveur, près d'Amiens. Une mobilisation de la CGT depuis hier pour réclamer notamment une hausse des salaires et du panier repas, mais également une prime carburant. Le carburant, un enjeu, bien sûr, en ces longs ponts de mai, alors que nous sommes nombreux à partir quelques jours. Total Energy bloque ses prix dans toutes ses stations. On sera dans la longue, très longue file d'attente dans le prochain journal. Ce sera à midi. Et puis, en ce 8 mai, c'est jour de commémoration de l'armistice de la Seconde Guerre mondiale. Eh bien, ça commence à l'instant à Beauvais, esplanade de Verdun. À Amiens, ça se déroule, esplanade Simone Veil. Coup d'œil du côté de la météo et c'est plutôt belle journée.
0: Effectivement, avec un beau soleil malgré quelques petits nuages, beau soleil, des températures qui grimpent à nouveau jusqu'à 19 à 20 degrés attendus au plus chaud cet après-midi, alors que nous avons en ce moment 14 degrés à Laon, 15 à Beauvais, vers 20 ou Amiens, 16 degrés déjà à Abbeville, à Albert et sur la côte Picarde au Crotoy notamment, donc 19 à 20 degrés pour les maximales avec un vent variable faible, vent qui pourrait être modéré de secteur nord sur le littoral Picard cet après-midi et jusqu'en début de soirée.
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0: Et la musique du groupe Indochine maintenant, dans les années 80, voici 3 nuits par semaine. Mais 3 nuits.

0: Ici Picardie avec le groupe Indochine, 3 nuits par semaine.
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0: 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Voilà le cadeau de Ça passe ou ça casse cette semaine que l'un d'entre vous va remporter tout à l'heure, puisque c'est le tirage au sort tout à l'heure, juste avant midi. 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Pour jouer, eh bien vous nous appelez au 03 22 92 58 58. Quiz et blind test. Et donc 5 points à faire pour que ça passe. On vous attend 03 22 92 58 58. Le premier candidat ou la première candidate, juste après Michael Field, voici Two Friends.

0: Ici Picardie avec Michael Field et Two Friends.
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0: Un barbecue à charbon Weber d'une valeur de 200 euros à gagner, offert par Truffaut Longo et avec votre radio ici Picardie dans Ça passe ou ça casse. Cette semaine, vous pouvez encore être sélectionné pour le tirage au sort qui va se dérouler juste avant midi. Et nous allons jouer maintenant avec Virginie. Bonjour Virginie, bienvenue à vous.
3: Bonjour Patrick.
0: Vous êtes à Amiens.
3: Oui.
0: Vous aimez faire des barbecues?
3: Et oui, il est prévu un barbecue ce midi, mais mon barbecue commence un peu à
0: avoir
3: quelques faiblesses.
0: Un tout neuf. Alors on croise les doigts, évidemment. Alors Virginie, pour être sélectionnée, il faut faire au moins 5 points. Pour faire ces 5 points, le quiz, 5 questions, plus de 5 questions d'ailleurs, 5 questions c'est pour avoir les 5 points, mais évidemment vous avez 30 secondes pour répondre à un maximum de questions. Si vous avez les 5 points, vous êtes sélectionné. Si vous avez moins de 5 points, mais au moins 3 points, vous pouvez tenter le rattrapage avec un petit blind test, ça va très vite. Il faut reconnaître l'interprète et là vous doublez vos points et donc vous pouvez vous retrouver sélectionné. Virginie, on va commencer avec le quiz.
3: Okay.
0: 30 secondes pour répondre à un maximum de questions. Vous répondez le plus vite possible. Vous avez le droit de passer des questions. Et attention, c'est la première réponse qui fait foi pour chaque réponse que vous me donnez. D'accord ?
3: D'accord.
0: Attention, le chrono est prêt à partir. Top, c'est parti ! Quel fruit à la peau jaune est réputé pour être riche en potassium ?
3: La banane.
0: Qu'est-ce qui est à la fois le nom d'une discothèque et un tube français des années 80 ?
3: Macumba.
0: Dans quelle ville de la Somme se trouve le musée Lombard où l'on peut voir une momie notamment ?
3: Doulan.
0: Quel avion supersonique français a volé pour la première fois en 1969 ?
3: Le Concorde.
0: Quel plat avec du chou fermenté cartonne désormais aux États-Unis ?
3: La choucroute.
0: Quel moteur de recherche est le plus utilisé au monde ?
3: Google.
0: Le gong a retenti. Google toi-même, hein. Dites donc. Bon, on va vérifier les réponses. Virginie, ça m'a l'air pas mal tout ça. Hein,
3: écoutez, je sais pas.
0: Allez, quel fruit à la peau jaune est réputé pour être riche en potassium ? Vous avez dit la banane, ben oui, c'est une bonne réponse. Eh oui, c'est plein de potassium, la banane. C'est bon pour la santé. Qu'est-ce qui est à la fois le nom d'une discothèque et un tube français des années 80 ? Macumba, ben oui ! Macumba, le tube.
3: Ouais.
0: Évidemment, Jean-Pierre Madère. Et puis la discothèque, la chaîne de discothèques, je crois qu'il en reste un, ou il en restait un à Lille, et je crois qu'il a fermé il n'y a pas très longtemps. Voilà, en tout cas.
3: Ouais, non, il n'y a pas longtemps.
0: Discothèque mythique, hein, le Macumba. 2 points pour vous. Dans quelle ville de la Somme, alors c'est 2 salles, 2 ambiances. Voilà, on va partir au musée. Dans quelle ville de la Somme se trouve le musée Lombard où l'on peut voir une momie? Vous avez répondu Doulan. Ben oui, c'est bien là, à Doulan. Le musée Lombard de Doulan, il y a une momie. Et oui, comme au musée de Picardie à Amiens, on a aussi une momie à Doulan. Quel avion supersonique français a volé pour la première fois en 1969? C'est bien le Concorde.
3: C'était au pif.
0: Bah voilà, c'est une bonne réponse en tout cas. Quel plat avec du chou fermenté cartonne désormais aux États-Unis? J'ai vu ça, les Américains en raffolent. De la choucroute, oui. Un point supplémentaire. Et enfin, un dernier point, s'il était besoin, parce que là, je crois qu'on a déjà les 5 points. Quel moteur de recherche est le plus utilisé au monde? C'est bien Google. Et ben voilà, ça nous fait 6 points. Bravo, Virginie. Mais vous êtes sélectionnée, ça y est. Il n'y a plus qu'à croiser les doigts. Et rester pas trop loin du téléphone. On ne sait jamais si on vous appelle un petit peu avant midi, c'est que vous avez été sélectionné, que vous repartez avec le barbecue Weber qui est à gagner. Bonne chance à vous et bravo encore Virginie. Ben,
3: merci.
0: Et quoi qu'il arrive, je vous souhaite un bon week-end et de bons barbecues à venir.
3: Merci, bon week-end.
0: Belle journée, au revoir. Allez, on va continuer à jouer dans quelques minutes avec la suite de Ça passe ou Ça casse. Mais avant cela, la musique avec Christophe Maé et son dernier titre, La Lune.

0: On en a qu'une.
1: Ici Picardie avec Christophe Mahé, c'était La Lune. Laurent Voulzy arrive juste après la petite pub et ensuite on continue à jouer à Ça passe ou Ça casse.
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0: Le pouvoir des fleurs, c'était Laurent Voulzy.
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0: Et nous allons jouer avec Nicolas Alongo qui vient de nous rejoindre. Bonjour Nicolas.
3: Bonjour.
0: Ça va bien, il fait beau, le soleil est là.
3: Très bien. Exactement, voilà, tout à fait.
0: C'est un temps à barbecue aujourd'hui. Un barbecue, c'est ce que l'on vous offre cette semaine. Un beau barbecue Weber, barbecue à charbon d'une valeur de 200 euros, offert par votre radio et Truffaut Longo. Nicolas, pour espérer gagner ce beau cadeau, il faut être déjà inscrit pour le tirage au sort. Le tirage au sort, c'est tout à l'heure, dans quelques minutes, un petit peu avant midi. Et il faut les avoir, ces 5 points. Hein. Ça passe ou ça casse. En dessous de 5 points, ça casse. 5 points, ça passe. Et donc, pour avoir les 5 points, il y a d'abord un quiz. Et si ça ne suffit pas, on peut doubler ses points, être rattrapé avec un petit blind test.
3: D'accord.
0: Vous connaissez le principe du quiz. 30
3: secondes
0: pour un maximum de questions. C'est la première réponse qui fait foi. Hein, si vous me donnez plusieurs réponses pour une même question, et vous avez le droit de passer évidemment des questions. Êtes-vous prêt, Nicolas?
3: Je suis prêt.
0: Attention, top, c'est parti. Comment s'appelle ce monument en fer emblématique de Paris?
3: La Tour Eiffel.
0: D'après quel chanteur on ira tous au paradis?
3: Bon arrêt.
0: À qui la porte Guillaume de Saint-Valery-sur-Somme fait-elle référence?
3: Je ne sais pas.
0: On ne laisse pas bébé dans un coin, c'est tiré de quel film?
3: Ghost.
0: Le tournoi destination, c'est dans quel sport?
3: Je sais pas.
0: Bon, le gong a retenti. Nicolas, c'était chaud là, c'était chaud. Panique à bord.
3: Carrément.
0: Bon, on va voir ce que ça donne au niveau du score. La première question, comment s'appelle ce monument en fer emblématique de Paris? C'était bien sûr la Tour Eiffel. Un point pour vous. D'après quel chanteur on ira tous au paradis? Vous avez fini par retrouver Michel Polnareff. On a cherché loin dans les souvenirs. C'est vrai que c'est pas tout récent. Hein. Voilà. Et oui, souvenez-vous. La promesse de Michel Polnareff. Hein. Bon, deux points. À qui la porte Guillaume de Saint-Valery-sur-Somme fait-elle référence? Vous avez finalement passé cette question. Eh bien, c'est Guillaume de Normandie. Ah, voilà, Guillaume le Conquérant. Oui, qui est passé par Saint-Valery, qui est parti de Saint-Valery pour rallier l'Angleterre. On ne laisse pas bébé dans un coin. On y était presque, hein. De quel film est tirée cette fameuse réplique? Vous êtes parti sur Ghost. Effectivement, il y avait Patrick Swayze dans Ghost. C'était un film avec Patrick Swayze que l'on recherchait, mais pas celui-là. C'était Dirty Dancing.
3: C'est ça, tout à fait.
0: Ah ouais, avec Jennifer Grey aussi, bébé. Bon, alors, on est toujours à 2 points. Aïe, aïe, aïe, et malheureusement, la dernière question, vous n'avez pas apporté de réponse. Le tournoi Destination, c'est dans quel sport? Ben, c'est le rugby, Nicolas, vous le savez,
3: je suis sûr que vous le savez.
0: Oh là là là là là là. Bon, 2 points. On va même pas faire le blind test parce que 2 x 2, 4, et ça suffit pas, 4 points. Il faut les 5 points pour que ça passe. Bon, ben, c'est pas grave. En tout cas, on a joué, on s'est amusé, Nicolas. Et vous reviendrez, évidemment, dans Ça passe ou ça casse.
3: D'accord, parfait.
0: Passez un très bon.

0: week-end.
1: Bon week-end également, merci.
0: À bientôt, merci pour votre fidélité, Nicolas. Et on revient dans quelques petites minutes pour un nouveau quiz et peut-être un blind test avec un ou une candidate. Ce sera peut-être vous, vous nous appelez pour tenter votre chance. 03 22 92 58 58. Cœur de loup, maintenant, les années 80, avec Philippe Lafontaine.

0: Et c'est Picardie avec Philippe Lafontaine. C'était Cœur de loup, la suite de Ça passe ou ça casse dans quelques petites minutes. Mais tout de suite, une info pratique pour vous.
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0: Si vous avez un petit à la maison, eh bien pour être serein cet été, pensez à l'inscrire à l'école.
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0: Et oui, car les inscriptions pour la prochaine rentrée 2026-2027 sont déjà lancées. Alors on fait le point pour la ville d'Amiens. Si votre enfant est né en 2023 ou avant et qu'il n'a jamais été scolarisé dans une école publique amiennoise, il faut vous rendre dans votre mairie de secteur ou sur le site de la ville d'Amiens dans la rubrique « Mes démarches ». S'il est né entre le 1er janvier 2024 et le 1er septembre 2024, les inscriptions se font aussi en mairie et sur amiens.fr. Concernant les pièces justificatives que vous devrez rapporter, le livret de famille ou l'extrait d'acte de naissance, ainsi qu'un justificatif de domicile. Et puis si vous êtes divorcé, vous devez aussi donner le justificatif de garde et les attestations des deux parents avec une photocopie des cartes d'identité. Pour plus d'infos, rendez-vous sur le site de la ville d'Amiens.
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0: Ça a fait l'objet d'une question tout à l'heure dans le quiz. On l'écoute maintenant en entier, la musique du film Dirty Dancing, Bill Medley et Jennifer Worms, The Time of My Life.

0: The Time of My Life, Bill Medley et Jennifer Worms sur votre radio, ici Picardie à 11h39.
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0: 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Dernière ligne droite pour les inscriptions avant le tirage au sort dans quelques minutes pour tenter de gagner ce barbecue Weber. Barbecue à charbon d'une valeur de 200 euros offert par votre radio ici Picardie et Truffaut à bien Longo. Notre dernier candidat pour jouer, c'est Julien à Longo. Bonjour Julien.
3: Bonjour.
0: Ça va bien Julien?
3: Oui, ça va.
0: Alors là, si on arrive à être sélectionné, c'est génial parce que vous êtes le dernier.
3: Oui,
0: pour ce super cadeau à pouvoir vous sélectionner. Alors pour ça, évidemment, il faut les 5 points. Eh oui, en dessous de 5 points, ça casse. 5 points, vous êtes sélectionné, ça passe. Pour avoir les 5 points, d'abord le quiz. 30 secondes, répondez un maximum de questions, un point par bonne réponse. Vous savez que vous avez le droit de passer les questions. Évidemment, si vous passez une question, vous ne pouvez plus revenir dessus. Et c'est la première réponse qui fait foi. Si vous me donnez une réponse et que vous vous ravisez, vous changez en cours de route, bah, ce sera trop tard. C'est la première réponse qui compte. Si on n'a pas les 5 points, mais au moins 3 points, repêchage avec le blind test. Voilà. Vous savez tout, Julien ?
3: Oui, j'ai l'habitude maintenant.
0: Ah bah voilà. Un habitué. Julien, est-ce que vous êtes prêt pour le quiz?
3: Oui, je suis prêt.
0: Attention, c'est parti! Quel fleuve traverse Londres?
3: Je ne sais pas du tout.
0: Qui a chanté L'amour, c'est comme une cigarette?
3: Je ne sais pas.
0: Dans quelle ville de la Somme se trouve le musée de la bonneterie?
3: La Somme.
0: Quel était l'autre nom du boxeur Cassius Clay?
3: Je ne sais pas du tout.
0: Dans quel film de Luc Besson a-t-on découvert Nathalie Portman aux côtés de Jean Reno? Ouais, on a la moitié de la réponse. Vous m'avez dit
3: Léon.
0: Léon. Allez. Je le note. Bon. Oula, c'était dur là, hein, Julien.
3: Ouais, c'est dur.
0: Oula. Bon, on va voir en tout cas les réponses à toutes ces questions parce que vous avez passé pratiquement toutes les questions sauf la dernière à laquelle vous avez eu le temps de répondre in extremis. Alors, quel fleuve traverse Londres? C'est la Tamise.
3: Je connais pas les fleuves.
0: Bon, ben voilà. Ben maintenant vous le connaissez. Le fleuve de Londres. Qui a chanté L'amour, c'est comme une cigarette? Ah, vous avez passé cette question aussi, ouais. Mais bah, vous étiez trop jeune peut-être, Julien.
3: Peut-être, je connais pas, je ne dis rien.
0: C'était Sylvie Vartan. Écoutez.
4: Dans l'amour, c'est comme une cigarette, ça brûle et ça monte à la tête.
0: Ah, vous l'avez peut-être entendu de temps en temps.
3: Peut-être.
0: Sylvie Vartan. Alors, on est toujours à zéro. Hein. Dans quelle ville de la Somme se trouve le musée de la bonneterie? Vous m'avez donné une mauvaise réponse, la Somme, ou voilà, enfin, vous n'avez pas donné vraiment le nom. En tout cas, le nom de la bonne ville, c'est Moreuil. C'est à Moreuil que se trouve le musée de la bonneterie. À Moreuil, où il y a une vraie tradition textile, notamment de fabrication de bonnets, où on fabrique aussi des chaussettes dans cette bonneterie, musée donc à Moreuil. Quel est l'autre nom du boxeur Cassius Clay, l'un des plus grands boxeurs au monde de l'histoire, hein? C'était Mohamed Ali.
3: Je le connais, Mohamed Ali, je le connais, mais là, comme ça, le nom, je sais.
0: Et ouais, Cassius Clay, nom de naissance, et puis il avait changé de nom Mohamed Ali. Dans quel film de Luc Besson on a découvert Nathalie Portman, qui était toute jeune, aux côtés de Jean Reno? Vous avez dit Léon. C'est une bonne réponse, oui, bravo, Julien. Julien, on a un point, bravo. Mais ça ne suffira pas, malheureusement. Pardon. En tout cas, merci d'avoir joué, Julien, et puis je vous souhaite un très très bon week-end.
3: Merci.
0: Vous rejouerez un autre jour, évidemment, dans Ça passe ou Ça casse. À bientôt, Julien. Et dans quelques minutes, le tirage au sort pour le gagnant, pour ce superbe cadeau. Donc, un barbecue Weber.
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0: Recommence-moi, c'était Santa. Dans quelques instants, le tirage au sort et on va appeler le ou la gagnante. Vous avez été sélectionné cette semaine pour le barbecue de charbon de bois à gagner. Eh bien, restez bien chez vous, pas trop loin du téléphone. On va peut-être vous appeler dans quelques petites minutes. Allez.
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0: Mais tout de suite, c'est l'Erita Mitsuko.
1: Voici
0: Marcia Baila en 1984.

0: Avec Lerita Mitsuko dans quelques petites secondes, tirage au sort et le gagnant ou la gagnante avec nous pour le cadeau de la semaine à Barbecue Weber.
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0: Et c'est l'heure du tirage au sort pour ce superbe cadeau que l'on vous offre cette semaine à Barbecue à Charbon, Weber d'une valeur de 200 € offert par votre radio et Truffaut Amiens Longo. Alors c'est parti pour le tirage au sort effectué et l'appel du gagnant ou de la gagnante est lancé. Ça va sonner. Peut-être chez vous, on a eu 15 inscrits cette semaine pour ce superbe cadeau. Et c'est un gagnant, et c'est Fabrice, et ça sonne chez Fabrice à Terraménil. On est dans la Somme.
9: Fabrice, bonjour.
0: Bonjour Fabrice, c'est Patrick Vincent, ici Picardie. Et bonjour, je vous appelle Patrick. Pour vous une bonne nouvelle. C'est gagné Fabrice pour le barbecue. Ah, c'est vous, génial. C'est pour vous, bravo.
9: Waouh, super nouvelle.
0: Un barbecue Weber d'une valeur de 200 € barbecue à charbon. Alors je sais pas si vous êtes fan de barbecue.
9: Ah bah
0: si c'est vous qui vous occupez des
9: saison.
0: Des merguez, des saucisses, toutes les des viandes marinées et autres. Vous avez passé de bons moments avec ce beau barbecue, vraiment
9: magnifique.
0: Fabrice.
9: Merci beaucoup ici Picardie et puis à Truffaut alors.
0: Eh ben voilà, merci et merci pour votre fidélité, Fabrice. Pour tous les autres, évidemment, retentez votre chance, évidemment, puisque dès la semaine prochaine, il y aura encore un superbe cadeau. On va vous emmener à Nancy pour un superbe moment, loger des spectacles. Je vous explique tout à l'heure. Bravo en tout cas.
9: D'accord.
0: Profitez de ce beau barbecue, Fabrice.
9: Merci beaucoup.
0: Quelle est la première radio de la Somme?
9: Ici Picardie, bien sûr.
0: Et les souvenirs maintenant avec le groupe Status Quo. On est en 1986, voici In the Army Now. Dans 4 minutes, c'est l'info sur votre radio, ici Picardie.

0: In the Armina avec Status Quo sur votre radio, ici Picardie. 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
0: 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Il est midi. Les infos, Pierre-Antoine Lefort. Les files d'attente sont longues devant les stations Total.
2: Le distributeur poursuit le plafonnement des prix des carburants. 1,99€ pour le sans-plomb, 2,09€ pour le diesel pour ces ponts de mai. Dans ce contexte de flambée des prix des carburants, faites-nous plus attention au moment de partir quelques jours. Réponse avec ces automobilistes croisés à Dury près d'Amiens.
3: Je pars quand même, mais c'est vrai que je tendance à rouler un petit peu moins vite que d'habitude.
4: On a des voyages prévus pour le sport. Donc là, par exemple, on part 3 jours, et ben on a pris un Airbnb plutôt que de faire les allers-retours tous les jours. On fera attention, c'est un ensemble. Pour pouvoir se faire des loisirs, il faut bien économiser sur d'autres choses.
5: Si on avait envisagé de partir, je pense qu'effectivement, on aurait pris la décision de ne pas partir, en fait, finalement.
6: Je pars avec une voiture électrique et après en BlaBlaCar.
7: Partir quelques jours, ouais, pourquoi pas. Après, ça va pas être loin, quoi, parce que ça fait un budget en plus.
8: C'est vrai que, bah, du coup, au niveau de l'essence, on est un petit peu restreint, quoi, dans nos déplacements. On évite de faire trop de kilomètres, quoi, malheureusement.
9: C'est vrai qu'on y réfléchit à 2 fois avant de partir, quoi. Ça, avant, on comptait pas forcément dans le budget, on disait, bon, on met 100 euros d'essence. Maintenant, c'est plus compliqué que ça, quoi.
2: Il n'y aura aucune annulation de vol cet été, y compris pour les compagnies low cost, affirme ce midi le ministre du Tourisme, alors que fin avril, plusieurs compagnies aériennes ont annulé certaines liaisons à cause de la hausse des prix des carburants. Le ministre Serge Papin, qui juge aussi illégal la surfacturation mise en place par la compagnie Volotea, un supplément pouvant aller jusqu'à 14 euros sur les billets déjà achetés pour compenser cette inflation.
0: Une nouvelle nuit en garde à vue pour l'homme suspecté du meurtre de Chloé dans l'Aisne.
2: Une enquête pour assassinat est toujours en cours 2 jours après la mort de cette adolescente, affaire en Tardenois, près de Soissons. Le suspect, âgé de 23 ans, a reconnu avoir porté des coups de couteau à Chloé, mais sans avoir l'intention de tuer la jeune fille avec qui il entretenait une relation amoureuse récemment terminée. Petit à petit, le profil du suspect se dessine, et notamment son attitude vis-à-vis des jeunes filles, Cyril Ardo.
10: Une amie proche de Chloé et plusieurs autres jeunes filles expliquent, enregistrement à l'appui, que l'homme leur faisait des avances. Si elles refusaient, il leur envoyait des messages vocaux glaçants avec des menaces de mort. Pour l'heure, l'avocat du suspect de 23 ans refuse d'en dire plus sur le profil de son client. On sait que cet homme, sans emploi, vit chez ses parents, qu'il a été condamné par la justice en 2023 pour port d'armes. En garde à vue, il a assuré avoir entretenu une relation amoureuse avec Chloé, une relation récemment terminé selon le parquet. Le suspect a reconnu avoir porté des coups de couteau à la jeune fille mercredi matin, mais sans avoir voulu la tuer. Son avocat précise que son client ne reconnaît pas les faits dans son ensemble et insiste sur sa présomption d'innocence.
2: Et hier soir, le parquet de Soissons a annoncé se dessaisir de l'affaire au profit du pôle criminel de Laon en vue de l'ouverture d'une information judiciaire. Le parquet de Laon qui indique ce midi qu'il s'exprimera dans la soirée à l'issue de la présentation du suspect devant un juge d'instruction. De nouvelles tentatives de traversée de la Manche sur la côte Picarde, un groupe de 25 migrants a été intercepté tôt ce matin au large de Cailloux-sur-Mer. L'un des occupants a été conduit à l'hôpital. Une seconde embarcation a également été repérée au large du Crotoy avec une quinzaine d'exilés à bord. Elle a pu continuer sa route.
0: Les feux de palette et les drapeaux de la CGT toujours de sortie aux bandes du temps à Saint-Sauveur au nord d'Amiens.
2: Deuxième jour de mobilisation chez ID Logistics pour réclamer une hausse des salaires, des paniers repas et une prime carburant. Les grévistes devaient recevoir dans la matinée la visite du député de la Somme, François Ruffin. En ce 8 mai, les commémorations battent leur plein un peu partout en France pour la fin de la Seconde Guerre mondiale. Mais à Albert, c'est bien un char de la Première Guerre mondiale qui vient de faire son arrivée devant le musée Somme 1916. Enfin, une réplique grandeur nature, elle est à découvrir en images sur ici.fr et l'application ici. Et puis, on est tous responsables, direction comme joueur, c'est la confession de Thomas Monconduit à la veille du dernier match de la saison pour l'Amiens SC qui évoluera l'an prochain en Ligue 3. Dernier match aussi de sa carrière pour le capitaine amiénois, on en parle dans la tribune ce soir. Ce sera juste après le journal de 18h avec Nicolas Fillon et tous les polémistes.
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2: Et si on profitait de ce jour férié pour une petite terrasse?
0: Bah oui, on va pouvoir en profiter parce que le soleil est là, bien présent. On a quelques rares nuages qui peuvent apparaître, mais voilà, c'est le soleil qui domine aujourd'hui avec 17 degrés hein, déjà à Amiens, 17 également en baie de Somme. Les températures maximales pour aujourd'hui annoncées par Météo France entre 19 et 20 degrés avec un vent variable faible modéré sur le littoral cet après-midi. Demain, le mercure pourra grimper jusqu'à 23 à 24 degrés. Midi 5, tout de suite, c'est Au Taquet, Valérie Damido, Éric Bastien.
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13: Bonjour la France, j'espère que tu vas bien. La France, pour ceux qui sont en week-end, eh ben, profitez bien, il fait beau. Ça va, Éric?
14: Ça va, et toi, ma Valérie?
13: Bah écoute, on travaille
14: c'est
13: le
14: 8 mai. Mai. Eh, on est là. Hein.
13: Moi, j'adore. Alors,
14: non, mais c'est du direct. Permettez-moi de dire qu'il est 12h05, 24,
13: oui,
14: 25, bah, 26.
13: Oui,
14: on est
13: oui.
14: Bien en direct.
13: Et nous sommes en direct pour la finale. Une finale exceptionnelle que de femmes. Quatre femmes qui ont gagné cette semaine, dont ouais. Trois candidates de la team Valoche.
14: Ouais.
13: Une rescapée de la team Eric. Je vous rappelle les cadeaux. Alors, le premier prix, c'est un séjour pour 4 personnes à Foura. Alors, on connaît tous le Fort Boyard. Et vous savez à quel point on aime le Fort Boyard. Moi, j'y ai participé 6 fois, j'adore cet endroit, c'est sublime. Et, oui. Et votre radio ici est très attachée au Fort Boyard. Et oui, on fait un cadeau à Foura, pourquoi? Parce qu'aujourd'hui, la mer, le temps ont fragilisé un peu notre fort. Et il faut vraiment qu'avant qu'il s'effondre, on fasse des travaux. Donc du coup, un appel aux dons est lancé sur fondation-patrimoine.org pour préserver notre fort national. 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
14: C'est sympa.
13: Et voilà, donc, si vous gagnez le premier prix, c'est ça. Et si vous ne gagnez pas la visite au Père Foura dans la vigie, qu'est-ce qu'on gagne?
14: Un jour, une énigme, vous le savez.
13: Ah, l'énigme
14: c'est
13: du
14: la
13: Père
14: dernière,
13: Foura
14: hein, c'est la dernière.
15: Petite mais précieuse.
14: Écoutez, c'est une vraie ligne du Père Foura.
13: Ah.
15: Petite mais précieuse, je renferme un trésor odorant. On me perce sans délicatesse pour offrir aux dormeurs leur breuvage réconfortant. Seul, je ne vaux pas grand-chose, mais avec ma machine, je deviens indispensable.
13: J'ai pas.
15: Qui suis-je?
13: Je ne sais pas, je suis quoi?
15: La dosette.
13: Ah, la dosette.
14: La dosette. On la perce sans délicatesse.
13: Ah oui, d'accord, ok.
14: Les 32 dosettes.
13: Ah, d'accord.
14: Les 6 verres en verre.
13: Très bien, la cafetière, les 32 dosettes, les 6 verres en verre de notre ami Malongo.
14: Merci.
13: J'embrasse le Père Foura, toute l'équipe du Fort Boyard.
15: Merci Valérie, on vous adore.
13: Oui, passe partout, passe muraille.
15: Les araignées aussi, vous adore.
13: Oh bah oui. Allez, on accueille tout de suite nos 4 candidates vainqueurs de la semaine. Comment ça va Laura, Marilyn, Agnès et Hélène?
16: Bonjour.
17: Bonjour. Super bien.
13: Ah voilà, tout le monde est content. Alors, vous êtes les rescapés de la semaine, c'est-à-dire que les femmes, une fois de plus, ont cartonné et vous avez toutes les 4 gagné. Maintenant, il va falloir faire 2 demi-finales. La première demi-finale va opposer Laura contre Marilyn, la rescapée d'Éric.
14: Bravo Marilyn.
13: Ce qui veut dire que Agnès et Hélène, vous pouvez gentiment aller faire un petit café, brûler des bougies, faites ce que vous voulez, mes petites chéries. Alors, Laura, tu as joué avec nous lundi. Comment ça va?
17: Oui, ça va bien, merci. Et vous?
13: Oh bah, écoute, nous, on est contents, on est là, on sait qu'il y a des filles qui vont gagner, c'est magnifique. Alors, tu as 33 ans, je le rappelle. Tu habites à Tartas dans les Landes.
17: Oui, c'est ça.
13: Tu es en concubinage avec Mathieu et tu as 2 chiens et 1 chat.
17: Ah oui, toujours.
13: Ah, super. Qu'est-ce que tu vas faire ce week-end? Tu ne travailles pas aujourd'hui, j'imagine?
17: Non, je ne travaille pas. Je suis en week-end. Et ce week-end, du coup, ça va être tranquille à la maison, jardinage. Aujourd'hui, on va profiter du beau temps pour jardiner avant l'arrivée de la pluie.
13: Ah, ça va se gâter le temps même chez toi, dans les Landes?
17: Je crois, oui. Mais pour le moment, on profite du soleil. Il y a du soleil, on en profite.
13: Ah, ça c'est bien. Donc lundi, on reprend le travail, c'est ça?
17: Ouais, c'est ça.
13: Et peut-être qu'on gagne le séjour à Foura, peut-être.
17: Mais peut-être, on y croit.
13: Est-ce que tu as déjà visité la région? Est-ce que tu as déjà fait la croisière? Est-ce que tu connais le Fort Boyard?
17: Oui, je connais le Fort Boyard. J'ai déjà été dans la région et je suis une grande fan de Fort Boyard, surtout quand j'étais petite, j'adorais regarder.
13: Et voilà.
16: Et combien de temps, Fort Boyard?
13: Bah moi j'ai fêté les 30 ans il y a quelques années, donc j'imagine qu'il y a un peu plus de 30 ans, voilà. Donc tu as dû me voir revêtue de ma combinaison rouge, en nylon. Ça, j'ai toujours été extrêmement mon avantage dans cette émission. On va tout de suite marquer le premier point, on va parler loto. Alors, écoute bien, le tout premier numéro à être sorti au loto, donc la première fois qu'il y a eu un tirage du loto, c'est-à-dire il y a moult temps, eh bien, il paraît que c'est le 27. Est-ce que c'est vrai ou faux, top chrono?
17: Faux.
13: Eh bien, t'as bien raison, le premier numéro tiré au loto, c'était le 31, c'était le 19 mai 1976. Et donc, c'était pas du tout le 27, ça veut dire que tu as un premier point.
16: Bon, Marilyn, moi je suis très très content de te retrouver, parce que t'es la dernière.
18: Bonjour.
16: Ah bonjour Marilyn, t'étais avec nous hier, et tu es la seule de mes candidates, t'es la rescapée. Marilyn, tu sais que tous mes espoirs reposent sur toi aujourd'hui.
18: Oh oui, j'aimerais bien, je croise les doigts.
16: Bah moi aussi, avec Ici Alsace, t'étais avec nous, je l'ai dit hier jeudi, t'habites toujours à Haguenau, t'as pas déménagé depuis hier, tout roule.
18: C'est bien.
16: Bon,
18: oui.
16: Dis-moi, on t'a parlé de ton passage à la radio hier, t'as eu, des coups de fil, tes enfants t'ont écouté?
18: Oui, les enfants, les amis, j'ai branché tout le monde.
16: Waouh, super. Bah, ça fait plaisir. On salue Alexandre et les Benjamin, tes enfants. Et puis le petit Lilian, hier, tu nous as raconté que t'achetais les Ninjago, les cartes Pokémon pour lui.
18: Voilà, c'est ça.
16: Ah ouais. Je sais pas, et comme t'aimes les brocantes, il y a une brocante du côté d'Haguenau, par exemple, ce week-end ou pas? Non,
18: non.
16: Qu'est-ce que tu fais ce week-end, du 8 mai, un peu prolongé? T'as des choses de prévues ou pas, Marilyn?
18: Ben, la semaine dernière, j'ai cassé mon bras, donc je suis
16: clouée,
18: oui.
16: Oh là là, tu peux marcher quand même, t'as les jambes.
18: Voilà, j'ai cassé le radius, justement, mon bras gauche.
16: Écoute, du moment que tu as la tête et les jambes, là j'ai besoin de la tête, allons-y tout de suite, midi 11, c'est la finale, et je sens qu'on va à Foura. Ah oui,
13: allez,
16: on est prêt à y aller. Ah, c'est beau ça, tiens. Ta-da-da-da, ta-da-da-da.
13: Qu'est-ce que c'est pompeux cet hymne?
16: Ouais, mais c'est la tradition.
13: Oui, bien sûr.
16: Marilyn qui est mariée à Alain, depuis combien de temps d'ailleurs?
18: 45 ans.
16: Ah oui, c'est bon,
13: voilà, on se l'est dit hier.
16: Selon une croyance antique, se marier au mois de mai porterait malheur. Selon une croyance antique, se marier là, ça porterait malheur. Vrai ou faux? Top chrono, 5 secondes.
18: Ouais.
16: Bah t'as raison, parce que selon une vieille croyance, mariage en mai ne fleurit jamais. Une idée qui remonte à la Rome antique, parce que c'était associé au rythme des morts. Mais ça reste, dans tous les cas en France, un mois le plus populaire pour se dire oui.
13: Ah bah, c'est les...
16: Ah oui.
13: Voici le mois de mai, en mai, fais ce qu'il te plaît. Alors, Laura, un point, Marilyn, un point. Et là, tout de suite, on part avec les frérots de la Vega. On va écouter le chant des sirènes. Vous écoutez ici, on vous aime, à tout de suite.
16: Encore une chanson écrite pour vous, ça.
13: Évidemment.

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1: c'est
0: les sirènes.
1: Ben ouais. C'est exactement ce qu'elles font, c'était le chant des sirènes, c'était Frérot de la Vega, à 12h15.
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0: Nous sommes au taquet avec Laura qui joue avec Ici Gascogne et Marilyn qui joue avec Ici Alsace. Alors, Dudon, on n'en a pas parlé, il paraît que si t'étais un animal, t'aimerais bien être un chat. Pourquoi un chat ?
3: Parce que ça se prélasse toute la journée. J'aimerais bien être un chat. C'est un esprit libre.
0: Un esprit libre. Bon, c'est vrai en même temps que ça dort, ça se promène, ça chasse les souris, ça fait pas grand chose.
3: C'est ça.
0: Oui, voilà, on est d'accord que c'est quand même
3: tranquille.
0: Assez cool. Alors, je ne t'ai pas demandé, mais tu aimes bien aller au karaoké ? Tu connais bien les chansons françaises ? Tu aimes chanter ?
3: Moi, j'aime chanter. J'aime bien chanter, chantonner dans ma voiture, dans la salle de bain. Moi, j'aime bien.
0: Donc, tu connais bien. Ça t'arrive de faire des petits karaokés, quand même.
3: Oui, ça m'arrive.
0: Très bien, parce que là, tu sais, c'est le quiz musical et il va falloir trouver les mots dans la chanson. Tu vas écouter une chanson de Serge Gainsbourg. Tu vas voir que la chanson démarre, ça va faire pouet pouet deux fois.
1: Oui.
0: Et les poètes poètes deux fois, faudra que tu trouves quels sont les mots. Donc c'est Serge Gainsbourg, on écoute, c'est parti.
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0: Rose.
1: Alors, j'avoue, j'en ai pas vous, mon amour, avant d'avoir eu boîte poète de vous, mon amour. Qu'est-ce que c'est, les deux mots? Top chrono, 10 secondes.
2: Alors, le premier, c'est bavé.
1: Ouais.
2: Et ensuite, d'avoir eu vent.
1: Bavé et vent. Et bah, tu sais quoi? On écoute tout de suite la chanson.
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1: Premier point.
4: Bravo.
1: Avoir vent de vous.

0: Tu as 2 points de plus, ça te fait 3.
1: Laura, c'est bien. Marilyn, est-ce que tu, si t'étais tombée sur la javanaise, t'aurais identifié les deux mots ou pas?
2: Non.
1: Super chanson, bien ce premier. Bon. Ouh, tu m'inquiètes un peu, ça. Marilyn, t'es ma dernière, my everything, my last, my love. Allume des bougies, fais autre chose que les doigts, parce que je suis pas sûr que ça suffise. Toi aussi, si t'étais un animal, tu serais un petit chat, dis donc.
0: C'est vrai que les chats, c'est quand même tranquille. Hein. Enfin, ça dépend chez qui t'es. Hein.
1: Attention, Marilyn, c'est du training. Qui chante? Qui chante? Là? Oui, c'est qui chante là? On est vraiment mal. C'est donc pour ça. Je suis mal.
0: Allez.
1: Non, attendez, elle aimerait déjeuner avec Brad Pitt. Je suis un peu jaloux. Qu'est-ce que c'est que cette histoire de Brad Pitt?
2: Mon acteur préféré.
1: Acteur préféré.
0: En même temps, il est très très beau, Brad Pitt. Moi, j'aime. J'aime pas les blonds, mais Brad Pitt, c'est quelque chose.
1: Mais allez, on va passer au coup. Ça va, 5 minutes, Brad Pitt. Bon. Marilyn, concentration. Voici une chanson de Florent Pagny. On est sur du tube. La chanson, comme tu l'as compris, évidemment, va s'arrêter à 2 reprises. Et quand ça s'arrête, ça fait Valérie.
0: Pouet, pouet.
1: Elle le fait si bien.
0: Pouet.
1: On y va. Bonne chance.

0: Je vous prends que les débuts de chansons, hein. C'est que les débuts de chansons, donc ça peut vous aider. Savoir sourire à une qui passe.
1: Une
0: inconnue, je note. N'en garder aucune autre trace, sinon celle du savoir aimer sans rien attendre en retour. Inconnue et quoi ? Quel est le deuxième mot ? Sinon celle du. Du quoi ?
1: Je ne suis pas passe.
0: Ouais. Bon, vérifions.
2: Savoir sourire. Alors.
0: Et bah voilà, une inconnue.
3: Un point déjà.
0: Déjà.
2: Garder aucune trace, sinon celle du plaisir.
0: Plaisir, Marilyn, le plaisir.
3: Et bah ça fait un point.
0: Oui, ça fait un point.
3: Deux pour Marilyn, trois pour Laura. Et là, tout de suite, on part. Ah là là là, 1978, un groupe que j'adore. Hold the line.
0: Oh, j'étais toujours pas né.
3: Moi j'étais né, j'étais en boom. Mon petit gars, et on chantait tous sur Toto. Vous écoutez ici, on vous kiffe, à tout de suite les chéris.
0: Elle est tiague ou pas?
3: Bam bam bam bam, pas à 12 ans.

0: C'est bon ça le week-end, hein. Toto Mythical The Line. 12h23, que de la bonne musique.
1: Ah ouais, que de la bonne musique. Allez, jingle.
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1: Nous jouons avec Laura qui a 3 points, qui joue avec ici Gascogne, et Marilyn qui joue avec ici Alsace qui a 2 points. Alors, on n'en a pas parlé quand tu as joué avec nous, ma petite Laura, mais il paraît que tu as rencontré Yannick Noah.
3: Saga Africa, ambiance de la brousse. Saga Africa, attention les secours. Saga
1: Alors, il paraît. Eh oui, on adore. Il paraît qu'il est passé dans un festival près de chez toi. Et alors, qu'est-ce qui s'est passé?

0: On adore.
1: Est-ce que vous voulez prendre une grande claque? Je viens de vérifier. Non, mais c'est énorme. Trouve la date de sortie de Saga Africa.
2: Saga Africa, je dirais 90.
1: Ouais, 91. 35 ans.
2: Bah oui, c'est, mais.
1: Non, mais la claque.
2: Bah oui, chérie, oui. Bah,
1: coup
2: écoutez,
1: de pelle.
2: Tous les jours, il nous sort des trucs comme ça, tu sais. Donc, tu l'as déjà vu en concert, Yannick Noah?
0: Et oui, du coup, j'étais allée le voir le soir au festival.
2: Voilà, on adore, on l'adore.
0: On adore.
2: Alors, écoute bien, tu as 3 points. Si tu remportes les 5 points maintenant, c'est direction la finale et direction Fort Boyard. Alors, attention, écoute bien, tiens une petite ambiance royale. Alors, une ambiance de musique royale. Pourquoi ? Parce que nous allons parler royauté. Quelle fleur est le symbole de la royauté en France ? Quelle fleur est le symbole de la royauté en France ? Top chrono, 10 secondes.
0: La fleur de lys.
2: Panam, pam, panam. Et oui, c'est dès le Moyen-Âge, elle est devenue l'emblème de la monarchie française, notamment sous Clovis Ier. On la retrouve partout sur les armoiries des rois, en particulier celle des Capétiens. C'est le symbole du pouvoir. Eh bien, ça veut dire que,
1: tu
2: as 8, tu es parti pour aller rencontrer le père Foura, passe-partout et passe-muraille.
1: Marilyn, c'est pas bon.
3: Oh là là.
1: Ah oui, non, la Marilyn, t'étais mon espoir, t'étais mon joyau, et là...
2: C'est pas grave.
1: Marilyn, on a passé un bon moment et on va continuer encore pendant quelques minutes, mais tu l'as compris, ça ne suffira pas.
2: Eh oui.
1: Et une fois de plus, nous donnons raison à Valérie Damido, qui aura 3 candidats encore en lice, et forcément, ce sera un candidat de Valérie.
2: Eh oui, bah
1: mais je vais peut-être reprendre le coaching d'un des candidats, forcément.
2: Bah, oui, bah ça, on est obligé. Hein.
1: Alors, on a parlé de tes rencontres, pour Laura, mais toi, c'est Enrico Macias.
4: Enfant de tout pays, pendé.
1: Alors c'était à Saint-Tropez. Saint-Tropez, avec qui t'étais?
0: Avec ma fille, elle était petite.
1: Ah, il y a une petite anecdote quand même, hein.
0: Ah oui, j'ai insisté pour qu'elle aille le trouver dans la rue et puis qu'elle lui fasse un bisou. Et vraiment, il était en sueur, c'était au mois d'août, donc elle m'en veut encore.
1: Elle s'en souvient encore. C'était du collage, quoi.
2: Ben oui. Bah, oui.
1: Voilà. Oui, il avait chaud. Alors, pareil que tu ressors même. Dès que ta fille t'embête, pareil que tu ressors la photo pour l'embêter. Regarde, quoi, t'étais.
0: Voilà.
1: Non, mais bah, alors, non, mais sérieux. Marie.
0: Pour l'embêter.
1: Bon. Marilyn, je vous rappelle.
2: On va jouer pour le plaisir.
1: Oui. Non, ça, de toute façon, on n'a pas d'autre choix. Marilyn, voici ta question.
2: Mais on va mettre la musique d'abord, tiens, écoute.
1: La musique de quoi?
2: De ta question.
1: Ah oui.
4: Les animaux, les petits chats, surtout. J'aime aussi bien les chevaux.
2: Eh oui, les chevaux, évidemment.
1: Ah ouais, les chevaux. Les animaux. Allez. De Renault. Quel métier consiste à redonner aux animaux morts l'aspect qu'ils avaient de leur vivant? Quel métier consiste à redonner aux animaux morts l'aspect qu'ils avaient de leur vivant? Top chrono, 10 secondes. Comment tu dis?
0: Taxidermiste.
1: Tu termines sur une bonne note, parce que oui, c'est bien un taxidermiste qui consiste à préserver la peau de l'animal. Je sais à quel point tu aimes les animaux. Tu pars avec les honneurs, parce que t'as 7, hein. C'est du chouïa, hein. C'est du chouïa.
2: C'est du chouïa. Bien, bravo Marilyn, tu as très bien joué. Laura, à tout à l'heure. Là, tout de suite, c'est l'heure, évidemment, de la réclame, mais surtout de l'actualité dans vos régions, grâce aux 44 locales de votre radio.
1: Ici,
2: à tout de suite.
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3: Alors, je vous rappelle qu'on jouait avec Laura et Marilyn. Laura a gagné, donc elle sera en finale. On va jouer avec Agnès et Hélène. Mais d'abord, je vous rappelle que toute la semaine, pour les plus fidèles d'entre vous, vous avez joué au jeu du disque rayé.
4: Ah oui.
3: 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On reprend la demi-finale.
5: Oh
3: ah, ça y est, c'est reparti.
5: Reine des couleurs et des pinceaux.
3: Oh mon Dieu.
5: 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Avec énergie, humour et décoration. Qui suis-je? Oh,
3: Valérie Laligo.
5: Oui. Il est en forme, le père Fouras.
3: Alors, le père Fouras, si tu nous écoutes, je t'embrasse très fort. Tu as vu, tu peux compter sur Eric pour te donner des idées devinettes. Alors, Agnès et Hélène étaient mes candidates. Évidemment, il a fallu départager tout le monde.
4: Qui vous trahit?
3: Bah, qui me trahit? C'est le sort en a décidé ainsi. Je vais jouer avec Agnès. Hélène, tu vas jouer avec la petite personne.
4: Hélène, tu es déçue?
6: J'espère que je vais pas perdre, quoi, du coup.
5: Oh, la pression qu'elle me met!
3: Aïe, aïe, aïe, aïe, aïe, mon Dieu, mon Dieu! Alors, Agnès qui a joué avec nous mercredi, Agnès qui a un petit chat qui s'appelle Laurette, qu'on appelle Robocop. Comment tu vas, Agnès?
7: Oh, chère Valérie, ben je vais bien, je suis en pleine forme, là.
3: Tu sais que j'ai vu ta vidéo où tu danses pour c'est magnifique. Mais c'est magnifique.
4: Des lunettes là, fou.
7: Oui. Qu'est-ce que je fais aujourd'hui?
3: Bah, je l'ai vu hier la vidéo. Tu danses comme une petite folle. C'est super.
7: Ah, oui.
3: Dis donc, t'as la patate, hein?
7: Oui, oui. C'est-à-dire que j'ai une autre vidéo qui est mieux, une sorte de pub. Où je suis en Michael Jackson féminine.
3: Là, mais tu vas nous envoyer ça tout de suite, tout de suite.
7: Je vais vous l'envoyer sur le WhatsApp.
3: Eh ben, j'espère bien. Alors, ma petite chérie, on va tout de suite marquer le premier point. Je t'emmène en Autriche.

0: Ah, ça, c'est Sylvie Vartan dans Émilie Jolie. Oh là là, qu'est-ce que j'ai aimé cette comédie musicale. Et on va parler d'Autriche et d'autruche. Parce que il paraît que l'Autriche, le pays, tient son nom de l'autruche, l'animal. Est-ce que c'est vrai ou faux? Top chrono, 5 secondes.
1: Faux pour moi.
0: C'est totalement faux. Le nom de l'Autriche vient de l'ancien allemand Österreichi, qui signifie royaume de l'Est. Rien à voir avec l'autruche. Bravo, premier point pour Agnès.
2: Bon, Hélène, qui me met un bon petit coup de pression. Moi, je suis ravi de t'accueillir, Hélène. Effectivement,
1: ouais.
2: Mardi, t'as joué avec Valérie. Mais là, on va y arriver, là, Hélène.
1: On va sauver l'honneur d'Éric aujourd'hui.
2: Bah, oui, s'il te plaît, parce que j'ai perdu cette pauvre Marilyn.
0: Comme tu es gentille, Hélène.
2: Tu es généreuse. Ah, mais Hélène, t'as envie d'aller à Fourin? Tu connais un peu la région ou pas, d'ailleurs?
1: Mais... de loin, je connais le fort, mais j'y suis vraiment jamais allé vraiment.
2: Eh ouais, t'es jamais approché, parce que là, avec le bateau, vraiment, tu vas tourner tout autour du fort, et tu vas voir, on n'est pas très loin, hein, on peut pas trop s'approcher, mais on le tutoie du regard, quand même. Hein. Ah oui, oui, oui.
1: Eh oui, ça devrait être bien.
2: Et l'ambiance camping 3 étoiles, ça te dirait bien aussi?
1: Oui, ça serait pas mal avec les enfants et tout.
2: Bah ouais.
0: Il est très beau le camping, hein. Hop, ouais. Hop.
2: Non, regardez, t'as trois enfants, hein. Théo, Jules et Roméo. Ils ont 13, 9 et 3 ans.
0: Marie, ils vont se régaler hier.
2: Ah oui, mais bien sûr. Ouais. Puis Jérôme aussi, avec qui tu es marié. Bon, dis-moi, on va jouer tout de suite ou on attend un peu?
1: Eh bien, on y va.
2: Je crois que la réalisatrice, elle a donné la réponse. Tu vois, elle a envoyé le truc. Elle a dit, ça suffit, les gars, le week-end, j'ai envie d'y partir. Il y a des frites à la cantine. Qui est fermé aujourd'hui, d'ailleurs, la cantine. Voici la question et une illustration musicale.
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2: Alors ça, moi je reconnais pas, mais il paraît que c'est Serge Lama, ça je connaissais pas du tout.
0: Ah bah je connaissais pas non plus.
2: Serge Lama sur cette chanson, ok. Voici ta question, Hélène. Un homme boit en moyenne 60 000 litres d'eau tout au long de sa vie. Top chrono, 5 secondes, vrai ou faux? 60 000 litres d'eau toute sa vie.
1: Vrai.
2: Alors écoute, ça correspond à environ 2 litres par jour jusqu'à 80-85 ans. Et donc, oui, ça fait bien 60 000 litres d'eau. Bravo! Oh Hélène! Oh, je sens que j'ai fait le bon choix.
0: On est bien parti. Allez, donc ça fait un point Agnès, un point Hélène. Et là, vous écoutez ici et on part avec Céline Dion. Les derniers seront les premiers. Vous écoutez ici, on vous aime, à tout de suite.

0: un visionnaire, Jean-Jacques Goldman. Il a pensé à Hélène. Les derniers sont les premiers. C'est tout pour moi. C'est tout pour le jeu d'aujourd'hui, ça.
1: Jingle.
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0: Il y avait Céline Dion, j'ai oublié de le dire.
1: Nous sommes au taquet avec Agnès et Hélène qui ont un point chacune. Agnès, hein, qui a chanté avec les chœurs d'opéra pendant 20 ans. Et du coup, tu as chanté Diego au concert de Johnny au Stade de France en 98.
3: Oui, avec les chœurs de Pierre Molina, c'était fabuleux sous la pluie.
1: Bah, je sais, j'étais là, j'étais journaliste. Avec Jean-Claude Camus qui a dit, c'est le chœur gros.
0: Quand il a dû annuler, là.
1: Il pleuvait tellement, mon pauvre chou, si tu savais. J'étais journaliste, j'ai fait le reportage, j'ai pleuré, parce que moi, je suis fan de Johnny. Donc, t'as chanté Diego. Diego, libre dans sa tête. Alors écoute, Diego, libre dans sa tête, t'as chanté, donc tu connais bien les chansons. C'est le quiz musical, on va te faire écouter deux chansons, deux tubes, un après l'autre. Il y a un point par artiste que tu trouves. C'est premier titre, écoute bien, tu me dis qui chante.

0: Alors attention, 10 secondes, qui c'est qui chante?
1: Alors, je ne vois pas. Hélas, je ne vois pas.
2: International.
0: Shape of You, c'était Ed Sheeran. Rattrapé avec le deuxième artiste. Écoute bien, c'est une femme, c'est un tube. Et toi, c'est obligé, tu connais, parce que c'est un truc hyper dansant.

0: Oh là là.
1: Qui c'est qui chante?
2: Ah, c'est pas mon fort, ce chanteur-là, justement. C'est ça, là.
1: Aïe, aïe, aïe.
2: Je m'y attendais pas et je vois pas. Bon, ben. C'est pas ma chance pour ce chanteur-là.
1: Amy Stewart. Onward. Baby. Allez, eh bien, on reste à un point.
0: Elle n'a donc pas marqué de points sur ce quiz musical, on est
1: non.
0: d'accord. Oh là là! Qu'est-ce que j'aperçois du haut de ma vigie? Ça serait pas la victoire! Ça sent bon la victoire, Hélène!
1: Tout ce qui est peau de l'ours, tout ce qui est peau de l'ours, je répète, tout ce qui est peau de l'ours.
0: Hélène, tête de tigre!
2: Oui!
0: Bon,
2: on
0: Hélène.
2: Va gagner.
0: Bah écoute, on est pas mal là.
1: Ouais.
0: On peut peut-être profiter méchamment du fait qu'elle a pas répondu pour encaisser deux points.
1: Mmh.
0: Ah, alors comme ça, on n'a pas le temps quand vous faites ça, c'est ça, faut y aller?
1: Non, c'est pas ça, ça m'énerve, alors je suis un peu vénère, tu sais, okay. Tu me connais, donc ouais. Voilà, ça veut pas dire ça. Ça
0: pauvre stylo bic, la marque se plaint de
1: du châtiment. Si tu savais comme la marque même.
0: Bon, eh bien je ne parlerai pas de l'Ouest américain où tu as envie de te rendre pour tes 40 ans. Non, j'en parlerai pas, c'est pas grave, mais je le dis quand même. Oui, bon, ça va. Bien sûr, c'est là où elle a envie d'aller.
1: Bah je sais, je sais.
0: Avant d'aller dans l'Ouest américain, on va aller dans la victoire. On va passer la ligne.
2: Et on va aller à Pourra, ça va.
0: Bien sûr. Mais je t'attends. Alors, déchaîné. Deux chansons, voici la première. À toi de reconnaître qui chante.

0: Hélène, je crois en toi. Quelques secondes de réflexion.
1: Irène Cara, Flashdance.
0: Irène Cara, la comédie musicale Flashdance, et le titre...

0: Eh ben écoute Hélène, on est bien, on a un point de plus, ce qui nous fait deux. Mais c'était pas fini car on peut en marquer un troisième. C'est tout ce que je te souhaite avec un nouvel artiste à identifier. Tu es concentrée Hélène ?
1: Je suis prête.
0: Allez, on y va.

0: Et c'est qui? Top chrono.
1: Kiss.
0: Comment tu m'as dit?
1: Kiss.
0: Kiss. Je le note.
2: Et c'est une...
0: C'est une bonne réponse, oui, bien sûr.
2: Was meant for loving you, baby.
0: Oh,
2: oh, la vigie, la vigie.
0: Oh, la vigie est en feu.
2: Ah, la vigie est en feu.
0: Oh, la vigie, le père Foura n'en peut plus. Oh, Hélène, je vois.
2: Je viens d'avoir un texto du père Foura qui me dit, faites bien attention,
0: je vois des
2: ça
0: clés.
2: Va péter.
0: Je vois des clés de camping.
2: Allez.
0: Oh, je vois un bateau.
2: Agnès, 1. Hélène, 3. Et là, tout de suite, on va chanter avec Florent Pagny. La dernière chanson du monde, vous écoutez ici. On vous aime. À tout de suite.

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3: ICI, nous sommes avec Agnès qui a un point, Hélène qui a trois points. Alors, Agnès.
4: Oui.
3: Ah là là là là.
1: Qu'est-ce qu'il y a ?
3: Mais rien, je dis qu'Agnès n'a qu'un point, donc elle peut se rattraper. Alors, il paraît qu'une fois, on n'a pas raconté cette anecdote. Dis donc, il paraît que tu as un talent inutile, tu sais jongler avec des balles.
4: Ah, j'aime bien jongler, mais chez moi, pour m'amuser, attention. Hein.
3: Eh, mais c'est pas un talent inutile, hein, c'est un bon talent. Tu jongles avec combien de balles ?
4: Trois.
3: Bah, c'est beaucoup. Moi, je sais que c'est beaucoup. C'est très dur, moi, je trouve, de jongler. Voilà.
4: Non, c'est pas dur et ça détend beaucoup. Il suffit de s'entraîner.
3: Ah oui, c'est ça, toujours pareil, il faut faire les choses, quoi. Alors, il paraît qu'une fois, t'as failli quand même te retrouver avec une armoire sur ta tête.
4: Oh !
3: Ah bah oui,
4: vraiment, c'est un sketch à écrire parce que les pompiers se sont pas déplacés, les policiers se sont déplacés. Et puis, il y a de quoi écrire. C'était surréaliste parce que le chef des policiers qui avait soulevé l'armoire s'est enroulé dans mon store du côté de la chambre. Il pouvait plus se dérouler. Enfin, les ont regardé effaré. Enfin, c'était très drôle.
3: Oui, parce qu'elle a voulu ranger ses valises.
4: J'ai dit, vous êtes déroulé de quel côté ? Vous êtes enroulé, me dit à droite. Je dis, vous n'avez qu'à vous dérouler du côté gauche. Il s'est déroulé. Ce qui est incroyable, quand même. Puis à la fin, il a appelé avec son appareil. Là, il dit ben, ça y est, ça s'est bien déroulé, on a redressé l'armoire.
3: Et voilà, parce
4: c'est dément.
3: Elle s'est pris quand même l'armoire comme ça, qui était coincée. Elle était coincée sous l'armoire, entre le lit. Enfin, c'était.
1: Mais faut pas jongler avec les armoires, on l'a toujours dit.
3: Voilà. Elle a jonglé avec les armoires. Alors écoute bien, c'est ta dernière question. C'est la question à 5 points. Il faut que tu la remportes. Tiens, je te mets une petite tambour.
1: Oula.
4: Oui.
3: Ah oui, Mission Impossible à la flûte, c'est magnifique. Ah bah ça, on adore. On adore. Alors écoute bien. Quel mot d'argot désigne à la fois une fausse note et un journal ? Quel mot d'argot désigne à la fois une fausse note et un journal ? Top chrono, 10 secondes.
4: Fausse note et un journal. Non, c'est foutu.
3: Et c'est un canard. Un canard.
4: Oh, quel bêta je suis aujourd'hui.
3: Oh, mais non, faut pas dire ça. Bon, bah, écoute, on sait là déjà que, bon, c'est Hélène qui ira à peut-être Foura. On verra.
5: Vous savez, Agnès, c'est comme une clé qui tombe à l'eau. Depuis ma vigie, je la vois aller là, voguer avec les méduses.
3: Oh, mon
5: pauvre Agnès. Au revoir, Agnès.
4: Au revoir.
3: Ah là là là là là.
1: Oh, Hélène.
4: Oui.
1: Ah, t'as gagné, hein. Enfin, t'as gagné.
3: Attends, on va essayer de voir si elle gagne, ouais, si elle trouve vraiment la dernière question.
1: Oui,
3: allez,
1: bien
3: là, sûr. Là.
1: C'est déjà un bon accessit quand même sur la phase finale, puisque tu es en tête et que là, de toute façon, tu seras avec nous avant 13h. Mais voici cette question qui te permet d'asseoir toute ta suprématie.
3: Oui, mais on va d'abord écouter la musique.
1: Mais elle arrive, regardez.
3: Clic, clic, pom, pom, pom. C'est ma chanson préférée.
1: C'est votre chanson préférée ?
3: Ah, j'adore.
1: Ah, vous aimez la littérature française,
3: moi ? Non, moi j'aime la chanson parce que c'est la chanson du film.
1: Ouais. Clic, clic, pom, pom, pom. Non, je dis ça, mais mes enfants, ils n'arrêtent pas de chanter ce truc-là à la maison.
3: Mais évidemment, mais c'est surtout la musique du film.
1: Bah oui, le film, on peut même le citer, Valérie, puisque voici la question. À qui doit-on la comédie Un petit truc en plus? Et donc la comédie dont on parle. Bah, à qui en est le réalisateur, entre autres, hein, voilà. Top chrono, 10 secondes. Petit truc
4: Arthus,
1: en plus.
4: Peut-être.
1: Arthus, mais bien sûr, oui. Je dis entre autres parce qu'il en est le réalisateur, le scénariste, l'acteur principal. Je crois qu'il y a eu plus de 10 millions de spectateurs en salle, hein, sur ce film. Gros carton. Bah, gros carton pour toi, Hélène, aussi. Bravo.
3: Eh bien, c'est parfait. Nous aurons une finale, Laura, Hélène. Mais là, bon, bah écoute, Agnès, je t'embrasse.
1: Désolée, Agnès.
3: Et là, tout de suite, évidemment, bon, c'est l'heure de la réclame.
1: Oui, bah il faut que ça rentre un petit peu. Hein, donc,
3: Oh là là, ça y est, ça faisait longtemps qu'il n'avait pas parlé d'argent, celui-là. Tu peux pas ne pas parler d'argent.
1: C'est vous qui inventez ça.
3: Oui, réclame, réclame.
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3: C'est la finale. À ma gauche, Laura. Elle joue avec Ici Gascogne. Elle a 33 ans, elle habite Tartas. Et croyez-moi, elle va pas s'en laisser compter. C'est pas une Tartas. Elle a deux chiens, Ice et Oreo. Elle fait de la Zumba. Et croyez-moi, la Zumba, ça mène à tout. Surtout à Foura. À ma droite,
1: Hélène, qui, on ne sait pourquoi, a joué avec Valérie D'Amido mardi, mais qui a choisi aujourd'hui vendredi de jouer avec la team des winners. Elle habite à Pau. Oui, elle est mariée à Jérôme. Elle n'aime pas du tout les activités à sensation, mais surtout, elle a un porte-bonheur, un collier qu'elle porte toujours depuis ses 30 ans qu'il n'a jamais quitté et qui va vous prouver dans un instant qu'elle va gagner. Oui.
3: Ah là là là là, Laura, Hélène, mes candidates de la semaine, mon Dieu, comme je suis fière de vous.
1: Hélène est avec moi aujourd'hui.
3: Oui, mais enfin bon, allez, qui l'a menée en finale, c'est, hein, voilà. Alors, mes petites chéries, bon bah là, laquelle des deux va partir à Foura, laquelle des deux va gagner la cafetière? Eh bien, nous allons l'apprendre immédiatement, car nous allons jouer au bingo. Alors, pour encourager ma petite chérie, je vais te faire écouter un petit coup de Calogero que tu as.

0: On adore, moi j'adore Calogero. Hein. Tu l'as déjà vu en concert?
1: Oui, plusieurs fois.
0: Oh là là.
1: Avec ma maman.
0: Oh là là,
1: elle est fan, donc.
0: J'adore. Bon, allez, on va tout de suite faire ce bingo. Et le bingo, il est simple. À mon top chrono, tu vas avoir 10 secondes pour me donner un maximum de mots étrangers, c'est-à-dire anglais, russe, espagnol, que sais-je. Un maximum de mots étrangers qu'on utilise au quotidien dans la langue française. Un maximum de mots étrangers qu'on utilise dans la langue française. Top chrono, 10 secondes.
1: Bruschetta, to-do list, checklist, check-up.
0: Alors, tu m'en as donné 4, il y avait plus simple, il y avait babysitter, bazooka, bunker, boss, bowling, boycott, brunch, casting, interview, hobby, patchwork, hold-up, kidnapping, razzia. Donc tu m'en as donné 4, c'est déjà pas mal.
2: Hélène, ici Béarn Bigorre.
0: Je m'appelle Hélène.
2: Hélène, Valérie t'a amenée en finale, mais elle ne t'a pas amenée jusqu'à Fourat. Et c'est moi qui vais t'emmener jusqu'au camping Le Cadoré.
1: Oui.
2: On a envie d'y croire. Bah, on a plus qu'envie, on va y aller.
0: Je joue de la musique. Je fais de la musique.
2: Hélène, dis-moi que tu veux partir. Allez.
1: Je veux pas partir.
2: Oui, voilà. Allez, on y croit. Hélène, pour t'encourager, un petit clou-clou. La fleur de lys qui est à l'honneur aujourd'hui, 8 mai, c'est les Magnolias de Claude François. Pour t'encourager, voici ton bingo. Tout se joue maintenant, les compteurs étant à zéro. Elle a marqué 4 points, tu as compris qu'il faut marquer 5 points pour l'emporter. Ok, Hélène.
0: Ah, ok.
2: Hélène, je te demande en 10 secondes un maximum de mots français, de la langue française, qu'on a pour habitude d'utiliser ou qu'on entend à l'étranger. C'est donc le défi inverse. Maximum de mots français utilisés à l'étranger. Top chrono, 10 secondes.
1: Bonjour, voilà, merci. Boutique, façade, cuisine, croissant, champagne, omelette, bon appétit,
2: ben
1: c'est
2: oui.
1: La vie.
0: Oui, c'est bon, oui, bon appétit, oui, t'as gagné. Oui, tu as gagné. Oui.
2: Envoyez-moi la musique, c'est gagné.
0: Mais tu te calmes.
2: Oui.
0: Ah là là là là. Bravo. Il y avait baguette, il y avait crème brûlée, il y avait café croissant, tu l'as dit.
2: Elle en a séduit,
0: il y avait flambé, sauté, qu'est-ce que vous voulez que je vous dise. Alors, ma petite chérie, tu as gagné le séjour pour 4 personnes à Fourat. Tu vas, c'est quand même bien, pour 4 personnes. Tu vas dormir 2 nuits au camping Le Cadoré. Tu vas surtout aller voir Fort Boyard avec la compagnie Interil.
2: Je vais t'accueillir
0: Tu vas dîner au restaurant le 31 à Fourat. Je rappelle à tout le monde qu'en ce moment, il y a un appel aux dons qui est lancé sur fondation-patrimoine.org pour préserver Fort Boyard qui est en train de se fragiliser à cause du temps et de la mer. Donc ça, c'est une cagnotte importante. Et fondation-patrimoine.org pour sauver Fort Boyard. Donc ça... C'est le premier cadeau. Le deuxième cadeau, je te laisse le dire parce que t'adores.
2: Je vais le dire, mais est-ce que Hélène est contente?
0: Hélène, elle est contente.
1: Oui, mais je suis super ravie d'avoir gagné avec Eric.
2: Ah, ben ça.
0: Et voilà.
2: Ça fait plaisir. Bon, effectivement, Laura, son souci, il y a toujours des beaux cadeaux. C'est la machine Nespresso Manongo avec ses 32 dosettes et ses 6 verres en verre. C'est une très belle machine à café et on te l'envoie très vite à la maison.
0: On vous embrasse, les filles, on vous remercie. Nous, la semaine prochaine, on n'est pas là. Nous sommes en les meilleurs. Meilleur moment de l'émission.
2: C'est vrai.
0: Voilà, on se retrouve le 18 mai. Merci à Céline à la réal, à notre Lady Di, à nous à la technique, Maître Coupez au savoir, Laura au standard, Éric Bastien, bonnes vacances.
2: Oh oui.
0: Allez, Père Fourat, on t'embrasse, j'embrasse très fort toute l'équipe de Fort Boyard que j'aime infiniment.
2: Et les équipes d'ici La Rochelle,
0: bien évidemment. De toute façon, je viens vous voir bientôt parce que j'arrive à l'île de Ré, les gars. Allez.
2: Là. Donc bah,
0: je vais à La Rochelle chez mes potes et ensuite à l'île de Ré.
2: Partez tous.
0: Allez, rendez-vous le 18 mai et la semaine prochaine pour les meilleurs moments de l'émission.
2: En 2 secondes, Marine Le Génie, bonjour.
3: Oui, bonjour Eric, bonjour Valérie, ça va?
0: Et oui, et toi?
3: Mais très bien, super. On va parler du loto en deuxième partie d'émission.
2: Super.
0: Belle émission.
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2: Pardon, vous inquiétez pas, Marine Le Génie arrive. Les best-of la semaine prochaine. Bonnes vacances Valérie, bisous.
0: Bonnes vacances Eric, vous écoutez ici, il est 13h.
2: Marine Le Génie pour ma France.
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3: à toutes et à tous et bienvenue dans Ma France, une France qui commémore aujourd'hui le 81e anniversaire de la victoire du 8 mai 1945, la dernière cérémonie d'Emmanuel Macron sous l'Arc de Triomphe. On vous raconte, face à la flambée des prix du carburant, le gouvernement prône le télétravail, mais c'est souvent impossible, nous disent des agents de la ville de Marseille. Au programme également, le dentiste Boucher condamné en Lozère et des victimes qui vont pouvoir enfin tourner la page. Le journal des régions nous emmène près de Béthune où le préfet interdit les distributeurs de CBD à moins de 500 mètres des écoles et en Charente-Maritime aussi où en cas de téléphone au volant on peut suspendre votre permis. Enfin, l'invité de 13h15 nous raconte l'histoire des pionniers de la chance, de ce couple qui décroche en 1976 le premier gros lot de l'histoire du loto. Catherine Siguré, journaliste écrivaine, vient nous présenter son dernier livre Les Amants du Loto aux presses de la Cité. Il y a 81 ans, le 8 mai 1945, les forces alliées annonçaient la capitulation de l'Allemagne nazie, mettant fin à la Seconde Guerre mondiale. Emmanuel Macron a présidé tout à l'heure, pour la dernière fois, les commémorations de la victoire à Paris, devant la tombe du soldat inconnu, sous l'Arc de Triomphe. Paul Barcelone, vous êtes sur place, pour ici, sur les Champs-Élysées, et vous avez assisté donc à cette dernière cérémonie du président Macron.
5: Reposez.
6: Effectivement, sous un magnifique ciel bleu, grand soleil, cérémonie très classique pour Emmanuel Macron seul pour la dernière année. Traditionnel dépôt de gerbes de fleurs au pied de la statue du général de Gaulle, puis le président remonte les Champs-Élysées, escorté par les chevaux et les motos de la garde républicaine. Place de l'Étoile, vous l'entendez, la Marseillaise, passage des troupes en revue, Emmanuel Macron debout à l'arrière d'un commande-car, avant de raviver la flamme du soldat inconnu, un immense drapeau bleu-blanc-rouge flotte au-dessus du président quand retentit enfin le chant des partisans. L'année dernière, exactement au même endroit, Emmanuel Macron avait prononcé un discours fleuve assurant que la France ne cesserait jamais de défendre la paix. Des mots qui ont encore une fois une résonance toute particulière, alors que selon ses détracteurs, il s'agit pour lui du début de sa tournée d'adieu.
3: Merci Paul Barcelone pour ici avec les moyens techniques de Marc Carvenès. Et pour ne jamais oublier ceux qui ont combattu pour la France, pour notre liberté, je vous propose d'écouter ce témoignage rare, celui de Jean Turco, le doyen des Français, né en 1917 et qui fut aussi pendant la Seconde Guerre mondiale soldat, prisonnier des Allemands pendant 5 ans. Agathe Mahué l'a rencontré.
7: Il vit chez lui, à Paris, marche presque sans aide et se plonge avec précision dans ses souvenirs de centenaire. Jean Turco, né à Villejuif de parents italiens, naturalisé français à 15 ans parce qu'il accepte de faire ses 2 années de service militaire.
8: Je me suis retrouvé dans l'armée 1 an avant la déclaration de guerre.
7: 1940, la courte bataille de France, lui est blessé à Épinal par un éclat d'obus alors qu'il transporte des munitions.
8: D'ailleurs, j'ai une grosse cicatrice là sous le bras, ici.
7: Face à l'avancée des troupes nazies, avec les gars de son unité comme des centaines de milliers d'autres, il reçoit l'ordre du maréchal Pétain de déposer les armes.
8: Puisque l'armistice s'était signé, et vous rentrez chez vous. Or, les Allemands nous ont dit, ah non, non, prisonniers.
7: Et puis voilà 1945, retour à la maison, enfin, pour 1 million de soldats faits prisonniers en Allemagne. Après 5 ans d'absence, Jean Turco se souvient d'un accueil mitigé.
8: On a beaucoup parlé de Gaulle, parfait, des résistants, ce qui est très bien. Seulement, les historiens ont oublié de parler de l'armée française. On était les pestiférés. C'est nous qui avions perdu la guerre.
7: Après-guerre, il sera tour à tour concessionnaire, responsable syndical dans l'automobile et député de Paris dans les années 70. 108 ans aujourd'hui donc, et pas serein pour l'avenir.
8: On a l'impression qu'on cherche une troisième guerre. La guerre, il n'y a rien de pire. On sait quand elle commence, on ne sait pas quand elle finit. Ni comment.
3: Jean Turco qui continue de s'informer tous les jours sur son ordinateur portable où il lit chaque matin ses mails à 108 ans. Portrait signé Agathe Mahué.
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3: Le prix du gasoil baisse légèrement. Il s'établit à 2,16 € le litre en moyenne aujourd'hui, 2,03 € pour le samplon 95. Des prix qui restent très élevés pour le portefeuille des automobilistes. Alors Bercy appelle à favoriser le télétravail, à limiter les déplacements des agents publics, notamment. C'est le sens d'une circulaire signée hier par le ministre de l'Action et des Comptes Publics, David Amiel. Une circulaire jugée insuffisante pour les agents de la ville de Marseille, Julien Raymond.
9: Le télétravail, c'est impossible pour trois quarts des agents de la ville de Marseille, d'après Jean-Noël Ragueb, délégué syndical FSU.
10: Ce sont les agents des écoles, des crèches, des animateurs, parfois les éducateurs, les agents du nettoiement, toutes ces missions qui ne peuvent pas être télétravaillées. Et or, ce sont ces agents-là qui sont le plus frappés par la précarité.
9: Des agents en catégorie C, 1 600 € net par mois environ, l'augmentation du prix des carburants, l'inflation. Jean-Noël Ragueb évoque des situations compliquées pour certains de ses collègues.
10: Qui ont des problèmes pour se soigner, qui renoncent à des frais dentaires, par exemple, qui renoncent à certains médicaments. On a eu des cas l'année dernière de gens qui dormaient dans la voiture. Il y a une montée de la précarité qui est incontestable.
9: Pour changer ça, plutôt que le télétravail, la FSU réclame plus 60% d'augmentation sur la prime d'été, plus 4 € sur le titre restaurant. Thomas Roller, conseiller municipal en charge des ressources humaines et du dialogue social.
11: Il faudra peut-être penser à d'autres mesures, mais pour ça, on va avoir besoin de l'État. L'État qui nous fait ses préconisations pourrait aussi venir en aide aux collectivités pour aider les agents, plutôt que de venir augmenter les taxes que paient les communes. Et on a besoin, si on veut aller plus loin sur ces sujets-là, que l'État aille plus loin aussi.
9: En attendant le coup de pouce, la mairie de Marseille réfléchit à mettre à disposition des agents les plus précaires, des voitures de la ville pour les trajets du quotidien.
3: Et toujours concernant l'inflation des prix du pétrole, le ministre du Tourisme lui rassure, il n'y aura aucune annulation de vol cet été, y compris des compagnies low cost, après une rencontre entre le gouvernement et le secteur aérien hier, secteur qui craint toutefois fois un contre-coup à l'automne. Aucun train pendant 3 week-ends au mois de mai sur la ligne Paris-Orléans-Limoges-Toulouse, la fameuse ligne POLT, ce week-end donc, celui de l'Ascension et celui du 30 mai en raison de travaux alors que de nouvelles rames doivent arriver en 2027. 13h07, vous écoutez Ma France, c'est l'épilogue dans l'affaire du dentiste boucher de Badaroux en Lozère, José Pereira Mendes, 61 ans, reconnu coupable et condamné hier à 6 ans de prison ferme et une interdiction d'exercer à vie pour avoir pratiqué des opérations médicalement injustifiées et mutilé des patients. Saïd Makloufi, cette condamnation met fin pour les victimes à un procès douloureux.
12: Enfin, c'est fini. Patrick va enfin pouvoir tourner la page.
13: Je suis content. Il a pris ses 6 ans. Ça me va très bien.
12: Même sentiment pour Eric, qui a eu 11 dents arrachées.
14: Globalement, on est plutôt satisfait, oui. On sait que ça va être encore long maintenant pour les réparations, mais déjà, le jugement va dans notre sens, quoi. Donc, on est plutôt content.
12: En plus de la prison, José Pereira Mendes ne pourra plus jamais exercer.
15: Parce que le mal, il est là. Le mal, il est là. Il a l'exercice de sa fonction, qui était dans des chirurgiens dentistes. Et en définitive, c'était pas un chirurgien dentiste. C'était un charcutier bouché.
12: Une souffrance
16: reconnue et mesurée. Quoi.
12: Mais qui ne va pas changer la vie d'Annabella.
17: Ça répare rien.
12: Elle qui avait rencontré l'ancien dentiste pour un abcès s'était vue arracher toutes ses dents. Alors, 6 ans de prison, ce n'est pas assez.
17: Non, parce que 6 ans, moi, ça fait 6 ans que je suis comme ça. Et j'aurai jusqu'à la fin de ma vie comme ça. C'est pas juste.
12: Mais Catherine Zwark, l'une des avocates des victimes, voit dans cette décision une réponse juste.
18: Donc vraiment, la décision est juste, elle est proportionnée, elle est individualisée et vraiment on est content. On peut être très satisfait du travail qui a été fait.
12: José Pereira Mendes a désormais 10 jours pour faire appel.
19: Mon client va profiter du délai de 10 jours.
12: Maître Kominé Boukoum.
19: Pour réfléchir, pour savoir si oui ou non il a dû faire appel.
12: En plus de la prison et de l'interdiction d'exercer, José Pereira Mendes, d'origine portugaise, devra quitter le territoire à l'issue de sa peine.
3: Saïd Makloufi, ici Garlozère. Un refus d'obtempérer à Lyon et un policier blessé après une course-poursuite. Des tirs ont été échangés hier en fin d'après-midi. 2 hommes sont en garde à vue. L'immense déception des supporters strasbourgeois. Il n'y aura pas de finale européenne pour le club alsacien. Strasbourg éliminé hier en demi-finale de Ligue Conférence par les Espagnols du Rayo Vallecano. Une défaite sur le même score qu'au match aller, 1-0, malgré le soutien des quelques 30 000 spectateurs du stade de la Méno. Un gâchis qui s'explique notamment par un manque d'implication, reconnaît l'ailier du Racing, Diego Moreira, dont les mots sont forts et un peu embarrassants.
20: Un peu un manque d'envie de tout le monde. Quand je dis un manque d'envie, c'est pas forcément qu'on n'a pas envie de jouer, mais c'est... Je sais pas, c'est... Peut-être eux, ils voulaient plus que nous. Ils l'ont démontré. on n'a pas réussi à réagir. Donc voilà, je dirais ça comme ça. On avait envie, mais ils ont eu plus envie que nous. J'étais très confiant pour le match, je dois être honnête avec vous. On est fiers quand même d'être arrivés jusqu'ici. C'est sûr que maintenant on est dégoûté, on est déçu. On aurait voulu aller jusqu'au bout, peut-être, la fin de saison aussi qui se fait ressentir.
3: Et puis à Strasbourg comme ailleurs, on chantera toutes et tous sur du Shakira à partir du 11 juin, 16 ans après le tube Waka Waka, hymne officiel de la Coupe du Monde 2010 en Afrique du Sud. La chanteuse colombienne Récidive, elle dévoile le teaser de Die Die, la chanson du Mondial 2026.

0: Voilà pour ce court extrait qui va bien rester dans la tête. La Coupe du Monde de foot 2026 se déroulera du 11 au 19 juillet aux États-Unis, au Canada et au Mexique.
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0: Le journal des régions avec cette opération de contrôle en Charente-Maritime, devenue le quatrième département français à prendre un arrêté pour faciliter les suspensions de permis après les Landes, le Lot-et-Garonne et le Pas-de-Calais en cas de téléphone au volant. Ce week-end de pont, Léa Bouquet, vous avez assisté à cette opération de contrôle donc sur l'aire de covoiturage du Sceau, c'est tout près de La Rochelle.
2: Vous évitez toujours à Surgères ?
3: Ils sont une dizaine, comme ce trentenaire, à avoir été pris hier en train de téléphoner au volant.
4: J'ai eu un appel. J'ai décroché et j'ai continué la conversation. J'aurais pu avoir un accident. Donc...
3: Et vous connaissiez la nouvelle réglementation sur la suspension du permis ?
4: Non, je ne la connaissais pas. C'est une nouvelle prise de conscience et il faut se désintoxiquer un peu du téléphone et puis ça devrait aller.
3: Raphaël, un des gendarmes, nous explique comment se passe un contrôle.
5: En fait, donc les motards de la BMO de La Rochelle et de Marennes sont à la jumelle en fait sur toute la RN11 et la D137. À partir du moment où ils constatent l'usage d'un téléphone, ils ramènent le conducteur jusqu'ici. Et donc on explique aux gens que maintenant, à partir du moment où ils sont connus plus de deux fois pour un usage du téléphone, ils peuvent faire l'objet d'une suspension. Donc nous, on fait une saisine auprès de l'officier du ministère public. Lui se charge ensuite de procéder à la suspension.
3: En plus du permis, le conducteur perd toujours les 3 points et reçoit 135 euros d'amende, la verbalisation classique. Mais une fois la sanction délivrée, le plus difficile reste à faire changer les pratiques.
5: Des fois, ils disent oui, mais je suis simplement en train de mettre le GPS. Et en fait, c'est un usage du téléphone. À partir du moment où on a le téléphone dans la main et qu'on tapote dessus, c'est un usage du téléphone. C'est pas forcément écrire un SMS, c'est ça la problématique, leur faire comprendre.
3: Pour cela, le préfet rappelle que la suspension de permis est une mesure pérenne et non une expérimentation. L'année dernière, 45 personnes ont perdu la vie sur les routes de Charente-Maritime.
0: Léa Bouquet ici, La Rochelle. C'est une première en France, ça se passe dans le Pas-de-Calais, où le préfet interdit l'installation des distributeurs automatiques de CBD dans un rayon de 500 mètres autour des écoles, collèges, lycées, piscines, centres de sport ou encore centres de formation, bref, tous les établissements fréquentés par des mineurs, arrêtés, pris après une polémique née à Bruay-la-Buissière, près de Béthune, autour de l'implantation mi-mars d'une CBD box près d'établissements scolaires, Vanessa Lamar.
6: Et le maire de Bruay-la-Buissière, le RN Ludovic Pajot, n'avait aucun moyen d'agir face à l'indignation suscitée dans sa commune par ce distributeur, une CBD box verte très visible, ornée de feuilles de cannabis.
7: On a été interpellé par beaucoup de parents d'élèves, par les chefs d'établissement, on a le collège à proximité, on a aussi des écoles élémentaires. Et il n'y avait pas de moyen de contrôle, puisqu'un mineur qui venait avec une pièce d'identité d'un de ses parents, on pouvait avoir accès en fait au CBD. Et donc nous, c'est vrai qu'en tant que maire, on s'est senti démunis face à l'installation de ce distributeur sur un terrain privé. Et donc c'est pour ça qu'on a saisi évidemment tout de suite les services de l'État et monsieur le préfet, afin que l'État puisse agir rapidement.
6: Le préfet du Pas-de-Calais, François-Xavier Loche, rappelle que la vente de CBD est interdite aux mineurs en France et il s'appuie aussi sur des données médicales pour prendre son arrêté.
8: Je fonde mon arrêté sur une étude récente de l'ANSES qui parle de phénomènes d'accoutumance, de problèmes de santé potentiels qui peuvent être développés chez les jeunes. J'ai là un distributeur qui est à côté d'un établissement, je souhaite donc qu'il s'éloigne. Et le dernier motif, c'est ce distributeur ne permet pas de contrôler à qui cela est vendu et donc je considère qu'il n'est pas légal à cet endroit-là.
6: Le préfet a demandé au propriétaire de ce distributeur de le déplacer. L'entrepreneur, un étudiant lillois de 22 ans, ne s'y oppose pas à condition que l'arrêté préfectoral respecte la liberté d'entreprendre.
0: Explication signée Vanessa Lamar. Ici Nord, ils sont peut-être les futurs Dembélé, Marquinhos ou Vitinha. On part à la rencontre des jeunes footballeurs du centre de formation du Paris Saint-Germain qui ont tous vu bien évidemment la qualification de leurs aînés contre le Bayern. Mais hier, ils se sont donné rendez-vous sur un tout autre terrain pour montrer qu'ils savent manier les mots aussi bien que le ballon au Conseil constitutionnel pour la 7e édition du concours d'éloquence du PSG. 20 titis parisiens de la catégorie U16, filles et garçons âgés de 15 à 16 ans, ont présenté leur plaidoirie autour d'un même thème, les droits de l'enfant. 5 minutes chacun pour défendre leur point de vue et convaincre le jury, Maël Prévost.
9: Dans le grand salon du Conseil constitutionnel, là où sont proclamés les résultats de l'élection présidentielle.
10: Attendez. Allez, c'est parti.
9: Chaises en velours, chandeliers, moulures au plafond et pourtant...
11: Sur le thème, l'enfance devrait-elle être un combat ?
9: Ambiance, entrée des joueurs. Les jeunes talents du PSG ont troqué les crampons pour prendre le micro.
12: Il faut laisser le droit à l'enfant de rêver grand. De viser haut.
9: 10 plaidoiries de 5 minutes travaillées au centre de formation. Le droit de rêver, la place des écrans.
13: Car comme le soulignait le philosophe Jean-Jacques Rousseau, l'enfant c'est une manière de voir, de penser,
2: de sentir.
9: Une première prise de parole en public pour Joanie.
13: Au début, je m'en fâche, j'étais un peu stressé quand même. J'ai dit tout ce que je ressentais et là, je me sens bien.
9: Puisque le centre de formation, ce n'est pas que le foot, Dany Pin est responsable des activités extrasportives.
14: L'idée, c'est bien sûr de leur donner le maximum d'atouts pour qu'ils deviennent des citoyennes, citoyennes à part entière demain et que le football, effectivement, ça doit rester avant tout un plaisir.
9: Un moyen pour cette institution de s'ouvrir à la jeunesse. Le président du Conseil constitutionnel, Richard Ferrand, est aussi président du jury.
15: Alors, le premier prix est pour le binôme Zélie et Arthur.
16: J'essaie de mettre toutes mes qualités pour réussir justement ce concours et puis Paris est magique.
9: Puis la chorale du centre de formation du PSG clôture la soirée. Zélie et Arthur sont désormais qualifiés pour la finale nationale.
0: La finale nationale des concours d'éloquence qui verra s'affronter les différents jeunes des centres de formation, ce sera le jeudi 28 mai au château de Versailles.
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0: On s'est toutes et tous posé la question, au moins une fois, que ferait-on si on gagnait au loto, si on décrochait le jackpot? Est-ce qu'on changerait? Qu'est-ce qu'on achèterait? Est-ce qu'on ferait le bien autour de nous? Est-ce qu'on arrêterait de travailler pour une vie de plaisir? Autant de thèmes et de questionnements abordés dans Les Amants du loto, ouvrage sorti hier en librairie, aux presses de la Cité. Nous recevons son autrice, Catherine Siguret. Bonjour.
17: Bonjour.
0: Merci d'être avec nous ce midi. Vous êtes donc écrivaine, scénariste, journaliste. Et dans cet ouvrage, vous nous racontez l'histoire des pionniers de la chance, des premiers gagnants du loto en 1976, alors qu'on fête le 50e anniversaire cette année de ce jeu immensément populaire. Alors c'est l'histoire de Juan et de Suzanne, jeune couple de concierges qui remportent donc ce premier gros lot du loto. Est-ce que c'est une histoire vraie, Catherine Siguret ?
17: Alors, ce qui est vrai, c'est les premières choses que j'ai découvertes, en fait, quand je voulais surtout faire le portrait de la France, justement,
0: de ces années-là,
17: des années 70. Et en fait, j'ai découvert que il y avait ces premiers gagnants du loto qui étaient effectivement gardiens, donc ça c'est vrai. Mm-hmm. Je les ai changés d'arrondissement.
0: D'accord.
17: Mais ils étaient
0: ils sont
17: bien...
0: dans le 15e là, si mes souvenirs sont
17: ils,
0: bons.
17: Ils sont dans le 14e.
0: 14e.
17: Et les vrais étaient dans le 11e. Mm-hmm. Et en fait, j'ai commencé à me renseigner sur la vie des gardiens à cette époque-là, donc j'ai découvert plein de choses qui m'ont inspiré parce que c'était spécialement difficile et etc. Et donc j'ai puiser des éléments dans la vraie histoire, mais en réalité, même la Française des Jeux a perdu leur trace. C'était à l'époque, ils n'étaient pas très organisés, oui, comme ils le sont aujourd'hui. Et donc, ils savent pas ce qu'ils sont devenus. Donc, en fait, je suis partie de cette histoire de gardien. J'ai interviewé des gardiens d'immeubles des années 70.
0: D'accord.
17: Et je me suis inspirée de ce petit embryon qui a lancé véritablement le loto.
0: Alors Juan est un immigré espagnol, c'est ça, qui devient gardien d'immeuble. Il y en avait beaucoup à l'époque.
17: Absolument, c'était la très large majorité.
0: Ouais.
17: Et j'aime bien en fait que les livres ils soient un peu sociologiques. Alors pour pas embêter les gens, je raconte une histoire, mais à la fin je fais un bonus donc où j'explique effectivement que il y avait une très très large majorité espagnole qui est ensuite devenue portugaise, etc.
0: Et il rencontre donc Suzanne, qui elle vient du nord de la France, précaire.
17: Milieu précaire, milieu un peu, enfin, et parents pas très sympathiques,
0: très sympathiques, c'est rien de le dire.
17: Voilà.
0: Mère un peu revêche, on va dire. Ouais. L'histoire de ce roman, c'est finalement comment rester soi-même quand l'argent vous tombe dessus, parce que c'est littéralement ce qui leur arrive.
17: Alors c'est ce qui leur arrive, et en plus ils se sont construits, je dirais un petit peu comme tout le monde, c'est-à-dire que l'argent c'est la récompense du travail, c'est la récompense de l'effort, et en l'occurrence ça les fait complètement dévisser parce que ils se demandent tout le temps, mais pourquoi nous? Et j'ai beaucoup aussi enquêté sur les gagnants du loto.
0: Oui, voilà tout ce que je voulais vous poser comme question. Ouais. Vous avez aussi rencontré des gagnants d'aujourd'hui?
17: Voilà. Et
0: qui se posent les mêmes questions qu'avant.
17: Voilà. Et en fait, il y a des stades un petit peu comme dans les étapes du deuil. Il y a des étapes du loto. C'est-à-dire, il y a l'euphorie dans la seconde. Mm-hmm. Ensuite, il y a la stupeur. Genre, c'est pas vrai. C'est-à-dire que tout le monde se dit, non mais il y a une erreur, il y a un problème, enfin, voilà. Et ensuite, il y a une espèce d'immense bouffée d'angoisse de, mais comment on va faire? C'est-à-dire que c'est tellement la remise en question, la mise en perspective de tous les rêves, que du coup, les gens sont assez désarçonnés. Et ce qui m'a amusée, c'est que la très large majorité des gagnants, le lendemain, à 8h, sont au bureau, à l'usine, enfin, à leur travail.
0: Ah oui, parce que ce couple de concierges, ils continuent à travailler. Ils n'arrivent pas à arrêter.
17: Bah, au début.
0: Ils mentent à leur entourage.
17: Voilà, parce qu'au début, ils ont peur de perdre la tête, quoi. Donc, il y a un moment où ils apprivoisent l'argent. Mais j'avais aussi interviewé la responsable des grands gagnants du loto qui m'avait dit cette phrase très drôle en me disant, oui, il y a un certain embarras au début. Elle dit, mais bizarrement, personne n'est jamais venu nous rendre le gros lot, quoi. Donc, ça,
0: on s'embarrasse pas très longtemps.
17: Voilà.
0: Suzanne, elle achète un peu tout et n'importe quoi. Elle déraille un peu un moment.
17: Alors Suzanne, elle est contrairement à lui, elle a vécu dans une famille où il n'y avait pas vraiment de structure, c'est le moins qu'on puisse dire. Et en fait, elle déraille alors que lui, qui a grandi avec des valeurs en Espagne, etc. Il est assez lucide, quoi, sur la futilité de la consommation et le fait qu'on peut acheter, ça apporte pas le bonheur. Elle y croit, et effectivement, c'est le grand n'importe quoi à l'époque où il y a les supermarchés Mammouth, tout en plastique.
0: Parce que c'est le portrait d'une époque aussi que vous dressez derrière la petite histoire et à la grande histoire.
17: Complètement. Et il y a cette période, donc effectivement, où elle dévisse, elle achète tout, et au bout d'un moment, bon, ils regardent leur bazar et ils se disent, non mais, enfin... On va où, quoi?
0: Et Juan, il doit aussi composer avec ses idéaux communistes. Il est tiraillé entre ses idéaux et l'envie d'une Mercedes.
17: Voilà, parce que c'est ça. Il est quand même très marqué, même si il est jeune et il est très marqué par le franquisme, etc. Donc il est allé en France très très communiste et puis avec des envies de lutte sociale, quoi, qui sont quand même assez légitimes, parce que par exemple on voit que les loges de concierges à l'époque c'est l'horreur, hein. Mmh. C'est limite insalubre quand même.
0: Oui, c'est des igloos l'hiver.
17: Exactement. Ouais. Donc les igloos, la canicule de 67. Où c'est l'enfer, enfin, et en réalité, il va évoluer parce que d'un seul coup, il se dit, bah oui, mais on peut être riche et ne pas être un salaud. Alors ça, c'est une vraie révélation pour lui, parce que jusque-là, les choses étaient bien claires dans sa tête.
0: Oui.
17: Et en fait, c'est aussi cette évolution, c'est qu'en fait, les classes sociales les choses vont être beaucoup moins tranchées dans sa tête. Il va sympathiser avec les riches de l'immeuble, qui étaient quand même un peu leur.
0: Ils osent, c'est-à-dire dès qu'ils ont de l'argent, ils osent aborder.
17: Oui.
0: Les riches de l'immeuble.
17: Et ils se disent,
0: il n'y a plus de barrières.
17: Voilà, il n'y a plus de barrières, puis ils se disent, mais en fait, ils sont plutôt sympathiques. Et ce n'est pas parce que les autres sont devenus sympathiques, c'est parce qu'eux les regardent en fait avec moins de rage, quoi. Mmh. Donc, et en fait, ils réussissent ils finissent par se mêler à eux et ils ne changent pas catégoriquement, mais effectivement, ils mettent de l'eau dans leur vin. Ouais.
0: Autre question de ce roman, c'est est-ce que l'argent fait le bonheur ? Alors Suzanne, par exemple, elle essaie d'arracher sa petite sœur à sa condition, la faisant venir à Paris, et elle fait pas vraiment son bonheur.
17: Ouais, je pense, ce que je montre dans un premier temps, c'est quand
0: sans
17: même...
0: Sans dévoiler toute l'histoire.
17: Voilà, mais c'est qu'il y a un moment, ils sont quand même très pauvres, et ce qui est sûr aussi, c'est que même si l'argent fait pas le bonheur, la pauvreté fait quand même beaucoup le malheur. C'est-à-dire que quand on est obsédé par les factures, etc., tout est gâché. On voit bien que même à un moment, leur histoire d'amour, elle s'étiole un peu, parce qu'on a beau avoir des rêves plein la tête et beaucoup d'énergie amoureuse, ça finit par être gâché par les problèmes matériels. Et inversement, effectivement, l'argent peut faire le malheur quand il n'y a pas de construction et qu'il n'y a pas de plan de vie, en fait. Et c'est le problème de la petite sœur qui est quand même pittoresque de...
0: Mmh. On va vous laisser découvrir tous ces personnages, on ne va pas trop en raconter. Mais ce qui vous intéresse, Catherine Siguré, on l'a compris, c'est les histoires, les trajectoires de vie, parfois heureuses, parfois dramatiques. Vous avez combien de livres à votre actif, Catherine?
17: En fait, j'écris 85 livres.
0: C'est énorme.
17: Ouais, c'est énorme, mais je fais que ça tout le temps. J'ai pas de.
0: Vous dites que vous n'avez pas de week-end.
17: J'ai pas de week-end.
0: Alors, il y a des histoires joyeuses et puis d'autres moins joyeuses. Vous avez notamment sorti un livre sur Jackie Kulik, le père d'Élodie Kulik. C'est cette jeune femme violée, assassinée en 2002 dans la Somme. Pourquoi vous intéressez à ces trajectoires de vie, à la vie des autres?
17: Je m'intéresse à toutes les vies parce que je trouve qu'on trouve dans l'histoire de tout le monde des choses précieuses, c'est-à-dire que tout récit de vie en fait m'apprend des choses. Moi, j'ai fait des études de philo au départ, donc j'étais quand même assez loin, et finalement. Mmh. Eh ben on est tout près. C'est-à-dire que chacun vit avec une petite vie ou survie, dans le cas par exemple de Jackie Kulik, à ses douleurs, avec sa petite philosophie de vie. Et je trouve que y a quelque chose à tirer de chacun, quoi. Moi je suis assez impressionnée par le raisonnement des gens.
0: Comme cette dame de la poste, là, j'aimerais bien que vous nous parliez de cette.

0: d'enfants ça remonte jusqu'au ministère des PTT. Faut-il sanctionner cette femme qui a quand même bravé le règlement pour répondre aux lettres? Et en réalité, comme le ministre, il se trouve, est le frère de Françoise Dolto,
1: au hasard,
0: il va lui demander son avis et Françoise Dolto va dire c'est une idée géniale. Et c'est comme ça que depuis, les PTT, la Poste répond aux lettres.
1: Le secrétariat du Père Noël est né comme ça.
0: Absolument.
1: On parle en parcourant votre bibliographie. Voilà. On trouve plein d'histoires comme ça. Vous avez commencé par le journalisme, Catherine Siguré, d'ailleurs. Ça vient de là, cette passion pour les gens, les portraits?
0: Je pense que c'est exactement le même métier. C'est-à-dire que le journaliste qui n'est pas, évidemment, institutionnel, etc.
1: C'est-à-dire que moi, c'était Balai Masque de Mireille Dumas, vous avez travaillé pour cette émission.
0: Ça a été très formateur et c'est à la suite de Balai Masque que j'ai commencé à faire des livres avec des histoires vraies, parce que je me disais, la télé c'est très volatile. Alors aujourd'hui, peut-être moins, parce que bon, il y a du replay, etc. Mais à l'époque, les gens, ils livraient une histoire absolument géniale, très édifiante, en fait. C'est un petit peu ce qui guide tout ce que je fais, c'est que ça serve aux autres. Et même les romans, quoi. Et en réalité, je me suis dit, il faut faire des livres. Et c'est comme ça qu'est née une première collection de témoignages.
1: Ouais. Première collection d'une longue liste, puisque vous avez, on le rappelle, 85 livres votre actif. Et c'est pas fini.
0: C'est en écrivant qu'on devient écrivain, comme je dis tout.
1: Merci beaucoup, Catherine Siguré, d'avoir été avec nous dans Ma France. Je rappelle le titre de votre dernier ouvrage, Les Amants du Loto, l'histoire des pionniers de la chance. C'est disponible en librairie.
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1: On termine cette émission comme tous les jours avec notre rendez-vous anti-arnaque. C'est pas vrai. Audrey Azo, on reparle ce matin des cyberattaques parce que les auditeurs sont inquiets. Ils vous posent beaucoup de questions.
3: Oui, ça reste un peu flou pour pas mal d'entre vous, je le vois bien. Vous me dites souvent, je suis un peu paniquée, mes données personnelles ont été volées lors d'une cyberattaque quelconque, il y en a eu beaucoup, plateforme ANTS, Free, Bouygues Télécom, etc. Je ne comprends pas ce que je risque exactement. Ce que je vais faire, je vais vous raconter les déboires qu'ont vécu certains. Comme ça, ce sera plus clair pour tout le monde. Premier exemple, ce couple de personnes âgées qui a remis pour 30 000 euros de lingots d'or à des inconnus, à des voleurs. Comment c'est possible? Eh bien, une enseigne de vente et d'achat d'or s'est fait pirater. Piratage informatique. Tout un tas d'infos sur les clients se sont retrouvés dans la nature, nom, prénom, téléphone, et ni une ni deux, les escrocs, pas bêtes, se sont mis à appeler les clients.
1: Et ils leur ont dit quoi?
3: Eh bien, ça nous donne une petite conversation du style « Bonjour, c'est les gendarmes. Il y a eu une cyberattaque, vous risquez d'être victime d'un cambriolage. » Et donc, question, est-ce que vous n'auriez pas chez vous des objets de valeur? Est-ce qu'il y a des caméras? Et puis, carrément, on va envoyer des gens pour mettre en sécurité vos bijoux, vos lingots. Aïe, voilà. Voilà comment ces voleurs sont repartis. Mais alors, tranquillement, avec des lingots d'or sous le bras, c'est ça dont je parle quand je vous dis qu'une cyberattaque, quel que soit le site, vous expose à des arnaques ultra crédible. Autre exemple, on a aussi la série de cambriolages après le piratage en octobre de la Fédération Française de Tir. Là, des armes ont été volées. Les voleurs savaient très bien où les trouver puisqu'ils avaient récupéré les adresses des adhérents de la Fédération.
1: Merci Audrey Azo, on retrouve votre chronique sur ici.fr et sur l'appli ici. Moi, je vous souhaite un très bon week-end prolongé. On se retrouve lundi. En attendant, restez à l'écoute de votre radio ici au programme de la musique, des bons plans et bien sûr de la bonne humeur.
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All Night Long. Lionel Richie pour commencer cet après-midi musical. Musique et info locale, c'est exactement ce qui vous attend dans 10 minutes. Nous avons une invitation pour les musiciens et les musiciennes rock de la région. Elle arrive juste après L'île au trésor des Enfoirés et Life on Mars de David Bowie.

0: Chaque jour, 7h20, ici Picardie met un coup de projecteur sur une belle initiative de chez nous. Et ce matin, Chloé Richard Fruté et Valentine Costa avaient envie de sortir les guitares et taper sur des batteries pour une initiative très rock.
1: Ce matin, on va parler de Rétro Cétro qui ouvre ses portes à la Seine montante des Hauts-de-France.
2: Oui, le fameux festival qui a lieu au château de Thilaulois aura lieu cette année du 26 au 28 juin. Et le festival a une très belle programmation avec Europe, Matmata, Ultra Vomit et même les False Garden. Mais il y aura des artistes sur scène qui ne sont pas encore programmés. Et qui sait, ce sera peut-être vous.
1: Mais pourquoi je serai sur la scène du Rétro Cétro ?
2: Bien parce qu'ils lancent un tremplin pour les jeunes artistes qui ont gros à gagner. On écoute Philippe Tassa, organisateur de Rétro Cétro, qui nous explique l'intérêt de ce tremplin pour les artistes.
3: L'intérêt, c'est d'être joué devant des milliers de personnes pendant un festival qui est devenu un des festivals majeurs en France aujourd'hui, et même au-delà de la France, et de pouvoir toucher à la fois un public et puis aussi des professionnels. Et j'en veux pour preuve, certains artistes qui sont passés à Rétro ont joué après à Londres, ont joué en première partie de tournée nationale, etc., etc. Même on a même choisi un des artistes de ces 10 dernières années de sélection pour jouer en première partie de Lenny Kravitz le 5 juillet. Vous voyez, Guilty Delight. Donc oui, je pense qu'il y a un vrai intérêt à participer au festival et surtout au tremplin Heroes Proxelia.
2: Et l'intérêt du festival avec ce tremplin, c'est naturellement de découvrir de nouveaux talents.
1: Bon, et comment, Chloé, on fait si on veut participer ?
2: Philippe nous explique les conditions pour participer.
3: Alors, première condition, c'est de nous envoyer des démos originales. On ne prend pas de groupe de reprise, aucun groupe de reprise. On demande à ce que ces groupes soient, vu que nous sommes aidés par la région Hauts-de-France, que ces gens viennent de la région Hauts-de-France, tout simplement, donc des 5 départements, la Somme, l'Aisne et l'Oise et le Nord-Pas-de-Calais.
2: Vous n'êtes pas obligé de jouer du rock pour participer au tremplin Heroes Proxelia, même si le jury est bien sûr un petit peu plus sensible à ce style musical. Vous avez jusqu'au 10 mai, soit dimanche, pour envoyer vos candidatures. Et pour les déposer, rendez-vous sur le compte Facebook de Rétro Cétro.
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0: Vanessa Paradis avec Bouquet Final. Chaque jour, chaque heure, vous avez rendez-vous avec les infos. Prochain flash dans un peu plus de 5 minutes. Alors profitons-en, voici REM et leur tube Everybody Hurts.
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0: De la musique et des infos, c'est simple, vous écoutez votre radio locale ici Picardie. Il est l'heure de faire le point sur ce qu'il ne fallait pas rater dans l'information du jour. Et juste après, c'est la musique qui revient.
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0: Vous écoutez la première radio de la Somme, ici Picardie, il est 14h. Le point sur l'actualité en France et dans le monde, c'est parti pour le 90 secondes.
2: Le Portugal refuse de remettre Cédric Prison à la justice française. Cet homme, accusé du meurtre de sa conjointe et de son ex-compagne, est en détention provisoire dans le pays depuis fin mars. Même si les faits ont été commis au Portugal, la mère d'une des victimes demande son extradition pour qu'il soit jugé en France. Pas de manifestation dans les rues de Paris pour le comité du 9 mai, ce collectif d'ultra-droite. Le tribunal de Paris a tranché aujourd'hui, soutient l'interdiction de la préfecture de police de Paris. La contre-manifestation antifasciste est-elle aussi interdite. L'Organisation mondiale de la santé veut encore rassurer sur les risques de contamination à l'antivirus. Ils sont absolument faibles, assure l'OMS. Sa transmission nécessite des contacts très rapprochés, contrairement au Covid. Il n'y aura pas d'annulation massive des vols cet été, malgré l'envolée des prix du kérosène. Le ministre des Transports, Philippe Tabarot, veut rassurer à quelques exceptions près, notamment pour les compagnies low cost. Les Français pourront partir où ils le souhaitent et les touristes du monde entier pourront venir en France, affirme le ministre. Pas de train sur la ligne de train Paris-Orléans-Limoges-Toulouse pour 3 week-ends du mois de mai. Ce week-end, celui de l'Ascension et du 30 mai, la ligne POLT est en travaux. Des cars de substitution sont proposés par la SNCF. J-8 avant l'Eurovision, le grand concours de chant européen qui se déroulera à Vienne cette année. C'est la chanteuse Monroe qui représentera la France avec son titre Regarde, et les premières images de sa prestation sont à retrouver sur ici.fr.
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4: Une belle journée de vendredi avec des températures plutôt douces, hein, une vingtaine de degrés cet après-midi sur Amiens et sur Albert. Et ce beau temps, il va continuer demain, samedi, avec jusqu'à 22, 23 degrés demain sur Corbie ou encore sur Péronne. Ça augmente donc pour les températures l'après-midi. Dimanche, ce sera un petit peu plus variable, mais on devrait quand même voir le soleil.
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0: Black de Michael Sambello, une chanson parfaite pour votre playlist de vacances. 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Et s'il vous manque un morceau de phrase ou plusieurs, allez donc faire un tour sur les réseaux sociaux d'ici, vous devriez trouver quelques indices. Ici Picardie, il est l'heure, monseigneur, l'heure de la chanson française. Jane Birkin, Oria et William Scheller.
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1: Vous êtes dans le domaine de l'immobilier et vous cherchez un travail à Beauvais?
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1: Une offre d'emploi est en cours à Beauvais. Une ou un attaché gestionnaire locatif est recherché pour un CDI. Rattaché au responsable territorial, vous assurez le soutien opérationnel de deux responsables de secteur. Votre mission sera de garantir une relation client fluide et une gestion irréprochable des dossiers locataires pour offrir une qualité de service exemplaire. Pour obtenir ce poste, vous devez avoir 2 ans d'expérience et des connaissances en droit immobilier. C'est un CDI 37 heures hebdomadaire avec un salaire annuel de 26 à 32 000 euros. Si cette offre vous intéresse, rendez-vous sur francetravail.fr muni du numéro de l'offre. C'est le 207 BKMH. 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

0: Ici Picardie, à vos côtés tout l'après-midi avec vos infos aux heures pile et votre musique le reste du temps. D'ailleurs, on a Daniel Balavoine, Benabar et Lynn Marlin qui arrivent dans les prochaines minutes.
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0: La musique continue sur votre radio, ici Picardie, mais n'allons pas plus vite que la musique, car avant, il y a les infos.
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2: Pas de supplément carburant autorisé après l'achat d'un billet d'avion. Une mise au point de l'Union européenne alors que le prix du kérosène a presque doublé. La compagnie aérienne low cost Volotea défend ce supplément qu'elle a mis en place. Un supplément jugé illégal par la France qui promet des sanctions. La justice portugaise refuse l'extradition de Cédric Prison vers la France. Malgré le mandat d'arrêt émis à l'encontre de cet ancien policier, il est accusé d'avoir tué sa conjointe et son ex-compagne au Portugal fin mars. Mais les proches des victimes veulent qu'ils soient jugés en France. Le maire de Paris se rendra lundi à l'école Saint-Dominique dans le 7e arrondissement. Emmanuel Grégoire va rencontrer les familles et personnels de cette école qui est au cœur du scandale du périscolaire à Paris avec une trentaine de plaintes pour viol, agression sexuelle et violence physique sur des enfants. À Pau, fermeture annoncée pour la clinique Mazet et la maternité de Navarre. Les deux établissements doivent fermer en juillet et en septembre. Plus de 160 emplois sont menacés, soit un tiers des effectifs de la polyclinique de Pau. Y aura-t-il des fan zones dans Paris pour suivre la finale de Ligue des Champions entre le PSG et Arsenal? Des discussions sont en cours avec la préfecture de police. Comme l'an dernier, il y aura une retransmission sur écran géant au Parc des Princes. Le ministre de l'Intérieur, Laurent Nunez, prévient qu'aucun débordement ne sera toléré. 22 gardes à vue ont été prolongés aujourd'hui après les incidents lors des célébrations mercredi soir après la victoire du PSG contre le Bayern de Munich.
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4: Une belle journée de vendredi avec des températures plutôt douces, hein, une vingtaine de degrés cet après-midi sur Amiens et sur Albert. Et ce beau temps, il va continuer demain, samedi, avec jusqu'à 22, 23 degrés demain sur Corbie ou encore sur Péronne. Ça augmente donc pour les températures l'après-midi. Dimanche, ce sera un petit peu plus variable, mais on devrait quand même voir le soleil.
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0: Opus sur Ici Picardie. Le prochain quart d'heure est réservé à la chanson française. Alors à vos oreilles, citoyens et citoyennes, car pour vous arrivent Alain Souchon, Claudio Capéo et Alain Chamfort.
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1: Pour être serein cet été, pensez à inscrire votre enfant à l'école.
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1: Et oui, les inscriptions pour la rentrée 2026-2027 sont déjà lancées et on fait le point pour la ville d'Amiens. Si votre enfant est né en 2023 ou avant, qu'il habite à Amiens mais qu'il n'a jamais été scolarisé dans une école publique aminoise, il faut vous rendre dans votre mairie de secteur ou sur le site de la ville d'Amiens dans la rubrique « Mes démarches ». Si votre enfant est né entre le 1er janvier 2024 et le 1er septembre 2024, les demandes d'inscription sont aussi à faire en mairie ou sur amiens.fr. Concernant les pièces justificatives, vous devez ramener le livret de famille ou l'extrait d'acte de naissance ainsi qu'un justificatif de domicile. Et si vous êtes divorcé, vous devez aussi donner le justificatif de garde et les attestations des deux parents avec photocopie de carte d'identité. Pour plus d'informations, rendez-vous sur le site de la ville d'Amiens.

0: 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S'il vous manque le dernier morceau, pas de panique. Vous l'entendrez entre 17h et 18h aujourd'hui. Et si vous avez raté un indice, rendez-vous sur les stories Facebook et Instagram d'ici. Le temps que vous filiez sur les réseaux, voir si vous avez tout bon, je vous propose de découvrir la version de Petite Marie, la nouvelle version de Francis Cabrel. Il est toujours là à chanter, mais c'est avec Mezzu Mezzu. Donc c'est une version corse à découvrir dans 5 minutes. Mais avant, c'est Chris Isaac qui va vous accompagner en musique avec Ici Picardie.
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0: êtes en bonne compagnie sur votre radio ici Picardie. Après les infos de 16h, vous allez entendre les Tchopicards. Une fois de plus, ils vont nous dire ce qu'ils pensent et ça risque encore de vous surprendre.
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2: Un policier blessé dans l'Ain après un refus d'obtempérer hier après-midi. Une course-poursuite s'est alors engagée depuis le sud de Lyon jusqu'à une trentaine de kilomètres plus loin. Des tirs ont été échangés, deux personnes sont en garde à vue. Le maire de Oisiers, une commune du Nord agressée en marge des commémorations du 8 mai. Steve Banche, nouvellement élu en mars, a été attaqué ce matin par un homme qui l'a giflé et fait tomber au sol. Le maire a été hospitalisé. Aucune colère, aucun désaccord ne peut justifier une agression, condamne la municipalité sur sa page Facebook. Pas de manifestation dans les rues de Paris pour le comité du 9 mai, ce collectif d'ultra-droite. Le tribunal de Paris a tranché aujourd'hui et soutient l'interdiction de la préfecture de police. La contre-manifestation antifasciste est elle aussi interdite. Il n'y aura pas d'annulation massive des vols cet été malgré l'envolée des prix du kérosène. Le ministre des Transports Philippe Tabarot se veut rassurant. Les Français pourront partir où ils le souhaitent et les touristes du monde entiers pourront venir en France, affirme le ministre. Pas de train sur la ligne Paris-Orléans-Limoges-Toulouse pour trois week-ends du mois de mai. Ce week-end, celui de l'Ascension et celui du 30 mai, la ligne POLT est en travaux. Des cars de substitution sont proposés par la SNCF. Et puis, J-8 avant l'Eurovision, le grand concours de chant européen qui se déroulera à Vienne cette année. C'est la chanteuse Monroe qui représentera la France avec son titre Regarde. Les premières images de sa prestation sont à retrouver sur ici.fr.
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4: Une belle journée de vendredi avec des températures plutôt douces, hein, une vingtaine de degrés cet après-midi sur Amiens et sur Albert. Et ce beau temps, il va continuer demain, samedi, avec jusqu'à 22, 23 degrés demain sur Corbie ou encore sur Péronne. Ça augmente donc pour les températures l'après-midi. Dimanche, ce sera un petit peu plus variable, mais on devrait quand même voir le soleil.
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0: 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Bruno Mars, I Just Might. On retrouve les Tchou Picards d'ici Picardie maintenant. Ils sont au micro d'Annick Bonhomme pour une page d'histoire en ce 8 mai. Un peu d'approximation, oui, mais pas que, autour de la question « Que savez-vous de la Seconde Guerre mondiale ?»
1: Moi, ils avaient pris le contrôle presque du pays.
2: Après, ils avaient torturé les gens, je crois. Et après, il y avait les bébés. Eux, on les avait tués parce qu'ils ne peuvent pas faire la guerre.
3: Il y a aussi quelqu'un qui s'appelle Hitler qui a tué beaucoup de juifs et beaucoup de personnes qui passaient sur son passage.
1: Et aussi, il y avait des personnes, ceux qui ne faisaient pas la guerre, ils essayaient de se réfugier, mais il n'y avait pas beaucoup de monde qui ont réussi à survivre. Et beaucoup de morts.
4: Ça s'est terminé quand, la Seconde Guerre mondiale ?
1: 45.
4: Ça, c'est le temps qu'elle a duré. Elle a commencé en...
3: La Seconde Guerre mondiale, ça a commencé en 1942 et ça s'est fini en 1945.
4: Et quel jour ?
2: Le 11 novembre.
1: C'est au mois de juin, je crois, mais je crois que c'est le 21.
4: Qui était en guerre contre qui ?
3: Au début, c'était la France contre l'Allemagne. Et après, bah, du coup, il y a eu une bagarre générale.
2: Des renforts sont venus pour aider la France.
4: Ils venaient de où ?
2: Il y avait le Canada, le Royaume-Uni et l'Espagne.
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0: Alexis Picardier, le cœur grenadine de Laurent Voulzy. On va continuer ensemble et en chanson française dans les prochaines minutes. Les vertiges de l'amour d'Alain Bachung, quand même, nouveauté d'Empokora et Lucie de Pascal Obispo.
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0: Les Girac et Vianney, c'était le feu sur ici Picardie. Le 8 mai 1945, la guerre se terminait enfin en France. Et on croise les doigts pour qu'elle ne revienne jamais. Pour maintenir l'ennemi à distance, Fred Ballard a sorti la grosse artillerie. C'est dans l'humour en tube.
1: Salut, bande de petits salopards! Ici, c'est le général Buzard.
2: Ah bah oui, rappelle quelques souvenirs à tous ceux qui ont fait leur service militaire. Le général Buzard, hein, avec lui, il fallait pas moufter. Les oreilles dans le sens de la marche et le fou rire dans le régiment.
1: Alors, bande de trouillardes civils, en cas de bombardement, c'est pas la peine d'aller vous planquer dans les stations de métro comme des trouillards. Attrapez les bombes avant qu'elles tombent par terre et rapportez les douilles au campement. Elles sont consignées. Comment on attrape une bombe? Avec ses mains. Si ça éclate, c'est très simple, bande de trouillards. Tu ramasses tes tripes, tu te les refous dans le buffet et tu fais un nœud avec la peau. C'est compris?
2: À vos ordres, mon général. Ah, c'est sûr que si on mettait Guy Montagnier en chef d'état-major, il y en a qui feraient moins les malins. Mais bon, pour une paix durable et un avenir serein, n'écoutons pas les oiseaux de mauvais augure.
3: Poutine, il attaque! Arrêtez de rigoler, Poutine, il attaque! Il est là!
4: Poutine, il nous attaque, mais d'où Poutine, il va attaquer la France? On n'a plus rien! Il va quand même pas venir pour du Justin Bridoux, l'autre.
2: Ah, c'est vrai que c'est tout de suite moins vendeur que du pétrole ou des métaux rares, mais restons sur nos gardes avec Naïm en avant-poste. Agitons notre arme dissuasive la plus efficace contre l'envahisseur. Humour et saucisson, tout de suite, ça calme.
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0: Chris De Burgh avec Ici Picardie. Il est presque 17h, le journal arrive, mais pas que, puisqu'avant nous aurons droit à Louane et sa chanson Conduire et Edwin Collins.
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0: Ici Picardie, c'était Edwin Collins. Ici Picardie, votre radio qui vous accompagne en musique tout l'après-midi, mais pas que. Après les infos de 17h, nous retrouverons tous vos rendez-vous habituels. Parce qu'on est joueurs, nous avons même envoyé Patrick Vincent faire des jeux vidéo au cinéma Pathé à Amiens. Il nous racontera ça dans un quart d'heure. Et on vous fera aussi gagner vos places pour aller faire un tour en train à vapeur.
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0: 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L'heure de votre journal présenté par Féline Leloir du Haut.
2: Radio. Air agressé en marge des cérémonies du 8 mai, Steve Banche, le maire de Oisier, une commune du Nord, a été giflé et s'est luxé l'épaule en tombant. Il a été hospitalisé, son agresseur l'avait abordé pour une question de logement. Une agression condamnée par le maire de Lille, Arnaud Deslandes. La violence met en danger la démocratie et notre République, écrit-il sur son compte X. Le comité du 9 mai ne défilera pas demain dans les rues de Paris. La manifestation de ce collectif d'ultra-droite a été interdite par la préfecture de police mardi, une interdiction confirmée ce matin par le tribunal administratif de Paris. La justice avait pourtant validé les deux derniers rassemblements de ce collectif, mais cette fois, Margot Steve, le risque de trouble à l'ordre public est trop important.
3: Oui, dans sa décision, le tribunal administratif fait référence à la précédente manifestation du collectif l'an dernier. Un défilé qui avait donné lieu, affirme la justice, à des saluts nazis, des slogans homophobes et xénophobes et à l'exhibition de signes néo-nazis. Dans son arrêté d'interdiction, la préfecture de police avait aussi fait valoir le contexte politique tendu et polarisé, notamment après la mort de Quentin Deranque en février dernier à Lyon. Ces derniers mois, plusieurs affrontements ont eu lieu entre militants antifascistes et groupes d'ultra-droite, confirment les juges. Ils estiment donc que cette fois, le risque d'altercation violente est trop élevé, d'autant qu'une contre-manifestation est également prévue, même si elle a également été interdite.
2: Le comité du 9 mai, de son côté, va déposer un recours en urgence pour passer devant le Conseil d'État et tenter d'obtenir le droit de faire un rassemblement silencieux à la place d'une manifestation. Une femme de 25 ans retrouvée morte hier soir dans la baignoire de son appartement à Paris, ce sont ses voisins qui ont entendu des cris et appelé la police. D'après le parquet, le conjoint de la victime actuellement en fuite est suspecté. Le Portugal refuse de remettre Cédric Prison à la justice française. Cet homme, accusé du meurtre de sa conjointe et de son ex-compagne, est en détention provisoire dans le pays depuis fin mars. Même si les faits ont été commis au Portugal, la mère d'une des victimes demande son extradition pour qu'il soit jugé en France. Pas de supplément carburant autorisé après l'achat d'un billet d'avion, une mise au point de l'Union européenne. Alors que le prix du kérosène a presque doublé, la compagnie aérienne low cost Volotea défend ce supplément qu'elle a mis en place. Un supplément jugé illégal par la France qui promet des sanctions. Y aura-t-il des fan zones dans Paris pour suivre la Ligue des Champions entre le PSG et Arsenal? Des discussions sont en cours avec la préfecture de police. Comme l'an dernier, il y aura une retransmission sur écran géant au Parc des Princes. Le ministre de l'Intérieur, Laurent Nunez, prévient qu'aucun débordement ne sera toléré. 22 gardes à vue, dont 3 de mineurs, ont été prolongés aujourd'hui après les incidents lors des célébrations mercredi soir après la victoire du PSG contre le Bayern de Munich.
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0: Pour la météo en Picardie, on a du soleil en cette fin de journée. Demain, on aura un peu plus de nuages, mais on restera au sec. Demain matin, Météo France annonce 15 degrés à Mers-les-Bains, 16 degrés à Montdidier, Laon, 17 degrés au nord de l'Aisne et de la Somme, 17 degrés également à Beauvais et Noyon, 18 degrés à Fort-Mahon-Plage. Et pour l'après-midi, on ajoute à ça 5-6 degrés, on sera entre 20 degrés et 23 degrés. Profitez-en car dimanche, les nuages seront bien épais et risquent de nous apporter pluie et orages. Attention aussi à l'indice UV demain, on sera entre 6 et 7.
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0: Attention, si vous êtes sur la rocade amiennoise au niveau de la sortie 36, Camon-Rivry, accident qui concerne 3 voitures. C'est assez impressionnant, mais c'est surtout matériel, pas de blessés. Restez concentrés sur la route si vous êtes dans le secteur. Et puis si de votre côté vous voyez quoi que ce soit, vous pouvez nous prévenir 03 22 92 58 58.
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0: Ici Picardie vous accompagne toute la journée en musique, en bonne humeur, en sourire et aussi en tube. C'est la toute première chanson d'Indochine qu'on écoute tout de suite et on a toujours autant de plaisir à l'entendre. Je ne parlerai pas sur l'intro car vous la connaissez par cœur.

0: L'aventurier d'Indochine.
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0: Le plus grand jeu d'ici Picardie, c'est d'envoyer ses animateurs et ses animatrices tester pour vous ce qui se passe dans la région. Et on a envoyé Patrick Vincent tester la moto en jeu d'arcade à la salle du cinéma Pathé à Amiens. Et vous allez voir, ça vaut le détour. Ce sera après Mon Sourire de Zaz.

0: La réponse de Zaza, c'est d'être acteur. C'était Mon Sourire. Et ici Picardie, test pour vous tout ce qu'il se passe dans la région, que ce soit des jeux, des sorties, des activités, des produits, des livres, des restos, des événements. Si c'est en Picardie, on s'en occupe et on vous dit ce qu'on en pense. Et Patrick Vincent, votre animateur de la matinée, est resté un enfant et il a testé pour vous, jetons en main, la salle de jeux d'arcade du Ciné-Pâté à Amiens.
1: Des lumières dans tous les sens, ça brille, il y a du son, il y a de l'ambiance. Je suis effectivement au Pâté Amiens, dans la salle d'arcade, et je suis avec Émilie Guillard, la directrice du Pâté Amiens. Bonjour Émilie.
2: Bonjour.
1: Alors, elle est gigantesque cette salle.
2: Ah oui, c'est une grande salle, ça fait 300 mètres carrés, et puis on a une trentaine de jeux.
1: Il y a même deux pistes de bowling.
2: Oui, deux pistes de mini bowling qui sont très appréciées également.
1: Alors moi, ce que je vais faire, c'est que je vais essayer la moto, parce qu'il y a des motos. Alors, il y a des jeux de voiture, il y a des jeux de moto. On peut essayer ça ?
2: Allez, on y va.
1: Allez, c'est parti. J'enjambe la moto. Je prends un petit jeton.
2: Juste ici au milieu.
1: J'appuie sur le bouton, il y a un gros bouton, je ne peux pas le louper. Et je vais prendre le mode confortable, hein, d'accord, pour démarrer. Hop, c'est parti. Donc j'ai un grand écran devant moi. Super définition, hein. Donc là pour l'instant je suis à Séoul, vue de Séoul, load-in 99%, et voilà, je vois les motos apparaître sur l'écran, et normalement c'est moi, et je... Oh là, ça y est, alors là, ça y est, je suis parti là. Ah oui, d'accord, ok, donc j'accélère, là je lève, là c'est comme si je faisais une roue. Alors je peux pencher effectivement, là je m'envole, alors c'est pas de la vraie moto, parce que là franchement je suis dans les airs, hein. Donc à chaque fois qu'on atterrit, bah, y a une petite secousse effectivement au niveau de la selle. Alors là, je prends un virage, donc je suis complètement penché. Je ne comprends pas pourquoi j'ai une carotte sur le dos, sur mon écran. Qu'est-ce que je dois faire? Je dois la lancer peut-être. Voilà, j'appuie sur le bouton, ça fait quoi? Ah bah voilà, c'est un boost. Ah ouais, je peux accélérer. Si j'appuie encore. Ah ouais, alors c'est magique parce qu'il y a plein de choses sur l'écran. Là, je redescends, j'étais en l'air, j'atterris. Alors c'est super parce qu'à chaque fois, effectivement, on a les sensations un peu... Appuyez sur le bouton, on a un petit boost, on sent les vibrations effectivement dans les fesses et dans les jambes. Et on a un écran avec les paysages qui défilent, un petit peu comme les jeux vidéo qu'on peut avoir à la maison, sauf que là on est vraiment sur la moto, on a les poignets entre les mains, on sent les vibrations, ça bouge aussi, on a l'impression d'être sur une moto. Et voilà le finish, bon je suis 8e, c'est la première fois, donc voilà. Mais c'est vraiment sympa. Alors... On a tout type de jeux ici. Là, j'ai essayé la moto, mais alors il y en a plein. Il y a Super Mario Kart, évidemment, mais avec le volant, avec les pédales, donc vraiment comme si on pilotait un karting. Il y a des motos, il y a tous les jeux de...
2: Il y a tous les jeux de palais, il y a...
1: Exactement. Il y a Space Invader, oui. Mais là, mais en plus grand, donc c'est génial. Donc, c'est ouvert tous les jours à 17h, à partir de 17h, les mercredis, samedis et dimanches, à partir de 13h, et pendant les vacances également, c'est ouvert à partir de 13h, donc au Pâté Amiens, donc cette super salle de jeux d'arcade.

0: 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Vous êtes sûrement en week-end aujourd'hui, mais si vous êtes avec nous dans votre voiture parce que vous rentrez du boulot, on vous embrasse. Et oui, il y avait des gens qui travaillaient aujourd'hui et on pense bien fort à elles et eux. Attention, il y a du monde hein, sur la route, sur la N25. Enfin, pas il y a du monde, il y a un accident au niveau de la sortie 36. On vous en dit plus dans quelques minutes. Mais si vous êtes dans la route, vous voyez quoi que ce soit, vous nous prévenez 03 22 92 58 58. Avant le point trafic, on va écouter Lola Young avec Messi.
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0: Lola Yang avec Messi. Avant de regarder ce qui se passe à la télé ce soir, on va regarder ce qui se passe sur la route tout de suite.
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0: Et je vous parlais de cet accident au niveau de la sortie 36 de la rocade amiénoise. Accident terminé, tout va bien, pas de blessés, c'est plutôt une bonne nouvelle. Si vous voyez quoi que ce soit sur la route, vous pouvez nous prévenir 03 22 92 58 58 a priori. Aujourd'hui, en ce vendredi 8 mai, jour férié, il n'y a pas grand monde sur la route. En gare, c'est en gare d'Abbeville où il y a quelques retards. Le train de 17h55 pour Paris-Nord partira avec 20 minutes de retard. Et le train de 19h21 partira à Calaisville avec 35 minutes de retard. Forcément, c'est des choses qu'on retrouve à Amiens où le train de 18h23 pour Paris Gare du Nord partira aussi avec 20 minutes de retard. Partout ailleurs, que ce soit à Beauvais, Saint-Quentin ou à Gare TGV ou de Picardie, tout va bien.
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0: C'est bientôt son anniversaire. Renaud qu'on écoute tout de suite avec La Mère à Titi.

0: La mère à Titi, chanson de Renaud à l'instant sur Ici Picardie. Il est 17h34, on va retrouver Patrice Gassouin, bonsoir. Bonsoir Patrice, coulisses télé. Et vous nous proposez de passer une soirée avec l'un des maîtres de l'humour, Jérôme Commandeur, sketch, film, interview, tout est Commandeur, ce soir sur Canal+.
1: Pour Jérôme Commandeur, faire rire est une question de vie ou de mort.
2: Pardon madame, elle avait quel âge la dame dans le cercueil? 107 ans.
3: Comment vous... Elle est partie trop tôt, tout à fait.
4: Fauché en plein vol, oui.
3: Fauché.
4: Enfin, 107 ans, fauché en plein vol. Tu commences quand même à regarder la piste. Hein, tu...
1: Canal+ va vous rendre bien vivant avec cette soirée spéciale Jérôme Commandeur. Ça commence en clair dès 19h40 avec le numéro de la boîte à questions. Le principe, l'invité est seul dans une boîte et il répond à des rafales de questions qui lui apparaissent sur un écran. Tiens, une question sur la mort.
5: La mort, bah quand on s'y attend pas, c'est une bonne tuilasse quand même. Hein. C'est un truc, ça marque la journée, je crois.
1: Ça continue en clair à 20h35 avec le numéro de l'émission En aparté, où Jérôme Commandeur répond cette fois à la voix et aux questions de Nathalie Lévy.
6: On est comment à 50 ans, ou presque, dans sa tête, Jérôme Commandeur?
5: Bah, je dirais, on est pareil qu'à 40 ou 60. La seule chose, c'est qu'on... On se chope un lumbago en ramassant un bic, quoi. C'est ça qui est un peu emmerdant.
1: Après cette petite mise en bouche, à 21h10, place à la première diffusion à la télévision du dernier film réalisé par Jérôme Commandeur. T'as pas changé. Alors même dans le pitch de cette comédie, la mort n'est pas loin, puisque l'histoire suit les aventures de quatre anciens lycéens qui, suite à la disparition d'un camarade de classe, décident, 30 ans après leur bac, de réunir toutes leurs promos à l'occasion d'une fête. Comme à l'époque.
7: Si vous voyez cette vidéo, c'est que vous étiez en terminale en 93 au lycée Clémenceau.
8: Et on vous a retrouvé, bande de petits vénards. Comme certains d'entre vous le savent déjà, Daniel Mollet est parti faire le con dans les nuages. Ça nous rend tous bien tristes. C'est pour ça qu'on a eu l'idée d'organiser cette grande soirée de retrouvailles pour lui rendre hommage, comme au bon vieux temps.
9: Vous faites un pas de plus, j'appelle Vérissure.
10: Je dirais qu'on était un peu les influenceurs stars du Bahut.
11: C'est toujours les mêmes gros bâtards que quand vous étiez méchants et cons.
1: T'as pas changé, film 2 et avec Jérôme Commandeur, mais également Vanessa Paradis, Laurent Lafitte, François Damiens, ce soir sur Canal+, lors de cette soirée et nuit spéciale Commandeur. Et sans vouloir vous Commandeur, je vous dis à demain pour de nouvelles et mortelles coulisses télé.
0: Et sur les autres chaînes, vous allez pouvoir retrouver Mazinger ce soir sur TF1. Vous menez l'enquête avec Laurent Ruquier, Chantal Latsou, Kev Adams, Michael Youn et Camille Combal. Et surtout, vous allez essayer de deviner qui se cache derrière ces grosses peluches. Sur France 2, Tropique Criminel, enquête en Martinique avec Sonia Roland. Sur France 3, soirée souvenir avec les 50 ans de numéro 1, l'émission culte de Mariti et Gilbert Carpentier. On va y retrouver tous ces artistes comme Dalida, Johnny Hallyday ou Claude François dans des tenues toujours plus surprenantes. Et en matière de cinéma, vous pourrez regarder La Boum sur TFX, par exemple, Les Vacances de Mr Bean sur Gulli, ou encore, qu'est-ce qu'il peut y avoir de sympa? Bah, Castle, par exemple, pourquoi pas, sur RMC Life. 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

de la gare TGV Haute-Picardie, autrement dit la gare des betteraves, 03 22 92 58 58 pour peut-être remporter votre passe famille pour le petit train de la Haute-Somme. Oh.

0: Femme libérée, Cookie Dingler.
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0: Et on a Béatrice qui nous appelle de Riencourt. Bonjour Béatrice.
2: Bonjour.
0: Riencourt dans la Somme, sous le soleil en plus aujourd'hui, vous avez de la chance.
2: Oui, tout à fait.
0: Bon, j'ai une mauvaise nouvelle, je crois que ce week-end, vous allez commencer par le soleil un peu demain, et puis ça, voilà.
2: Ça va se gâter pour dimanche.
0: Ouais, j'ai bien peur. Donc tout ce que vous allez faire, vous le faites demain, et comme ça dimanche, vous restez bien chez vous, et bien à l'abri. Qu'est-ce que vous faites quand il pleut, Béatrice ?
2: Ben rien, vous voulez faire quoi après rester à la maison ?
0: Ben ouais, mais ça pourrait être, je sais pas, repeindre les plantes, rempoter les fleurs, je sais pas ce qu'on peut faire.
2: Oui, surtout faire des gâteaux.
0: Eh, ben voilà, tout de suite ça me plaît, Béatrice. Votre recette préférée, c'est un gâteau à quoi ?
2: Ah, j'en fais beaucoup en ce moment. Je fais des flans, je fais des tartes normandes, pas mal de choses.
0: Si vous passez vers Riencourt et que vous avez faim, cherchez Béatrice, a priori, il y a de quoi manger. Voilà, c'est la petite astuce tourisme du moment. Béatrice, vous jouez avec nous justement pour aller vous balader un petit peu avec le train, le petit train de la Haute-Somme. C'est bientôt les 110 ans de la ligne. Vous pouvez gagner un pass famille pour profiter un peu des événements organisés entre le 14 et le 17 mai prochain. Jolie manifestation qui se prépare. Vous aurez accès au site, mais aussi une balade en train. Mais pour ça, on joue. Ou avant, après, avec un autre train, ou en tout cas une gare. Je vous demandais si cette chanson... Ben, je pense qu'il y a des gens qui ont chanté, hein, comme vous, à l'ouverture de la gare, sur cette chanson. Bon, vous avez reconnu Sing Alléluia, Docteur Alban. Et je vous demandais si cette chanson est sortie avant ou après l'ouverture de la gare TGV Haute-Picardie, qu'on appelle aussi la gare des betteraves.
2: Avant ? Oui.
0: Cette chanson est sortie en 1993. Oui. La gare a été inaugurée en 1994. C'est une bonne réponse. Trop facile pour vous ?
2: Bah oui, ça a l'air pour l'instant.
0: C'est un passe-famille pour vous. Vous allez pouvoir prendre le train avec qui vous voulez, un gâteau sous le bras, un enfant sous l'autre. Ça va être très bien. Bah, ou l'inverse, hein, vous faites comme vous voulez, ou deux gâteaux, et vous y allez plusieurs fois.
2: Voilà, c'est ça.
0: Béatrice, une dernière question pour vous. Quelle est la première radio de la Somme ?
2: Ici, Picardie.
0: Eh bien, c'est tout parfait pour moi, Béatrice. À très bientôt,
2: Je
0: merci
2: vous
0: d'avoir
2: remercie.
0: Joué.
2: Merci beaucoup.

0: Dream, c'était Pilayon. Vous écoutez ici Picardie. On est ensemble jusqu'à 19h. Et justement, à 18h, il y a les infos qui arrivent. Mais avant, la musique que vous aimez, notamment avec Texas.
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1: Amir avec Alain Parfaite. Demain, dernier match de l'Amiens SC. Et après vos informations de 18h, retrouvez une tribune 100% SC avec des polémistes qui ont encore des choses à dire.
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1: Ici Picardie, première radio de la Somme, il est 18h. Des informations, Féline Leloir-Duo.
3: Aujourd'hui, 8 mai, jour de commémoration de la Seconde Guerre mondiale. À Paris, Emmanuel Macron était sous l'Arc de Triomphe pour la dernière fois de son mandat. Dans le reste du pays, des cérémonies ont eu lieu un peu partout avec des maires nouvellement élus, notamment ceux du Rassemblement national, qui ont pu compter sur le soutien des cadres du parti. Marine Le Pen était à Oigny, dans le Pas-de-Calais. Jordan Bardella, lui, était à La Flèche, dans la Sarthe, première commune de l'Ouest à élire un maire RN. Mais le président du parti a reçu un accueil mitigé, Pierrick Bonneau.
4: Sous les platanes de la place du Monument aux Morts, un groupe de lycéens observe dubitatif Jordan Bardella se mettre au garde-à-vous au clairon de la sonnerie aux morts.
5: Je trouve ça un peu dommage de politiser un événement comme ça, pour rendre hommage à des soldats morts pour la France. Beaucoup de personnes, notamment des lycéens comme nous, ne viennent pas parce qu'il y a Jordan Bardella qui vient.
4: Un peu à l'écart, Marc, militant associatif, agite un drapeau européen.
6: Parce que notre maire a décidé de le supprimer.
4: Marc dénonce aussi les coupes dans le budget des associations opérées par le nouveau maire RN qui avait pourtant promis de ne pas y toucher pendant la campagne. Françoise, elle, a un autre message à faire passer.
7: Je suis fille, nièce et petite-fille de résistants déportés.
4: La retraitée a un cœur en papier rose et trois mots à graffer sur le t-shirt. Plus jamais ça.
7: Et qu'ils nous lâchent les baskets à La Flèche, quoi. Je veux dire, qu'ils nous laissent tranquilles.
4: Mais dans la foule, il y a aussi des partisans du RN venus.
8: Pour voir le père Jordan, le futur président, quoi. Il faut du changement.
4: Jordan Bardella ne prend la parole que quelques heures plus tard devant ses militants dans un discours aux accents gaullistes.
9: Je vous exhorte à mener avec nous et sans attendre les combats politiques patriotes qui sont les nôtres. La présidentielle en avril 2027 et son corollaire. Les élections législatives en juin.
4: Avec cette fois-ci des députés RN élus dans la Sarthe, prédit en privé Jordan Bardella.
3: Pierrick Bonneau à La Flèche avec les moyens techniques de Nicolas Mathias. En marge des commémorations, un maire agressé ce matin, Steve Banche, nouvellement élu à Oisier dans le Nord. Un homme l'a giflé et l'a fait tomber au sol. Le maire s'est luxé l'épaule, il a été hospitalisé. Aucune colère, aucun désaccord ne peut justifier une agression, condamne la municipalité sur sa page Facebook et annonce déposer plainte. La justice française refuse l'extradition de Cédric Prison vers la France. Cet ancien policier est accusé d'avoir tué sa compagne et son ex-compagne et d'avoir enterré leur corps au Portugal fin mars. Mais malgré le mandat d'arrêt émis par la justice française, les magistrats portugais veulent poursuivre eux-mêmes le suspect, Lauriane Delanoë.
10: Oui, Cédric Prison reste en détention au Portugal car c'est là-bas que les crimes ont été commis entièrement ou en partie. Voici l'explication du tribunal en charge de l'affaire. Il précise qu'une procédure judiciaire est ouverte au Portugal contre cet ancien policier de 42 ans. L'homme avait été arrêté lors d'un contrôle routier avec ses deux enfants dans la voiture. Alors cette justification est prévue possible dans le cadre des mandats d'arrêt européens, mais la décision soulève l'incompréhension des familles des victimes. Ça ajoute de la souffrance à la souffrance, nous dit ce soir l'avocat de la mère d'une des deux femmes tuées. Leurs proches veulent que Cédric Prison soit remis à la France car les victimes sont françaises, le suspect aussi. Maître Fabien Arakelian va donc maintenant étudier la possibilité de faire un recours contre la décision et en attendant, il en appelle au ministre de la Justice, Gérald Darmanin, pour que lui appuie cette demande auprès des autorités portugaises.
3: Et ces deux enfants âgés de 12 ans et 18 mois, les enfants des deux victimes sont, eux, rentrés en France. Le corps retrouvé carbonisé dans une forêt des Bouches-du-Rhône, près de Marseille, est celui d'une femme. Confirmation du parquet de Marseille. Aujourd'hui, cette femme de 26 ans était bien connue des services de police. La piste d'un narcomicide, un homicide lié au trafic de stupéfiants, est envisagée. Les compagnies aériennes ne peuvent pas faire payer un supplément après l'achat d'un billet pour compenser la flambée des prix du kérosène, mise au point aujourd'hui de l'Union européenne, alors que la compagnie aérienne low-cost Volotea veut appliquer ce supplément et facturer jusqu'à 14 € de plus par billet. Une démarche illégale pour Serge Papin, le ministre français du tourisme.
11: C'est interdit. Dire le prix, il est ferme. Alors, on ne peut pas argumenter le fait qu'il y ait, par exemple, des carburants qui remplissent plus l'avion, et donc l'avion est plus lourd. C'était l'argument. Ça ne marche pas. Le prix, il est ferme. Et moi, je suis responsable des services de la DGCCRF. Et la DGCCRF va sanctionner s'il y a des augmentations au dernier moment. Alors, écoutez, c'est aussi simple que ça, c'est illégal.
3: La compagnie répond de son côté, le système de Volotea est le plus juste et le plus transparent, un système qui permet, selon elle, de ne pas annuler de vol cet été. Attention aux usagers de la ligne Paris-Orléans-Limoges-Toulouse, aucun train ne va circuler pendant 3 week-ends du mois de mai. Ce week-end, celui de l'Ascension et celui du 30 mai, la ligne POLT est en travaux, des cars de substitution sont proposés par la SNCF.
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1: Et la fin de journée se fait sous le soleil, avec demain un peu plus de nuages qu'aujourd'hui, mais on restera au sec pour demain. Météo France annonce entre 15 et 18 degrés. On va avoir quelques degrés supplémentaires demain après-midi, puisqu'on attend 20 degrés à Feuquières dans l'Oise, 21 à Crèvecœur-le-Grand, à Vervins et Allant, 22 à Amiens, Abbeville, Beauvais et Saint-Quentin, 23 à Compiègne. Profitez-en car dimanche, les nuages seront bien épais et risquent de nous apporter pluie et orages.
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1: Si vous êtes sur les routes picardes aujourd'hui, rassurez-vous, tout va bien. En gare, il y a quelques petits retards. Le train de 17h55 prévu au départ d'Abbeville pour Paris-Gare du Nord partira avec 20 minutes de retard. En gare d'Abbeville toujours, c'est le train de 19h21 pour Calaisville qui partira avec 35 minutes de retard. On retrouve ces retards en gare d'Amiens où le train de 18h23 pour Paris-Gare du Nord aura 20 minutes de retard. Celui de 18h37 pour Lille-Flandre, 10 minutes de retard. Et celui de 18h57 pour Calaisville, 35 minutes de retard.
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1: Et avant de retrouver la tribune 100% ASC, je peux vous dire que les polémistes, ils ont encore des choses à dire avant le match de demain de l'ASC face à Saint-Etienne. On écoute My Life, Billy Joel.

0: 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C'était My Life de Billy Joel.
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0: C'est l'avant-dernière tribune de la saison, votre émission de débat et d'actualité autour de l'Amiens SC qui, pour son ultime match de Ligue 2, se déplace ce samedi soir à Saint-Étienne face à des Verts qui jouent la montée. Après leur relégation en Ligue 3 actée la semaine dernière, les Amiénois peuvent-ils terminer avec dignité? On en débattra avec également la dernière de la carrière du vétéran Thomas Mauconduit, lui qui a aussi joué pour Saint-Étienne. Et puis on parlera également du probable futur directeur sportif de l'ASC, toujours pas officialisé. Votre radio ici Picardie qui vous gâte également ce 8 mai avec plusieurs cadeaux pour se préparer à l'été, le soleil, le Tour de France. On attend aussi vos messages et vos vocaux sur notre WhatsApp 03 22 92 58 58 pour nous donner vos avis, vos pronostics, tout ça en compagnie de nos polémistes du soir. Bruno Paris, ancien joueur d'Abbeville. Salut Bruno.
2: Bonsoir Nicolas.
0: Pascal Manteau, ex-joueur de la SC, ancien entraîneur de Roy. Salut Pascal.
3: Salut Nicolas.
0: Eric Bala, ex-joueur de l'ASC et Caen et aujourd'hui dirigeant du club de Doulan. Salut Eric.
4: Bonsoir Nicolas, bonsoir à tous.
0: Jean-Louis Crossi, notre syndic de presse à la Licorne. Salut Jean-Louis.
5: Salut Nicolas.
0: Voilà, ils sont tous présents. Gianni Farago réalise cette émission. Allez, c'est parti pour la tribune sur ICI Picardie, première radio de la Somme.
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0: Une dernière avec les honneurs. C'est tout ce que demandent les supporters de l'ASC dans une saison qui aura souvent frisé le ridicule, faut le dire. Amiens qui se déplace ce samedi soir dans un chaudron de Geoffroy Guichard à guichet fermé, coup d'envoi 20h et match à vivre en intégralité sur votre radio ICI Picardie pour la dernière journée de Ligue 2, un championnat que quittent les Picards, dernier relégué en Ligue 3 la saison prochaine après la 21e défaite du club la semaine dernière face au Red Star. L'ASC, pire défense du championnat qui a payé beaucoup trop d'erreurs dans beaucoup trop de domaines pour espérer se sauver. On a plutôt hâte que ça se termine pour repartir sereinement la saison prochaine. Mais face à Saint-Étienne, les Amiénois peuvent-ils nous offrir enfin un peu de spectacle avec un peu de bonheur? Ce serait pas trop demandé. Qui plus est sur le terrain des Stéphanois dans un stade chauffé à blanc qui veut fêter la montée en même temps que les 50 ans de la mythique épopée européenne des Verts. En tout cas, Alain Pochat, l'entraîneur de l'ASC, attend de ses joueurs un dernier baroud d'honneur.
7: Ben moi, c'est ce que j'ai dit tout de suite mardi matin quand on a repris les séances et qu'on a fait un retour sur le match. Je leur ai dit, les gars, si vous aimez pas le football et que vous avez pas envie de jouer un match comme ça, c'est incompréhensible. Pour moi, c'est incompréhensible. Quand on est footballeur et qu'on a la chance de jouer ce genre de match, il y a une équipe jeune à l'heure actuelle à l'Amiens SC. Donc les jeunes, je leur ai dit, peut-être que ça sera l'unique occasion que vous aurez de jouer un genre de match comme ça. On ne sait pas ce qui se passe dans le foot, ça va tellement vite. C'est quand même un stade mythique avec un public exceptionnel, avec un enjeu pour eux qui est fort. Voilà, c'est ce genre de rencontre qu'on a envie de jouer quand on est joueur ou quand on est entraîneur ou quand on fait partie d'un staff. Ou même quand on est spectateur, on regarde ces matchs-là, on voit qu'il y a de l'ambiance, qu'il y a une ferveur. Et c'est comme à Lens, comme dans d'autres stades. C'est ça le foot. Voilà, moi j'ai eu la chance d'être en plus adjoint de Christian Saramagna, qui est un ancien Vert. On a même été partenaire avec l'Aviron Bayonnais à l'époque, il y a très longtemps. Donc voilà, je connais bien l'histoire, entre guillemets. Après, c'est toujours l'histoire des joueurs qui sont en plein contrat ou qui sont prêtés. Voilà, c'est sûr que dans 4 jours, voilà, ils sont partis. Mais que ceux qui veulent pas jouer ce genre de match, ils me le disent tout de suite, comme ça au moins c'est clair.
8: Il y en a ?
7: Non.
0: Ouais, visiblement, ils sont tous chauds pour aller jouer à Saint-Étienne. Alors messieurs, vu tout ce qu'on a vécu après cette saisonus horribilis, je sais pas comment on dit, on peut avoir un peu le droit au bonheur ce samedi soir, à votre avis ?
2: Écoutez, je pense pas, bon, puisque l'Amiens SC a quand même la chance d'aller jouer son dernier match de Ligue 2 contre Saint-Étienne dans un chaudron qui va être plein à craquer. C'est quand même inespéré pour ces joueurs-là, derniers, avec un classement, avec un bilan catastrophique. C'est inespéré de finir à Saint-Étienne, autant que ça soit là-bas, parce que ça va les changer du match d'il y a 8 jours. On est passé de personnes à 40 000. Voilà, l'Amiens SC nous surprend toujours un peu, même si c'est en dehors du terrain.
0: Et puis, ce samedi 9 mai, messieurs, voilà, ça sera jour pour jour. Ça fera 3 mois qu'on n'a pas connu la victoire du côté des Amiénois. Est-ce qu'à votre avis, ils peuvent réaliser l'exploit, faire quelque chose, être un petit peu plus libérés dans les têtes?
4: Le plus important, je pense, c'est déjà de montrer quelque chose, quoi. C'est leur dernier match pour une partie de l'effectif en Ligue 2. Après, on ne sait pas ce qu'il adviendra, mais j'ai eu l'occasion de jouer dans ce stade pendant 2 saisons et c'est extraordinaire, quoi. Si les joueurs ne sont pas transcendés, ne montrent pas une envie d'essayer éventuellement de faire un résultat, ça, c'est dramatique, quoi, en fait.
0: Ouais, c'est la meilleure ambiance de Ligue 2, on peut le dire, Pascal Manteau.
3: Ah oui, oui, tout à fait. Tout à fait. Et puis, je vois pas Amiens faire un résultat à Saint-Étienne.
0: Ah ouais, vous pensez pas que la relégation actée, non, ça peut inconsciemment,
3: consciemment. À travers la gorge, Pau. Oui. À la maison. Ah oui, bah, je l'aurais toujours à travers la gorge. Moi, ce match-là, excuse-moi, mais ils ont pas joué.
0: Ouais, mais pour revenir à Saint-Etienne, est-ce que, à votre avis.
3: On parle de Saint-Etienne et tout, moi, excuse-moi, mais.
0: Bah, Jean-Louis Crossi, est-ce que, à votre avis, le fait de ne plus avoir cette pression du maintien ou pas, ça peut relâcher certains. Voilà, il y a ceux qui voudront briller, on le sait, pour décrocher un dernier contrat ou peut-être pourquoi pas prolonger. Est-ce que ça peut jouer pour qu'on puisse enfin avoir un match à la hauteur de ce qu'on attendait ? Alors, c'est trop tard, mais bon.
5: Ouais, si ça peut jouer, ça, je sais pas. Je sais que Saint-Etienne a une énorme pression. Parce que la pression, elle est clairement sur les Stéphanois.
0: On en parlera, ils sont troisième. Hein.
5: Voilà, ils sont soutenus par 38 500, je crois, supporters. Ça va être la folie. C'est dommage parce qu'Amiens, pour ce match, pour ce dernier match de la saison, ça aurait dû être une fête pour l'AC de terminer la saison à Saint-Etienne. Mais finalement, bah, tu vas jouer, effectivement, en espérant peut-être récupérer un résultat. Mais comme l'a dit Pocha, ils ne veulent pas non plus fausser le championnat.
0: Voilà, c'est-à-dire qu'ils vont jouer un peu, quoi.
5: Bah, ils vont jouer le match à fond parce que, enfin, c'est la moindre des choses quand t'es professionnel.
0: Ouais, Bruno Paris.
2: Si on veut pas fausser le championnat, on fera comme d'habitude, on sera battu. mais je trouve que vous faites preuve de beaucoup d'humour, Nicolas, parce que parler de joueurs d'Amiens en quête d'un dernier contrat à Saint-Etienne.
0: Pas à Saint-Etienne, mais peut-être ailleurs.
2: Vous n'êtes pas allé au bout de votre raisonnement.
0: Non, il n'y a pas de niveau pour jouer à Saint-Etienne.
2: Non, c'était une plaisanterie, mais je veux dire que, voilà, on espère voir un bon match, on espère toujours voir l'Amiens essayer gagner une rencontre. Ce qui serait dramatique pour Saint-Etienne, d'ailleurs.
0: Ah, Eric Balla, vous êtes plutôt proche de l'entraîneur actuel de Saint-Etienne, Philippe Pontanier.
4: J'ai de temps en temps des discussions avec Philippe Pontanier, qui est un bon ami, en fait. Hein. Il m'a expliqué qu'il était dans un moment un petit peu compliqué. 3 défaites consécutives, c'est quand même pas évident. Il sait très bien qu'il pensait qu'en fait, ce match contre Amiens serait le match de la montée, mais la problématique, c'est qu'ils dépendent du Mans aujourd'hui.
0: Ouais, ouais. Le Mans qui a 2 points d'avance, il faudrait une victoire avec 2 buts d'écart pour les Stéphanois et que dans le même temps, le Mans fasse un match
4: minimum
0: nul.
4: Minimum annul, ouais. Donc, enfin, maximum annul.
0: Voilà, le fait que cette équipe de Saint-Etienne ait un petit peu tous ses calculs en tête, est-ce que ça peut permettre, on va pas dire que faire une bonne prestation du côté des Amiénois ce samedi soir, ça sauverait toute la saison, loin s'en faut, mais ça peut donner du baume au cœur aux supporters de se dire bon bah on a peut-être des jeunes sur qui compter, peut-être que certains vont vouloir un peu plus se montrer. C'est pour préparer l'avenir un peu ce match-là ou non vraiment c'est la colo et puis voilà ouais, les jeunes profiter du chaudron et c'est tout.
4: Oui après c'est pour moi c'est un match festif en fait même pour l'AC quel que soit le score en fait. Maintenant ça va pas jouer sur ce match-là. Tout est derrière. Maintenant, il reste un match et puis on verra ce qui deviendra. En fait.
0: Un point sur le groupe d'ailleurs qui devrait être au complet hormis les blessés de longue date. Pourquoi pas le retour du Picard Victor Lobry, le milieu de terrain blessé depuis le 1er novembre, rupture des ligaments croisés, ex-Stéphanois en plus contre Grenoble. Il est en fin de contrat cet été, il pourrait faire partie du déplacement. Ça pourrait être sa dernière aussi sous le maillot de l'ASC, on ne sait pas. Mais vous aimeriez le revoir porter le maillot amiénois demain à Saint-Étienne?
2: Écoutez, faut être un peu sérieux quand même. Lobry jouer un match sans importance pour l'Amiens SC, prendre des risques, le fait d'être à court de compétition, simplement à court de reprise. Non, je pense qu'il faut laisser Lobry tranquille et faire tout pour le conserver pour la Ligue 3.
0: Ouais. Vous en pensez quoi, messieurs, du retour de Lobry? Ouais. Pascal Manteau, d'accord?
3: Ah oui, je suis d'accord avec Bruno. Pour moi, il doit pas jouer. Il doit pas jouer demain. Ça fait combien de temps qu'il joue pas, là?
0: Ah, 1er novembre. Faites le calcul.
4: Et une blessure quand même relativement grave. Hein.
3: Ouais. Bah oui, donc D'ailleurs, par contre, il faut le garder pour la détente.
0: Ah oui, ça, oui. Clair. D'ailleurs, là, c'est un autre débat. C'est pas forcément la tendance, mais ouais, Jean-Louis Crossi, un joueur comme ça, Victor Lobry, il faut le garder pour vous.
5: On aimerait tous qu'il fasse partie de l'ossature de l'équipe pour la saison prochaine. Maintenant, ça sera à lui de voir s'il a envie de jouer à un niveau inférieur, parce que c'est quand même pas rien. C'est un joueur qui a largement le niveau Ligue 2. Et donc, lui demander ce que sera un effort à la fois sportif et un effort financier, si effectivement il évoluait la saison prochaine au sein de l'ASC. Moi, j'aimerais bien qu'il reste. Maintenant,
4: Ouais. Tout dépendra des sollicitations qu'il aura éventuellement.
0: Oui, c'est ça. Et puis,
4: je pense que s'il a des contacts avec des clubs de Ligue 2, à mon avis,
0: tout dépend aussi du discours du futur directeur sportif qu'on espère être officialisé bientôt. Il est 18h20 sur votre radio ici Picardie. C'est la suite de la tribune.
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0: À 18h21, c'est la suite de la tribune. 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
0: À 18h22 sur la première radio de la Somme, ici Picardie, c'est la tribune ce soir avec nos polémistes toujours en studio. Bruno Paris, Pascal Manteau, Eric Balla, Jean-Louis Crossi. Dernier match de Ligue 2 avant la Ligue 3 pour l'Amiens SC qui se déplace à Saint-Étienne ce samedi soir dans le multiplex. Coup d'envoi 20h. On vous fera vivre la rencontre en intégralité avec Mathieu Dubrulle. Et on vous rappelle bien évidemment que même en Ligue 3, et comme depuis le début, ici Picardie vous fera vivre les matchs de l'Amiens SC en intégralité la saison prochaine également avec vos émissions La Tribune lundi et vendredi avec toujours Mathieu Dubrulle, aux commentaires. Donc la dernière demain pour de nombreux joueurs amiénois en fin de contrat et parmi eux une fin de carrière, celle de Thomas Monconduit, le vétéran de 35 ans qui va vivre sa 186e et ultime rencontre sous le maillot Picard. Le milieu de terrain affiche plus de 300 matchs disputés en pro avec Amiens, Lorient, la GIA, mais aussi Saint-Té. Tiens. Et ce samedi, il va donc raccrocher les crampons, non sans une sacrée amertume, vu la saison cauchemardesque qu'a vécu Amiens SC.
13: Ouais, bah, c'est pas évident. Hein. Je crois que descendre, de toute façon, que ce soit. Enfin, peu importe la division, hein, peu importe où tu joues, c'est jamais évident de faire descendre un club. Donc, oui, ça m'affecte. Ouais, là, j'ai qu'une envie, c'est de partir en vacances et d'oublier un peu cette saison, de me faire oublier. Et puis. De me vider la tête.
14: On est obligé de remuer un peu le couteau dans la plaie, mais comment tu expliques? Il y a eu vraiment beaucoup, beaucoup de péripéties, d'aléas cette saison. Comment tu expliques cette relégation, cet échec?
13: Par plein de petites choses. Hein. Les blessures, les faits de jeu, plein de petits détails qui font qu'à la fin, le résultat est mauvais. Mais je crois que de toute façon, on est tous responsables, hein, que ce soit en haut, la direction ou nous, les joueurs. Personne ne peut se cacher, à l'heure actuelle, on est tous responsables. Le club s'est appuyé sur une politique de jeunes, ça n'a pas marché. Nous, les anciens, on n'a pas fait ce qu'il fallait non plus. Tout le monde est responsable.
14: Thomas, il y a 10 ans, on allait fêter la montée de National en Ligue 2, puis la Ligue 1.
13: Bon, c'était génial, mais c'était il y a 10 ans, donc pour moi, ce qui est passé, c'est bien, mais ça compte plus. Ce qui compte, c'est ce qu'on va faire après. Comme j'ai dit, c'est le sport, c'est cyclique. Il y a des hauts, il y a des bas. J'ai envie de dire, c'est comme la vie. Hein. Tout n'est pas rose, sinon ça serait trop facile. On serait en Ligue 1 depuis 10 ans. Mais c'est comme ça. Maintenant, derrière chaque échec, chaque descente, je pense qu'il y a aussi du positif. Et moi, j'ai envie de dire que peut-être que cette descente va nous faire du bien. Peut-être qu'on va pouvoir reconstruire quelque chose de plus sain, en tout cas. Enfin, c'est triste pour tout le monde. Personne voulait descendre, mais je me dis que peut-être que la vie fait bien les choses et peut-être qu'on va reconstruire quelque chose de bien derrière.
14: Donc, pas inquiet pour l'avenir de la MIAIC, même en Ligue 3 ?
13: Non, je suis pas inquiet. Il y a plein de clubs qui sont descendus dans l'histoire et qui sont remontés, qui ont fait de belles choses. Donc, pourquoi être inquiet ?
0: Thomas Monconduit au micro de Mathieu Dubrul. Messieurs, Thomas Monconduit, il a tout connu à la SC, la montée en Ligue 2, puis en Ligue 1, et la descente, là, du coup, il aurait mérité une autre fin, vu tout ce qu'il a donné au club, on est d'accord ?
4: Oui, tout à fait. En fait, il a toujours donné ce qu'il avait à donner. Et c'est un joueur que moi que j'apprécie. Bon, cette fin de saison, malheureusement, bon, je pense pas qu'il était au poste où il aurait dû jouer. Défenseur central.
0: Défense. Ouais, c'est ça.
4: Alors ça m'a un petit peu surpris, mais voilà, tout à fait. Bon, maintenant, c'est des gens sur qui on peut pas cracher. En fait, c'est un joueur que j'apprécie, que j'apprécierai toujours. Et après, bon, l'avenir dira ce qu'il fera.
0: Ouais, bon client, souvent, voire toujours dispo au micro. On est d'accord que voilà, c'est une fin en eau de boudin qui est pas à la hauteur du joueur qu'il a été, qu'il est encore, hein, messieurs.
2: Écoutez, je pense que c'est peut-être la saison de trop pour Thomas Monconduit qu'on avait reçu ici et qui nous avait expliqué déjà que c'était compliqué d'avoir fini la saison dernière. Et
0: vous dites ça par rapport au mental ou au physique?
2: Non. Bah, je pense qu'il a signé un petit peu par obligation quand on a vu dans quelle pauvreté on se trouvait au niveau effectif pour démarrer ce championnat. Il a essayé de faire son maximum. Il a pas été épargné par les blessures. Je pense aussi qu'il y a des blessures récurrentes, vous savez, on passe pas tout ce temps-là à ce niveau-là sans qu'il y ait des traces. Et à mon avis, Thomas Monconduit était diminué, mais ça reste quand même un beau joueur de football.
0: Ouais, il a manqué une dizaine de matchs cette saison. Et est-ce que Jean-Louis Crossi, voilà, cette absence d'un taulier, ça a pu compter dans la mauvaise saison de la SC? Ça explique pas tout, mais ça a pu jouer un peu quand même.
5: Oui, c'est certain. En plus, il y avait le binôme qui formait avec Victor Lobric, qui normalement aurait dû fonctionner correctement. Les deux, malheureusement, sont blessés. Et pour en revenir à Thomas, oui, sa carrière n'a pas été un long fleuve tranquille. Il avait commencé par des blessures. Il y avait un problème au début de carrière à la GIA qu'il n'avait pas conservé. Et puis bon, après, il a eu une carrière exemplaire. Et merci à Thomas. Merci pour ce qu'il a apporté à l'Amiens SC. Merci ce qu'il a apporté au foot aussi, en général.
0: Ouais, et vous pensez que un jour il pourra revenir par la grande porte, même si il est toujours au club, hein, mine de rien. Mais après une reconversion, pourquoi pas entraîneur, directeur sportif? Il a l'étoffe, surtout. Est-ce qu'il a envie de ça? Vous le verriez, vous, Eric Balla, là-dedans, dans ce costume?
4: Alors, vous savez, comme dans

0: Qui vont lui proposer quelque chose à Thomas.
1: Bruno Paris, vous sentez un truc, vous ?
2: Moi, j'ai senti un Thomas mon conduit lors de sa venue ici, qui voulait peut-être passer à autre chose. Directeur sportif, c'est une tâche énorme, qui demande une présence.
1: Et passer à autre chose dehors du foot,
2: non,
1: si
2: mais,
1: vous voulez dire ?
2: Non, mais conseiller, être auprès du staff technique, pourquoi pas. Directeur sportif, non, je pense que. Même si ça aurait pu l'intéresser, je pense qu'après une saison comme il vient de vivre, il va vouloir prendre un petit peu de recul.
1: Prendre des vacances.
2: Et, apporter son vécu, ses connaissances, ses qualités de footballeur, ses qualités humaines.
3: En tant qu'intervenant, on ne s'improvise pas directeur sportif, on est d'accord. Hein. Ouais. Voilà.
1: Oui.
3: Mais est-ce qu'il peut faire partie de l'organigramme en fait du club l'année prochaine? Ça peut être quelqu'un d'intéressant en fait.
1: Bon ben on saura peut-être ça dans quelques jours ou semaines. Allez savoir bientôt 18h30 sur votre radio Ici Picardie.
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1: Et on accueille Sabine de Vers-sur-Seille qui est avec nous. Bonsoir Sabine.
6: Bonsoir.
1: Comment ça
6: vous
1: va?
6: Vous parlez beaucoup de Thomas, hein?
1: Ah bah oui, bah on est forcé, hein. Franchement, c'est un monument, une des légendes du club, on peut le dire sur les dernières années. On va le regretter aussi, Sabine.
6: Oh oui, énormément. Vous savez, j'ai des larmes dans les yeux, hein.
1: Ah ouais, bah nous aussi on a un petit peu d'émotion et elle sera certainement forte en plus devant un public qu'il a connu aussi, très bien connu avec Saint-Étienne. Sabine, la réponse à la question du jeu qu'on a posée tout à l'heure, quel était le score du match aller entre Amiens et Saint-Étienne ?
6: Perdu 1-0.
1: Et oui, perdu 1-0 et vous, votre pronostic pour demain, à votre avis, ça va être quoi ? Ça va pas être 1-0 là ? Ça va être une valise plus lourde ou pas ? Ou un exploit ?
6: C'est malheureux, bon, Amiens, ils ont plus rien à faire, mais malheureusement, mais pour garder un espoir et une pensée à Thomas, moitié-moitié, match nul, tant pis.
1: Allez, match nul avec un but de mon conduit, en tout cas on signe pour ça, Sabine, merci pour votre appel, et on rappelle que vous avez remporté un livre Histoire incroyable du Tour de France aux éditions Petit à Petit, ainsi qu'un kit de l'été ici Picardie, voilà, le tablier pour le barbecue, le mug pour le café et le chapeau de paille pour se protéger du soleil. Merci à vous, Sabine. Bonne soirée et à bientôt sur votre radio ici Picardie.
6: Et espérons que Victor il joue rien qu'une mi-temps ou même un quart d'heure.
1: Ouais, un ancien Stéphanois encore en plus. Écoutez, on verra si votre pronostic se réalise. Merci à vous, Sabine.
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1: Et Saint-Étienne, justement, il en est question ce soir dans la tribune. L'adversaire, le dernier adversaire en Ligue 2 des Amiénois, 18h31 sur votre radio ici Picardie, première radio de la Somme, avec toujours Bruno Paris, Pascal Manteau, Eric Bala et Jean-Louis Crossi. L'ASC relégué qui n'a plus rien à jouer, ou pas tout à fait, hein, les Picards, ils peuvent quand même endosser, on l'a dit tout à l'heure, le rôle d'arbitre de cette ultime journée de championnat pour la montée demain soir, car Saint-Étienne, le dernier adversaire en Ligue 2, a absolument besoin de l'emporter pour espérer accéder directement à la Ligue 1. L'emporter et compter sur un mauvais résultat du Mans. Dans le même temps, peut-être que ces Stéphanois vont voir en cette équipe d'Amiens une formation un peu trouble faite. En tout cas, avec nous pour en parler, Jérémy Marillier, journaliste sportif chez nos amis d'ici Saint-Étienne-Loire. Bonsoir Jérémy.
7: Bonsoir Nico, salut la tribune.
1: Et ce samedi soir face à Amiens, c'est un peu acquis tout doux pour les Verts, Jérémy. Un petit peu de pression pour les Stéphanois, alors que on aimerait éviter de passer par la case play-off et barrage.
7: Énormément de pression sur cette équipe stéphanoise qui est dans une situation totalement paradoxale. Alors oui, elle peut toujours monter directement en Ligue 1 ce samedi soir, mais cette équipe, ce club, il est en crise, tout simplement. Ça peut sembler paradoxal, étonnant, quand on voit le classement de cette équipe qui est troisième de Ligue 2 aujourd'hui, mais c'est clairement pas l'objectif initial, c'est clairement pas ce qu'on nous avait vendu en début de saison à Saint-Étienne, pour remettre dans le contexte, cette équipe de l'AS Saint-Étienne, elle a été rachetée il y a deux ans maintenant par le groupe Kilmer, détenu par un milliardaire canadien, Larry Tannenbaum, propriétaire du club de basket de NBA de Toronto, notamment au Canada, avec un objectif affiché il y a deux ans, d'abord se stabiliser en Ligue 1, avant de retrouver rapidement la scène européenne. Résultat, une relégation express en Ligue 2 dès...

0: Le retour, et puis cette saison où on nous avait annoncé une AS Saint-Etienne rayonnante, une AS Saint-Etienne qui allait jouer en Ligue 2 pour se préparer pour la Ligue 1 et pour la Coupe d'Europe rapidement. Eh bien, elle est à la lutte, elle est en difficulté dans cette Ligue 2 avec une série en cours de 3 défaites. 3 défaites de suite aujourd'hui, alors que cette équipe, elle avait son destin en main pour remonter en Ligue 1 après une saison très compliquée. Donc, clairement, on est dans une dynamique délicate aujourd'hui à l'AS Saint-Etienne. Pas mal de colère chez les supporters. Donc, le terme de qui tout double que vous avez employé, Nico, bah, il est peut-être bon quand même aujourd'hui. C'est à qui tout double parce que cette AS Saint-Etienne, alors oui, elle a pas son destin entre ses mains pour monter. Il faut aussi regarder le résultat du Mans. Mais si le résultat n'est pas positif face à Amiens, ça peut faire du bruit dans les tribunes et ça peut plonger cette équipe et ce club dans une situation encore plus compliquée et une plongée vers des playoffs plus qu'hasardeux dans les jours qui viennent.
1: Eh bien, merci beaucoup pour cet état des lieux, Jérémy Marillier, journée sportive chez deux amis d'ici Saint-Étienne-Loire. Bonne soirée à vous.
0: Bonne soirée aussi.
1: À Geoffroy Guichard à Guichy Fermé pour espérer fêter la montée en même temps que pour célébrer les 50 ans de la mythique épopée européenne des Verts, la finale à Glasgow. Ce sera l'objet du quiz, mais je vous en dis pas plus. Allez, on passe au oui ou non sur votre radio ici Picardie, la tribune.
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1: Messieurs, doit-on faire jouer les jeunes Amiénois ce samedi soir à Saint-Etienne pour leur faire plaisir, leur faire prendre de l'expérience pour préparer un petit peu la saison prochaine? Oui ou non, Bruno Paris?
4: Écoutez, si c'est pour faire plaisir, j'ai envie de dire non. Si c'est pour qu'ils montent leur qualité, j'ai envie de dire oui.
1: Ça, c'est une réponse de Normand. Jean-Louis Crossi?
5: Oui.
1: Oui. Éric Balla?
6: Ils n'ont plus le choix, en fait. Oui, ça peut être que bénéfique pour ceux qui vont débuter le match.
1: Pascal Manteau?
7: Oui, je dis oui, comme Jean-Louis et comme Éric.
1: Allez,
7: moi, je suis d'accord pour faire jouer les jeunes.
1: Une majorité de oui. Et les pronos pour ce match, pour la rencontre de demain, de ce samedi, Saint-Étienne-Amiens, Bruno Paris?
4: Défaite 3-1.
1: Jean-Luc Rossi?
8: Défaite 4-2.
1: Éric Balla?
9: 3-1.
1: Défaite
9: pour Saint-Etienne, oui.
1: Et vous, Pascal Manteau?
7: Moi, j'ai mis un gros score, j'ai mis défaite 4-0.
1: Ah là là, mais il y en a beaucoup des gros scores. Hein. Les pronos des autres polémistes de la tribune, sans surprise, pas beaucoup d'optimisme. Co, Crépin, Rainer, Chevalier, c'est défaite 3-0. Dubrulle et Le Maire pronostiquent, comme vous, monsieur Manteau, une plus grosse dérouillée, 4-0. Et pour Romain Péchon, c'est pire, et c'est à noter, hein. C'est pas souvent qu'il pronostique une défaite, ouais, de l'ASC. Défaite 5-0 de l'ASC. Et pour Lionel Herbé?
10: Saint-Etienne est dans l'obligation de gagner, quoi qu'il arrive. Donc, je vois pas d'autre résultat qu'une victoire des Verts. D'autant que c'est 50 ans d'anniversaire et les anciens seront là. Je vois 2-0, c'est le minimum pour moi. Il faut être objectif actuellement. Saint-Etienne, en dépit de ses lacunes, est quand même supérieur.
1: Le classement de ses pronos avant cette dernière journée, Antoine Co est toujours leader et en queue de peloton, pourrait-on dire, toujours Romain Péchon. Voilà, on aura un petit peu le verdict lundi dans la prochaine tribune.
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1: Et 18h37, désormais, on passe à l'écoute de l'île au trésor des Enfoirés.

0: Les Enfoirés, c'était L'île au trésor sur votre radio, ici Picardie.
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0: 18h40 en ce 8 mai, jour férié pour beaucoup d'entre vous qui nous écoutez peut-être sur la route ou dans le train. On fait un petit point sur le trafic avec vous, Joseph Laurin. Comment ça se passe?
2: Eh ben, la bonne nouvelle, c'est que sur la route, tout va bien actuellement. Les seuls retards sont au niveau des trains. On va aller voir à la gare d'Amiens le train de 18h23 pour Paris-Gare du Nord partir avec 20 minutes de retard. Le train de 18h37 pour Lille-Flandre, 10 minutes de retard. Le train de 18h57 pour Calaisville, 35 minutes de retard. Et logiquement, ce train sera en retard à Abbeville également, donc au lieu de partir à 18h21, il partira à 56, donc d'Abbeville à Calaisville.
0: Et vous êtes bien à l'heure, Joseph Laurin, merci pour ce petit point trafic, 18h41 sur votre radio ici Picardie.
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0: De retour sur la première radio de la Somme, c'est la tribune ce soir avec nos polémistes en studio, Bruno Paris, Pascal Manteau, Eric Bala et Jean-Louis Crossi. L'ASC qui termine sa piteuse saison de Ligue 2 ce samedi pour aller rejoindre la Ligue 3 la saison prochaine avec, pourquoi pas, dans les prochains jours, on l'espère, l'officialisation tant attendu de Lucas Clément au poste de directeur sportif à Amiens, 30 ans, responsable actuel du recrutement à Boulogne-sur-Mer, 13e du championnat et maintenu en Ligue 2. Son nom circule depuis plusieurs jours maintenant pour succéder à John Williams qui avait les attributions de la fonction pendant une bonne décennie en Picardie avant de rejoindre le Servette FC en Suisse. Et en attendant d'enfin pouvoir voir Lucas Clément endosser le costume, et bien les supporters, les suiveurs de l'ASC se demandent quel est le profil du bonhomme. Lucas Clément, qu'est-ce que ça vaut en gros? Alors que dernièrement, les mercato amiennois n'ont pas vraiment été couronnés de succès. On a posé la question à notre confrère de la Voix du Nord, Kevin Carmina, journaliste sportif suiveur du club boulonnais, qui a justement récemment rencontré Lucas Clément pour une interview. Et il nous dépeint le portrait d'un passionné de foot, ambitieux et surtout un gros bosseur.
4: C'est difficile de parler en mal de Lucas Clément, en tout cas sur ses résultats, parce qu'il est arrivé à Boulogne en novembre 2022 dans le sillage du président Vincent Boutier, qu'il a entre guillemets fait venir et qui lui a donné sa chance. Alors effectivement, à l'époque, il était quasiment pas connu du grand public et il a réussi. Alors pas que lui, mais en tout cas c'était le seul à opérer sur le volet recrutement, en tout cas sur l'aspect dénicheur de jeunes talents, ce qui a été le fil rouge de l'USBCO pendant en fait 3 ans et demi. Le club qui était donc tombé très bas en N2, qui était au bord du National 3, il s'est constitué une sorte de modèle économique et sportif vertueux en allant dénicher des joueurs de l'étage inférieur en les faisant progresser. Et c'est là où Lucas Clément a excellé, c'est qu'il est arrivé à trouver ce qu'on appelle un peu dans le milieu et dans le jargon des pépites, qui est une terminologie qui est un peu galvaudée, mais pour le coup là, enfin qui est parfois galvaudée, mais là en tout cas pour le coup, ça a vraiment marché avec Boulogne. C'est-à-dire que quand Boulogne était en N2, ils sont arrivés à trouver des joueurs, notamment grâce à Lucas Clément, principalement même grâce à Lucas Clément, des joueurs qui étaient un peu passés sous les radars, en les relançant. Et en fait, ces joueurs-là sont arrivés à progresser grâce aussi à un contexte favorable à Boulogne et grâce à des entraîneurs de qualité. Et il a fait la même chose en fait quand Boulogne est monté en national, donc en 3e division. Ils sont allés chercher des joueurs d'en dessous, donc parfois du niveau N2, qui sont arrivés à faire progresser. Et ça a été la même chose cette saison avec le niveau Ligue 2. Ils sont allés récupérer par exemple Nolan Binet, qui était en National 3 à Istres, donc 2 divisions en dessous. Amine Al-Farissi, la même manière, qui était en National 3, je crois que c'était hier, il me semble. C'est plein de joueurs comme ça qui sont révélés à Boulogne. Et pour le coup, Lucas Clément est en partie, c'est pas uniquement lui, mais en tout cas en partie responsable de ça. Donc il a quand même, construit une belle petite carte de visite du côté de Boulogne. Alors il a 30 ans, il est jeune effectivement, par contre il est passionné et moi il m'expliquait un petit peu sa manière de travailler quand je l'ai rencontré il y a une quinzaine de jours. C'est un acharné de travail et il adore en fait regarder des matchs de foot. Bon, c'est pas le seul recruteur à faire ça, vous allez me dire, parce que quasiment une grande partie des recruteurs mangent et avalent énormément d'heures de matchs de foot. Mais lui, pour le coup, il en fait peut-être un petit peu plus que certains, peut-être aussi pour prouver des choses et pour prouver qu'il mérite sa place. Et en tout cas, il l'a plutôt bien montré du côté de Boulogne sur les 3 saisons et demie où il est resté.
0: Voilà, notre confrère de la Voix du Nord, Kevin Carmina, qui nous dépeint le portrait de Lucas Clément. C'est plutôt encourageant, messieurs, si ça venait à être officialisé directeur sportif à l'ASC. Ça semble correspondre au profil pour réussir en Ligue 3, non ?
5: Oui, et puis ça va nous changer un petit peu d'un garçon comme Jean William qui devait travailler deux matinées par an pour la pour l'Amiens SC.
0: Vous y allez fort là.
5: C'est tout à fait ça, puisque il ne coûtait pas d'argent au départ. Si il fait pas de transfert, s'il fait pas venir de joueurs, il gagne pas sa vie.
0: Mais revenir sur le cas Clément.
5: Voilà. Donc Clément, je le connais pas ce garçon, mais bon, apparemment, pour avoir réussi à remettre à flot cette équipe de Boulogne qui était au fond du trou, hein, le commentateur l'a dit tout à l'heure, et maintenu en Ligue 2, c'est déjà un petit exploit. Mais c'est toujours pareil, c'est des gens qui travaillent pas 7 heures, 8 heures, 9 heures par jour. Hein. C'est des gens qui sont tout le temps sur les terrains, ils sont au téléphone, ils ont des contacts.
0: Ils se déplacent.
5: Ils ont des pions dans tous les clubs et ils demandent, ils vont voir, ils vérifient et puis ils justifient leur salaire. Hein.
0: Ouais.
5: C'est ça. Quand vous êtes salarié, on vous demande de travailler tous les jours.
0: Eric Balla, c'est plutôt alléchant là, sur le papier ce qu'on vient d'entendre en termes de profil. Il va falloir qu'il fasse ses preuves, bien sûr, mais déjà, il les a fait ailleurs.
6: Il les a fait depuis, comme on disait, là, 3 ans et demi à Boulogne. Quoi. Il a quand même fait un Teddy Averland qui est chez nous. C'est lui qui est allé chercher. Il est même allé chercher jusqu'à Jonas Martin, bon, même s'il n'a pas fait toute la saison. Donc c'est quelqu'un, en plus, c'est un, on va dire, un local. Donc ça peut être que bénéfique pour l'ASC. Et j'espère que ce qu'il a fait à Boulogne, il va le reproduire sur Amiens.
0: Ouais, Pascal Manteau, vous...
7: Non, mais moi, c'est ce que je veux dire.
0: Ouais.
7: C'est que j'espère énormément qu'il va refaire le même travail à Amiens qu'à Boulogne.
0: Ouais, qu'à Boulogne. Ouais.
7: Parce que 3 ans et demi, et travailler comme ça, soi-disant qu'il travaille 12 heures, 14 heures par jour, c'est énorme, mais bon. Bref. Moi, je l'ai fait, donc je peux en parler, mais bon. J'avais aussi du boulot, tu vois, professionnel. Plus
0: oui, bien sûr.
7: Donc,
0: là, il serait dédié à temps plein.
7: On l'a fait, mais je veux te dire, après... J'attends de voir.
0: Bien sûr, on reste prudent, surtout vu ce qu'on a connu dernièrement. Jean-Luc Rossi, pour terminer sur ce thème-là, mais je vous voyais écouter le sonore qu'on vient de diffuser là, en disant mais c'est ça qu'il nous faut, c'est des types qui dénichent des pépites et surtout des joueurs, des fois niveau N2 national pour les amener un petit peu plus haut. C'est ça qu'il nous faut. C'est ce qu'on répète à tue-tête dans la tribune.
8: Évidemment, parce que là, on reste sur un échec quand même qui est très grave pour le foot amiennois. Mais je crois que la philosophie, si tant est qu'on peut parler de philosophie dans le foot, de Lucas Clément, est de travailler en osmose avec le coach, ce qui n'existait pas, avec John Williams. Et ça, c'est quelque chose de très très très important et j'espère qu'on en verra les fruits assez rapidement.
0: Travailler avec le coach, travailler avec le président, en fait c'est un triumvirat, il faudrait que... Et là Bruno Paris, on n'est peut-être pas rendu. D'ailleurs, j'en profite, le choix musical du soir, c'est pour vous, pour célébrer votre anniversaire qui était ce jeudi, c'est
5: oui,
0: bien ça,
5: c'est ça. Oui, le 7 mai. Voilà.
0: Bah, bravo, bon anniversaire. Voilà. On pas votre âge, vous êtes toujours aussi fringant.
5: Je ne me précipite plus comme il y a quelques dizaines d'années en disant j'ai 20 ans. Non, là c'est fini. Je ne me précipite plus pour donner mon âge.
0: Ah, mais vous portez beau encore, vous inquiétez pas, Bruno Paris. C'est un morceau que vous écoutez en boucle, visiblement. Hygiaphone de téléphone, on écoute ça.

0: Hygiaphone de téléphone, 18h51 sur ICI Picardie.
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0: Et vu qu'ici autour de la table, vous avez tous l'âge d'avoir connu l'épopée des Verts de 76, je vous ai préparé un quiz aux petits oignons sur la finale de la Coupe d'Europe des clubs champions à Glasgow, finale perdue face au Bayern Munich. Ça vous va? Alors citez-moi le gardien stéphanois remplaçant dans cette finale contre le Bayern, parce que si vous donnez Kurkovic titulaire, c'est trop facile. Alors Bing, Jean Castaneda. J'en attendais plus de vous. Citez-moi un défenseur stéphanois qui a joué la finale contre le Bayern.
3: Lopez.
0: Voilà, il y avait Repellini, Jean Vion, Piazza et Lopez. Ouais. Citez-moi, attention, un milieu titulaire côté vert qui a joué la finale. Battenay. Voilà. Avec interdiction de citer Jean-Michel Larquet, mais voilà. Il y avait Santini, Battenay. Et quelle était la petite surprise du 11 de départ contre le Bayern côté Rochelou. Stéphanois
4: Rochelou,
0: ouais. Pourquoi?
5: Il sortait de blessure en fait et il a joué.
0: Exactement, remplaçant, entré à la 83e minute de jeu puisqu'il était blessé. Le surnom de l'entraîneur stéphanois Robert Herbin.
6: Le Sphinx.
0: Exactement, Jean-Luc Rossi, elle est bonne. Ah, vous êtes fort là, par rapport à d'autres quiz. Vous
5: notre
0: êtes,
5: génération.
0: Ouais, exactement. Quel était le score de cette finale d'ailleurs, Bayern Saint-Étienne?
5: 1-0.
0: 1-0, Bayern. Le buteur côté allemand?
4: Rummenigge.
3: C'est un milieu de terrain, non.
0: Müller. C'est un milieu de terrain, en effet. Ouais. Alors, il y avait de gros joueurs. Il y avait Müller, il y avait Beckenbauer, etc. Mais c'est un inconnu.
3: Ouais.
0: Franz Ross. Voilà. Alors oui, la finale de la Coupe d'Europe s'est jouée à Glasgow. Mais quel est le nom du stade?
5: C'est le Celtic Park, non? C'est pas ça, non?
0: Il y a un parc là-dedans.
7: Scottish Park.
0: Hampden Park. J'espère que je le prononce bien.
4: J'ai la moitié.
0: On connaît l'histoire des fameux poteaux carrés de Glasgow, mais combien de fois les Stéphanois ont-ils touché les montants?
4: Une fois.
0: Pascal Manteau, c'est vous qui avez répondu en premier. Qui a touché les poteaux côté Saint-Etienne? Ouais. Et l'autre?
4: Et l'autre, c'est.
5: Alors, Gengini.
4: Non, c'est Gengini.
0: Non, et ça se termine en I, vous n'êtes pas loin.
5: Eveli
0: Santini.
5: Ah oui, de la tête. Les potons bois.
4: Si, c'est.
0: Exactement. Ah, oui. Qui était le capitaine côté Bayern?
4: Côté Bayern,
5: Beckenbauer.
0: Franz Beckenbauer. Et qui portait le brassard du côté des Verts?
4: Larquet.
0: Et le lendemain de la finale, dernière question, qu'ont fait les Stéphanois?
7: Sur les champs. Ils ont défilé.
0: Exactement, Jean-Luc Rossi, vous étiez bons, messieurs. J'espère que les Amiénois seront aussi bons ce samedi contre Saint-Etienne. Coup d'envoi 20h, match à vivre en direct intégral, comme on dit, dès 19h45, avec Mathieu Dubrulle au commentaire. Bonne soirée à toutes et à tous.
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0: The Connells, 74-75. On va continuer avec une ambiance 100% années 80 juste après vos informations de 19h.
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0: Ici Picardie, première radio de la Somme. Merci d'être avec nous, il est 19h. On retrouve pour les informations Féline Leloire Duo.
2: Dans l'Aisne, l'homme de 23 ans suspecté du meurtre d'une collégienne de 14 ans a été mis en examen aujourd'hui pour viol et assassinat. Il a été placé en détention provisoire mercredi matin. Le corps de Chloé, 14 ans, avait été découvert près de son collège de Fer en Tardenois. L'homme a reconnu en garde à vue avoir poignardé l'adolescente. Un maire agressé en marge des cérémonies du 8 mai. Steve Banche, nouvellement élu à Oisier dans le Nord, a été agressé par un homme venu lui parler d'une question de logement. Le maire a été giflé, puis s'est luxé l'épaule en tombant au sol. Une nouvelle agression d'élu que condamne fermement Bernard Gérard, le président de l'Association des maires du Nord.
3: C'est bien évidemment une situation totalement inacceptable et l'Association des maires du Nord, que je préside, assure de tout son soutien notre collègue qui vient d'être sauvagement agressé. C'est une situation qui est de plus en plus maintenant fréquente et qui est d'autant plus inacceptable qu'on vient de commencer un nouveau mandat et que à peine commencé, c'est le deuxième élu qui, dans des circonstances quasiment similaires, se fait agresser. Le maire d'Aussy, le 19 mars, en marge d'une commémoration pour la fin de la guerre d'Algérie, s'est fait agresser. Et là, on revoit la même situation. L'Association des maires du Nord est tout à fait disposée à se porter partie civile, d'ailleurs, auprès des maires qui doivent pourvoir à leur défense dans des situations aussi invraisemblables.
2: La préfecture indique que l'agresseur du maire a été interpellé et placé en garde à vue. La justice portugaise refuse l'extradition de Cédric Prison, malgré le mandat d'arrêt émis par la justice française. Il est accusé d'avoir tué sa conjointe et son ex-compagne au Portugal fin mars. Les proches des deux victimes veulent qu'il soit jugé en France. C'est une nouvelle annonce. Fermeture de maternité cette semaine après deux établissements près de Toulouse. Cette fois, c'est dans le Béarn, à la polyclinique de Pau. Le groupe GBNA annonce la fermeture de la maternité Navarre et de la clinique Marzet dans les mois qui viennent. Un plan social massif avec 161 emplois menacés. Une décision prise après le placement en redressement judiciaire de la polyclinique le mois dernier. Mais pour les personnels, ça ne passe pas. Cette soignante qui veut rester anonyme est révoltée.
4: On a appris par un mail de manière très violente que la clinique allait fermer dans un mois et demi. En ayant eu une succession de contradictions depuis des mois, en voulant nous rassurer comme quoi cette clinique ne fermerait pas. Et la décision a été prise subitement et sans nous en prévenir. On est tous concernés ici, on est tous assommés et révoltés. Dégager des professionnels comme ça qui se sont investis pendant des années, c'est révoltant. Et il y a aussi le fait qu'il n'y aura pas de permanence de soins, la continuité des soins ne va pas être assurée et que c'est une perte de chance pour tous les patients qui étaient là. C'est tout à fait révélateur de la manière dont ça a été géré depuis des années. Les services étaient à moitié vides alors qu'il y a des patients, il y en a, des professionnels, il y en a, et que l'objectif reste à mon avis de se débarrasser de ces murs qui leur coûtent trop cher.
2: Une réunion aura lieu lundi entre les syndicats, la préfecture et l'agence régionale de santé. Plus de sécurité pour les vélos, le mot d'ordre de cette mobilisation aujourd'hui. De 150 cyclistes sur le pont Normandie, 4 associations réclament des aménagements pour mieux protéger les vélos sur cet axe très emprunté. Entre 15 000 et 20 000 véhicules empruntent ce pont chaque jour et les vélos doivent rouler très près des voitures, sans bordure de sécurité. Simon Monoury, vous avez retrouvé ces manifestants au pied du pont.
5: Casque vissé sur la tête, Denis redescend du pont, c'est la première fois qu'il l'emprunte.
6: Je me suis dit que heureusement qu'il n'y avait pas trop de vent, parce que effectivement les voitures passent quand même très près et avec une grosse différence de vitesse.
5: Aujourd'hui, seule une ligne de peinture blanche fait office de délimitation avec les voitures et les poids lourds, une sorte de bande d'arrêt d'urgence. Christelle Cubot est la présidente de l'AF3V, l'association française pour le développement des véloroutes et des voies vertes.
7: On sait qu'on a des gens qui nous disent « je suis tombé sur le pont à cause du vent ». Donc on a des chutes qui sont peut-être répertoriées nulle part, mais on sait qu'il y en a.
5: Les associations veulent diminuer la vitesse de 90 à 70 km/h et fusionner la piste cyclable avec la partie réservée aux piétons. Isabelle Bayeul est la co-directrice de l'association La Roue Libre basée au Havre.
8: On nous dit oui, mais ça va être dangereux si les cyclistes circulent avec les piétons. Non, les véloroutes existent partout en France et on n'a jamais vu un cycliste tuer un piéton sur une véloroute.
5: Des investissements nécessaires selon elle.
8: Le tourisme est aussi un investissement. On a investi dans l'électrification des quais sur le port du Havre pour accueillir les touristes du monde entier. Je pense qu'on peut investir dans un aménagement cyclable de qualité pour accueillir les cyclistes du monde entier.
5: En attendant les aménagements espérés, les associations souhaitent l'installation d'une navette qui puisse transporter les cyclistes en sécurité d'une rive à l'autre.
2: Et pour rappel, le pont de Normandie est situé sur la Vélo Maritime qui relie le nord de la France à la Bretagne. Et puis, J-8 avant l'Eurovision. Le grand concours de chant européen qui se déroule à Vienne cette année, c'est la chanteuse Monroe qui représentera la France avec son titre « Regarde ». Les premières images de sa prestation sont à retrouver sur ici.fr.
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0: Et on termine la journée sous le soleil en Picardie et c'est plutôt pas mal puisque demain on va avoir à peu près la même base du soleil avec quelques nuages en plus mais on restera au sec. Demain matin, Météo France annonce 15 degrés à Mers-les-Bains, 16 degrés à Montdidier, Élan, 17 degrés au nord de l'Aisne et de la Somme, 17 degrés également à Beauvais, Noyon, 18 degrés à Fort-Mahonge et pour l'après-midi on va ajouter quelques degrés puisqu'on sera entre 20 degrés à Feuquières dans l'Oise jusqu'à 23 degrés à Compiègne. Profitez-en bien parce que dimanche les nuages seront plus épais et nous apporterons un peu de pluie et d'orage. Lui nous apporte toujours de la bonne humeur, c'est Laurent Petit-Guillaume. Tout de suite, une heure de musique 100% années 80.
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10: Bonsoir à tous, retour aux années 80. Vous étiez où durant cette décennie? Dans le berceau, à l'école, en vadrouille, déjà en famille ou pas encore né? Bon, quoi qu'il en soit, tout ce qui va suivre va vous donner envie de chanter. Vous en privez pas, ça commence comme ça.

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1: Babouchka qui, je le rappelle, n'a rien à voir avec les chaussures en cuir ramenées du Maroc. Hein. Non, babouchka veut dire grand-mère en russe, c'est beaucoup moins pratique. Bon, pour la suite, fermez les yeux. Enfin, sauf si vous êtes au volant. Souvenez-vous du clip sur le toit d'un magasin d'alcool à Los Angeles, le plus grand groupe du monde. U2 joue son titre en s'inspirant d'un concert des Beatles à Londres, le Rooftop Concert. C'était en 69. Et ce titre, c'est Where the Streets Have No Name. On est en 87. Écoutez.
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0: Cherchez le garçon, c'était le groupe Taxi Girl. Un tube et un groupe français New Wave, emblématique du début des années 80, dont deux des membres fondateurs, Laurent Sinclair et Daniel Darc, ont rejoint les étoiles malheureusement quelques années plus tard. C'est aussi ça l'histoire des années 80. Mais heureusement, les chansons restent, et surtout quand elles sont bonnes. Comme dans un instant, Miracle of Love, Eurythmics, qui arrive juste après ça.
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0: Lily voulait aller danser, c'était Julien Clerc.
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0: Extrait d'un album sorti en 1982 au titre énigmatique « Femme, indiscrétion, blasphème ». Bon, en fait, c'était tout simplement le premier mot des titres des trois premières chansons de cet album qui contenait ce « Lily voulait aller danser ». Un vrai tube qui permit à Julien Clerc de retrouver un énorme succès après quelques années un petit peu plus discrètes. Une chanson écrite par le célèbre Québécois Luc Plamondon.

0: Les communards, c'était Don't Leave Me This Way. Dans les années 80, on adorait les maxi 45 tours, parfois même en version picture disc. Cette reprise par le nouveau groupe de l'époque de Jimmy Somerville existe en version longue de 23 minutes. Ouais, ouais. Bon, pour la suite, dès 20h, Émilie Mazoyer et Anne Roumanoff qui nous dévoilent sa playlist, mais ce sera toujours après, dans les années 80. Un peu de reggae, tiens. Stand the Ghetto, Bernard Lavillier, juste après ça.
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2: Salut tout le monde, bienvenue dans les meilleurs moments de Décibel. Ce soir, les chansons préférées d'Anne Roumanoff. Sur votre radio ici à 20h, c'est l'heure de Décibel avec ce soir les chansons préférées d'une des femmes les plus drôles de France, une des plus engagées aussi. Elle est une des marraines de la Voix de l'Enfant et a créé en 2020, en plein Covid, l'association Solidarité avec les soignants.

0: super nana.
1: Vraiment, une super nana. Ce soir, dans Décibels, c'est Anne Roumanoff qui choisit pour vous la musique.
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1: Salut à toutes, salut à tous. J'espère que le week-end se passe bien. En tout cas, votre samedi soir est sous contrôle en ce qui concerne la musique, puisque c'est Anne Roumanoff qui choisit pour vous les disques ce soir. Anne Roumanoff, en ce moment, tournée avec son nouveau spectacle, L'expérience de la vie. Alors, elle sera notamment et très rapidement, c'est-à-dire après-demain, à Paris, au Théâtre des Mathurins. Rendez-vous aussi le 14 mars à Châteaudun, le 20 à Revin, le 21 mars à Aime, et puis voir en Besançon, Chalon-sur-Saône, etc., etc. Je vous redonne plus de dates tout à l'heure. Pour le moment, courons la retrouver. Bonsoir Anne Roumanoff.
4: Bonsoir.
1: Bienvenue dans Décibels. Anne Roumanoff, je suis contente de vous retrouver parce que on s'était croisés à plusieurs reprises dans des radios bleues, mais pas celle-ci.
4: Une autre.
1: Voilà, une autre. Et justement, quand je parlais du Covid et de l'association Solidarité avec les soignants, en fait, c'est à cette époque-là où on travaillait sur la même antenne. Et je me souviens que vraiment vous étiez, mais tellement la plus motivée de l'équipe, tellement la plus engagée et tout, et sans jamais perdre votre joie. J'ai toujours admiré ça chez vous, le côté aller aussi sur les sujets pas drôles de la vie, mais toujours garder la joie. Ça, c'est un truc que vous avez depuis toujours.
4: Mais je ne le savais pas. Non, c'est quelque chose dont je suis consciente depuis peu. Oui, je pense que j'ai ce côté joyeux qui est en moi depuis, c'est une chance. Mais il est surtout sur scène, en fait. Et maintenant, j'ai l'impression que je laisse la joie arriver dans la vie.
1: Ouais.
4: Mais avant, j'étais vraiment flippée dans la vie. J'arrivais sur scène, j'étais joyeuse et après, je redevenais flippée. Et maintenant, je réussis à étendre un peu plus ces périodes de joie.
1: Eh ben écoutez, là, pour l'heure qui vient, en tout cas, joyeux, ça le sera, je vous le promets, puisque Anne Roumanoff vous a sorti une playlist, les amis. Alors en plus, j'ai vu un peu...
4: J'ai vraiment pris des choses que j'aimais.
1: Ah ouais, fait.
4: C'est pas la mode.
1: Hein, époque bon. Par époque, alors on croisera Lio, les Beatles, Laurent Voulzy, enfin que des trucs qu'on aime. Mais alors pour démarrer, voilà une chanson évidemment rattachée à l'enfance. Et vous êtes la première invitée de la saison à aller chercher vraiment dans votre enfance. C'est le titre de L'île aux enfants.
4: Oui.
1: Mais pourquoi?
4: Parce que je regardais ça quand j'étais petite. Je sais pas, j'avais 9 ans, 10 ans. J'étais l'aînée en plus, donc j'avais des frères et sœurs plus petits que moi. Et voilà, c'était, j'aimais bien. C'est mon enfance. Quand j'avais, je sais pas, 8, 10, 11 ans, on écoutait ça.
1: Et c'est un truc que vous ressortez de temps en temps pour l'écouter en cachette?
4: Non, pas du tout. En plus, une fois avec une copine, on avait essayé d'appeler Casimir. On avait trouvé son téléphone. Et le mec, il avait deux folles de 11 ans qui l'ont appelé. C'est vous, Casimir? Oui. C'était n'importe quoi.
1: Incroyable. Bon, allez, allons faire un tour sur L'île aux enfants. C'est chanté par Anne Germain. Et on remercie vraiment Anne Roumanoff de nous faire ainsi démarrer la soirée.

0: Alors ça, c'est ce que j'appelle un moment intense de nostalgie. Anne Roumanoff qui nous emmène chez Casimir sur l'île aux enfants.
1: Vous l'avez chanté, hein, alors bah, ça va.
0: En vrai, je la connais par cœur aussi.
1: C'est alors, vrai.
0: On a beau se la jouer cool et mettre des casquettes de rappeur, en vrai...
1: Alors, ça va.
0: Casimir, c'est quand même le meilleur. Il y a de la musique dans votre spectacle, l'expérience de la vie?
1: Non, il n'y a pas. Il y a de la musique entre les sketchs, pendant que les gens applaudissent. Et je ne suis pas très musique, moi, la vérité.
0: C'est vrai, il y a plein d'humoristes qui incluent, ou même certains qui chantent aussi.
1: Oui, il vaut mieux pas.
0: Cela, c'est compliqué.
1: Non, mais moi, il vaut mieux pas. Non, il y en a qui chantent très bien. Non, mais moi, je suis vraiment sous-douée en musique. Vraiment. J'ai pris cours de chant, mais je n'ai pas d'oreille interne. Voilà.
0: Ok. Ah oui.
1: Parce que figurez-vous, j'ai quand même analysé le sujet, c'est que l'oreille pour les voix parlées et les voix chantées, c'est pas le même hémisphère, d'accord ?
0: Ah.
1: Et donc moi, l'hémisphère des voix parlées, je peux reproduire les voix parlées, ça va très bien. Mais les voix chantées, c'est il y a, je peux d'ailleurs, il y a même un prof de chant qui m'a expliqué, je peux, si j'écoute 600 fois un truc, j'arrive à chanter juste parce que je vais imiter, mais je n'entends pas. Donc c'est quand même un problème. Plus je n'ai pas le sens du rythme, plus je ne suis pas coordonnée. Donc
0: dites donc, vous partez pas tous avec les mêmes chances dans la vie, Anne Roumanoff.
1: Non, mais c'est bien de le savoir.
0: Oui, c'est vrai. Voilà. Et de savoir pourquoi, c'est très intéressant.
1: Bah ouais.
0: Alors, on va continuer à écouter les chansons que vous avez choisies. Anne, on est toujours dans la nostalgie, mais alors ça nous fait plaisir parce que c'est un artiste qui était avec nous la semaine dernière, c'est Dave. Alors, lui, au-delà
1: de
0: faire des tubes,
1: 10-12 ans. Non, mais c'est mes 10-12 ans et j'ai vraiment beaucoup écouté un été à la campagne. Voilà.
0: Ouais.
1: C'était en Normandie. À l'époque, il n'y avait pas, on choisissait, c'était à la radio, quoi. Et
0: bah
1: j'écoutais, j'aimais bien. On va voir mon premier amour qui me donne rendez-vous. Sous le soleil.
0: Très belle cascade. Anne Roumanoff.
1: Je ne savais pas qui c'était en fait, Swan, mais j'aimais bien la chanson. Après, j'ai compris que c'était Marcel Proust, mais à l'époque, je ne savais pas.
0: Vous avez eu le bouquin?
1: Hein?
0: Le bouquin? Hein? Hein? C'est une émission de musique. Hein?
1: Je lis beaucoup, mais non, ça, je ne l'ai pas lu. J'ai jamais réussi à lire Proust. Mais pareil, je le ferai quand je serai plus vieille, quand j'aurai le temps.
0: C'est ça, je ferai comme vous, parce que moi non plus, je n'ai pas lu du côté de chez Swan. En revanche, la chanson de Dave, on maîtrise.

0: Vous écoutez, ici c'est Décibel et ce soir c'est Anne Roumanoff qui choisit les chansons. Alors je vous cache pas que pendant que les micros sont éteints, on chante très fort et un peu faux dans le studio.
1: Non, vous chantez juste vous quand même.
0: Oh merci Anne, vous êtes sourde en plus.
1: Non mais vous chantez moins faux que moi, c'est plus juste, c'est peut-être pas tout à fait juste mais c'est moins pire que moi.
0: Est-ce que réécouter des chansons comme ça, voilà, comme la Dave ou Lille aux enfants, des trucs très, très nostalgiques de l'enfance, ça vous fait remonter aussi les émotions de l'époque?
1: Non, pas les émotions, mais des images. Je me rappelle vraiment d'écouter ça. C'était en Normandie, il y avait un jardin. Je sais pas, on l'écoutait. Et j'avais aussi il y avait une fille qui nous gardait qui s'appelait Chantal, mais elle doit être très très vieille maintenant.
0: Chantal, la babysitter.
1: Oui, c'est vrai. C'était la fille du jardinier. Je l'ai jamais revue.
0: Oh,
1: et elle écoutait, elle passait ses journées avec un poste de radio collé à l'oreille, en fait, parce qu'elle avait 17 ans. Alors voilà, et donc du coup j'ai l'impression que c'était un monde un monde mystérieux avec des choses. Je savais pas qu'un jour j'allais rencontrer Def pour de vrai, quoi.
0: Ah oui, alors justement parce que c'est pas le dernier pour la déconne, Dave, c'est devenu comment il est passé de la voix mystérieuse dans la radio à quelqu'un que vous rencontrez en vrai? Et
1: ah non, mais c'était étrange, ça. C'était beaucoup d'années plus tard. Non, ouais. Bah maintenant je connais beaucoup de gens célèbres, vous savez.
0: C'est vrai.
1: Je connais Mimi Mazoyer.
0: Si vous piquez le portable d'Anne Roumanoff, je peux vous dire qu'il y a du 06 qui vaut des sous.
1: Des fois, je mets les initiales. Mais après, quand je mets les initiales, je me rappelle plus qui c'est. Donc
0: EM, c'est Émilie Mazoyer ou Emmanuel Macron.
1: Ah, non, je n'ai pas le portable d'Emmanuel.
0: Ah, bon. Non. Pas Manu.
1: Non.
0: Et Aya, alors?
1: Aya, j'adore, parce que pour moi, c'est vraiment l'incarnation du girl power, et j'adore et son énergie, et son humour, et le côté « je vous emmerde », tout ça me plaît beaucoup, son côté femme indépendante, il y a vraiment quelque chose en elle que j'aime profondément. Et après, j'aime vraiment sa musique, parce que moi, je suis pas très douée pour danser, vous voyez, même en soirée, mais quand il y a un acte à moi, alors là, j'y vais.
0: Ah, dja dja.
1: Ça me fait vraiment danser.
0: Ah bah, comme on est samedi soir, faites comme Anne Roumanoff. Shakez vos booties sur Aya Nakamura et Dja Dja.

0: Jaja.
1: Oh non, alors là, stop. Ah non, là, c'est vraiment pas bon, hein. Le timbre est pas bon, là.
0: Ah voilà, ça y est, Anne Roumanoff, là... enfin, a retrouvé ses esprits.
1: C'est quand même oui. bizarre d'être journaliste musicale et de chanter aussi faux.
0: Parce que moi, c'est pour ça que j'admire autant les artistes.
1: Ah,
0: je sais que l'art est difficile.
1: Jamais pris de cours de chant.
0: Non, jamais.
1: Pourquoi?
0: Je sais, j'avais peur que ce soit trop compliqué. Je suis une grosse feignasse, moi, vous savez.
1: Ah
0: Anne.
1: Ouais. Comment j'en ai pris, hein. Et tout ce qui est classique. D'ailleurs, il paraît que j'ai une très grande tessiture. À chaque fois, les profs sont très étonnés. Ils disent, t'as une grande tessiture. Mais je chante
0: ça. D'accord.
1: Je fais très grave et très aigu, mais après...
0: T'es très faux à chaque fois.
1: Non, encore une fois, quand je fais des gammes, quand c'est de la répétition, ça va. C'est... Comprenez ce que je veux dire?
0: J'ai tout compris. Anne Roumanoff, future chanteuse peut-être. J'ai l'impression qu'elle est en train de poser des jalons.
1: Non, pas du tout, vraiment pas. Non.
0: Invité de Décibels, ce soir, on écoute les chansons qu'elle choisit pour vous et vous pouvez en profiter pour réserver vos places pour aller la voir en tournée. Ça s'appelle L'expérience de la vie, le nouveau spectacle d'Anne Roumanoff. Restez dans le coin, à tout de suite.
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0: Anne Roumanoff partage avec nous ce soir ses chansons préférées. Quand on vous a demandé de choisir 10 titres, ça a été Anne facile ou bien pire qu'un devoir de maths?
1: Non, moi je m'en fous de ce que les gens vont penser, je prends des trucs que j'aime.
0: Ouais.
1: Après, vous
0: c'est
1: aimez,
0: pas dur
1: vous
0: de choisir
1: pas. Non. Ah bah après, je suis ballon, j'hésite, mais là c'est vraiment des chansons que j'aime beaucoup.
0: Formidable. Alors, à suivre les amis, que ce soit Laurent Voulzier, Edith Piaf ou encore Lio, on va chanter très fort. Il y a très très peu de chansons en anglais dans votre playlist. En vrai, il y en a une, et c'est les Beatles qu'on ouais. adore.
1: J'avais ce 33 tours quand j'étais petite. Enfin, petite, je sais pas, peut-être 12, 14 ans, 15 ans. Mais à l'époque, on n'avait pas beaucoup de disques, en fait. Donc, quand on en avait un, on l'amortissait. On l'écoutait, on le réécoutait, on le réécoutait. Et ça, je l'ai énormément écouté. Et j'adore le bruit de la sirène sur le bateau et tout ça. J'aime, je sais pas, il y a un truc qui me plaît beaucoup dans cette chanson.
0: Yellow Submarine, les Beatles. Ah bah oui, régalez-vous les amis, vous écoutez ici.

0: Blue Submarine que les compagnons de la chanson avaient adapté en français en sous-marin vert. Parce que ça sonnait mieux.
1: Ça devait rendre moins bien. Hein.
0: C'est ça, le sous-marin vert. Non, c'est très étrange, l'adaptation française. Bref, Anne Roumanoff, parlez-moi de l'expérience de la vie, alors. À quoi on peut s'attendre si on va vous applaudir au mois de mai, au Plessis Robinson, au mois de juin, à Bressuire, à Lyon, ou encore à Sury-le-Comtal?
1: C'est vraiment un spectacle qui parle de l'époque actuelle. Donc, c'est plein de personnages qui donnent leur vision de l'expérience de la vie. Donc, il y a plein de points de vue différents. Et je parle de toutes les choses de l'époque, c'est-à-dire le développement personnel, le wokisme, les relations amoureuses.
0: Ah.
1: Trump, Poutine, Macron, voilà. Je parle aussi, donc je termine le spectacle sur 20 minutes sur l'actualité. Les gens aiment beaucoup ce passage-là, et moi aussi d'ailleurs, parce que c'est un passage qui va dire, il change un peu tous les jours.
0: Il évolue, oui, au gré de l'actualité.
1: Voilà, et j'ai aussi pas mal de trucs interactifs. Je fais une coach où j'explique aux gens comment vivre en couple. Alors que moi, je n'ai pas réussi, mais en tout cas, je donne des conseils.
0: Alors, ceci dit,
1: coach américaine.
0: Anne, votre bouquin sur la séparation, moi je l'ai lu au moment où je me séparais du père de ma fille, c'était ma bouée de sauvetage.
1: Mais ça fait deux personnes qui me disent ça.
0: C'est vrai.
1: Oui. Elsa Walensky, elle m'a dit ça aussi.
0: Ah bah voilà, oui, bah c'était la même époque. Oui,
1: oui c'est vrai.
0: C'est vrai, on a toutes divorcé en même temps. Que voulez-vous que je vous dise? Mais ouais, donc vous pouvez donner des conseils. Enfin, sur moi, ça a marché.
1: Bah alors
0: oui,
1: non,
0: oui,
1: mais après, je ne prétends pas donner des conseils, mais j'aime bien quand même que dans les... Par exemple, il y a une fille dans ce spectacle qui essaye toutes les méthodes de développement personnel. Donc évidemment, je m'en moque, mais oui, en même temps, je dis aussi des choses. J'aime bien qu'il y ait aussi quand même... qu'il y ait plusieurs degrés de lecture quoi dans le spectacle. Donc c'est pour ça que les gens sortent nourris. Non mais ils sont...
0: Oui. Non, parce que c'est pas cruel, en
1: fait.
0: Non,
1: c'est pas cruel, parce que je trouve que l'époque est déjà très cruelle et très violente. Et donc, c'est plus un spectacle, je suis dans le constat, mais je suis pas dans le jugement de valeur, et je comprends les points de vue de gens qui pensent pas pareil. Donc en fait, je donne plusieurs points de vue aussi sur les choses, et du coup, voilà, il n'y a pas de jugement, quoi.
0: Pas de jugement, compréhension du point de vue de l'autre. C'est un lancement idéal pour le prochain choix musical d'Anne Roumanoff. Chacun fait ce qui lui plaît.
1: Alors ça, c'est vraiment la chanson de mes 17 ans, 16 ans. Ouais, c'était au lycée.
0: Ah, ça roule un peu des gommes ou pas encore?
1: Non. Oh, ben non, j'étais pas du tout précoce, moi.
0: Ah, c'est vrai? Quoi?
1: Des gommes, c'est quoi?
0: Rouler des gommes, rouler des pelles, quoi.
1: Ah, on disait pas ça à mon époque. On n'est pas la même génération.
0: Non, je sais pas.
1: Même si vous connaissez Casimir, vous êtes beaucoup plus jeune. Non, mais j'adorais cette chanson parce que c'était un des... On a dit que c'était un des premiers rap français, mais c'est vrai que j'adorais parce que c'est des choses que je comprenais pas bien. Chérie, je peux même pas jouer. Tant pis pour toi, il faut dormir. Elle fait glisser son cœur croisé sur sa peau bronzée. 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Et non, mais tout ça, ça me... Non. Et alors après, on avait changé les paroles avec une copine. On disait, nous, le bac, on s'en fout, fou. Voilà.
0: Ah bah tiens, si vous êtes en train de réviser, chantez la version Anne Roumanoff.
1: Mieux écouter la vraie.
0: Chacun fait ce qui lui plaît. Chagrin d'amour.

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0: Chacun fait ce qui lui plaît. On en profite pour embrasser la voix féminine de Chagrin d'amour, Vali, qui a fait aussi une grande carrière d'animatrice radio et notamment ici à Radio France. Alors Anne Roumanoff est une petite maligne, parce que quand je lui demande de choisir 10 chansons, elle me choisit quand même une chanson dans laquelle il y en a 25. C'est Rock Collection de Laurent Voulzy.
1: Oui, mais j'adore cette chanson. C'est une chanson vraiment de mon adolescence. Et pareil, j'aimais bien un vieux scooter de rêve par le cire dans le quartier. Les Beatles chantaient et Saint-Malo dormait. Ouais. Camping des Flots. J'aime beaucoup les textes aussi. Donc il y a la musique, les textes. Je suis toujours très sensible aux textes quand même. Et en plus, j'ai eu la chance de rencontrer Laurent Voulzy parce qu'on a été au même endroit en vacances.
0: Ah.
1: Et du coup, on a sympathisé.
0: Il est délicieux.
1: Il est charmant. Il est venu à mon spectacle avec sa femme et tout. Et vraiment, c'est rigolo de le rencontrer en vrai. Quoi. Non, mais je veux dire, je lui ai pas dit que.
0: Est-ce que vous lui avez dit?
1: Non, je lui avais dit une fois il y a très très longtemps, quand je le connaissais, enfin il y a 20 ans, je me suis retrouvée dans un défilé de mode, il était derrière moi et je lui avais parlé de Rock Collection, mais je pense que ça le saoulait.

0: Roumanoff, invité de Décibel, qui vous a choisi Rock Collection de Laurent Voulzy. Alors je vois, en tout cas on m'a demandé en régie, la référence du livre parfait si vous êtes en train de divorcer, signé Anne Roumanoff, c'est Divorcée et joyeuse,
1: oui,
0: voilà, sorti juste avant le Covid en 2019. Donc vu que l'année suivante, après tout le monde a voulu divorcer, et ben voilà, il faut pas rater ce bouquin-là. Est-ce que vous bossez sur un livre en ce moment?
1: Oui,
0: sur
1: mais alors pas du tout un livre d'humour, mais j'en ai 10 heures très patient. Je voudrais parler de la vie de mes grands-mères, parce que j'ai deux grands-parents russes, une grand-mère du Maroc, une grand-mère de Lituanie, enfin voilà, j'ai un mélange,
0: wow.
1: un grand-père catholique de Bordeaux. En fait, j'ai cinq, déjà ça va pas, j'en ai cinq.
0: Cinq, qu'est-ce qui se passe?
1: Ben oui, il y avait des petits.
0: Il y avait un trouple?
1: Voilà, mon père était le fils d'un homme marié, après il s'est fait adopter par son beau-père, mais je considère les deux comme mon grand-père, on va dire le vrai et le faux, et qui est le vrai et qui est le faux. Et donc je me suis penchée sur cette généalogie, mais c'est assez lourd en fait, parce que chaque fois je découvre des trucs. Je les réincorpore dans le livre. L'éditeur est très patient. J'en suis à 50 pages. On n'est pas rendu. Bon, il y a 2 mois, j'étais à 30. Mais enfin, si je fais 20 pages en 3 mois.
0: Je vais moins vite
1: que Sarkozy pour écrire, vous noterez.
0: Peut-être il faut vous enfermer un peu.
1: Peut-être.
0: Parce que là, elle est en tournée, Anne Roumanoff. Pas de bracelet électronique, je peux vous dire. La prochaine date, c'est après-demain à Paris, au théâtre des Mathurins. Et puis ensuite, Châteaudun, Revin, M, Voiron, Besançon, Chalon-sur-Saône ou encore Montoux. Sur Bièvre, ça c'est sur Brièvre.

0: pardon, et pas sur Bièvre, ça n'a rien à voir. Et ça, c'est seulement pour le mois de mars. Dans ces grands-mères-là, est-ce qu'il y en a qui écoutaient Édith Piaf?
1: On ne sait pas. Non, je pense pas spécialement. En fait, cette chanson, je l'aime parce que elle raconte une histoire, et encore une fois, c'est le texte. Et
0: ah, voilà.
1: Ce que j'adore, c'est la fin. Mais vous pleurez, Milord, ça je l'aurais jamais cru.
0: Ah, ça, ouais, ça me plaît. La chute est incroyable.
1: Ouais, c'est ça.
0: Oh, mais dès le début, on rentre dans l'ambiance, c'est un vrai petit film en chanson. Milord.
1: Il y a une histoire aussi, il y a un texte.
0: Ouais, ouais, ouais. C'est ça, hein. On rentre dans l'histoire. Et on a envie de le rencontrer, Milord.
1: Ah bon,
0: bah, j'aime bien.
1: Il doit être mort, hein, depuis.
0: Ah bah oui, là, oui, non, pas celui de l'époque. Effectivement.
1: Et c'est que les Milord, vous avez vu, le prince Andrew, c'est un Milord, c'est pas terrible, hein. Et
0: non, lui, c'est pas ouf. Lui, il est un sacré bracelet électronique.
1: Oui, bah alors, du coup, on a plus trop envie de rencontrer des princes. Bon, ça m'a un peu refroidi sur les princes. Après, je me suis jamais fait draguer par un prince non plus, donc.
0: N'insultons pas l'avenir, Anne, oui. Ça peut encore arriver. Écoutons Édith Piaf.

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0: C'est vrai que la fin est dingue.
1: Ça, je l'aurais jamais cru.
0: C'est ça. Edith Piaf, mais alors qui vous a mis ça dans les oreilles? Parce que
2: aucune
0: c'est quand même...
2: idée, mais c'est une chanson que j'aime beaucoup.
0: Ok. Parlons rupture. Anne Roumanoff est notre invitée ce soir. Et dans la playlist de ses chansons préférées, il y a le terrible « Je suis venue te dire que je m'en vais » de Serge Gainsbourg. Est-ce que vous faites partie de ces cœurs de pierre qui peuvent quitter quelqu'un en envoyant cette chanson, en disant « Tiens, écoute... »
2: Ah non, j'ai jamais pensé à faire ça.
0: C'est pas mal, ça.
2: Vous avez déjà fait ?
0: Non, mais j'ai souvent eu envie.
2: Ah ouais ? Non, mais là,
0: ça a du panache.
2: Non, mais c'est marrant pour moi, ça m'évoque pas forcément. Je sais que c'est une chanson de rupture, mais moi, c'est vraiment l'univers de Gainsbourg, sa plume, sa, voilà. Comme dirait Sylvain Verlaine, j'adore son écriture et j'adore. Et j'avais eu la chance, enfin, c'est pas une chance, mais j'avais été voir Jane Birkin juste après la mort de Gainsbourg au Casino de Paris. Elle avait chanté cette chanson et c'était vraiment magnifique, quoi.
0: Tout le monde y allait.
2: Il y avait une vraie émotion, quoi. Ouais, ouais.
0: Je suis venue te dire que je m'en vais, Serge Gainsbourg, donc. Et derrière, on entend Jane Birkin qui sanglote. C'est une chanson intense qu'on vous propose en ce samedi soir. Vous écoutez ici.
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0: Je suis venu te dire que je m'en vais. Serge Gainsbourg, icône de la chanson française. Alors, il fait partie justement des icônes qui aujourd'hui sont parfois un petit peu ébranlées par le regard de 2026 où on dit ah mais en fait il était dégueulasse, il a fait ci, il a fait ça. Qu'est-ce que vous pensez de ça, vous Anne, puisque dans votre spectacle L'expérience de la vie, il y a ce côté tiens, parlons du wokisme et voyons si ça va trop loin ou pas. Regardez des textes écrits dans les années 70 avec les lunettes de 2026 ou ce genre de choses, ça vous évoque
1: pas ? Ce qu'on raconte dans les textes, ce qui compte, c'est le comportement. C'est ça qui me... Ouais. Voilà, moi, c'est le prince Andrew, vous voyez.
0: Ah oui, lui, non, mais lui, vraiment, il est horrible, le prince Andrew.
1: C'est même pas un artiste.
0: Pour ceux qui se demandent,
1: il est dans... foutu de sa vie, à part... Non,
0: mais il est dans les dossiers Epstein, mais alors jusqu'au cou...
1: Non, mais voilà, après, Gainsbourg, pour moi, c'est un poète. Je veux dire, si sa fille s'était plainte de quoi que ce soit, ce serait très différent, mais c'est pas le cas, je pense.
0: Oui, pour les Lemon Incest,
1: voilà,
0: notamment.
1: Donc... Non, mais moi j'ai une admiration. J'ai jamais rencontré Gainsbourg, mais Jane Birkin, oui, mais lui,
0: ah,
1: non.
0: Oui.
1: Elle, c'était vraiment une femme tellement fine et délicieuse et subtile. Enfin, moi, j'adorais cette femme.
0: Moi aussi, elle nous manque, mais on a eu la chance de la recevoir deux fois dans Décibel. Et je pense que si vous allez fouiller sur le site ici, eh bien, vous retrouverez les interviews. Mais c'est vrai qu'elle était, c'était quelque chose. Jane Birkin, c'est sûr. Dites-moi, je voulais prendre des nouvelles, chère Anne Roumanoff, de solidarité avec les soignants. Donc cet asso que vous avez créé en plein Covid en 2020, vous avez équipé 3500 maintenant, salles de repos des soignants dans toute la France, parce que oui, eux aussi, à un moment, il faut qu'ils puissent se poser et respirer. Est-ce que ça continue? Comment on peut vous aider?
1: Alors ça continue, j'ai une équipe, maintenant il y a 3 personnes.
0: Qui bosse pour la soirée.
1: Oui, bosse pour la soirée. Un à plein temps et deux à mi-temps ou à temps partiel. Plus des bénévoles aussi qui nous rejoignent. On fait une vente aux enchères par an grâce à Draw Digital. Donc à chaque fois, ça. Voilà. Et après, on a beaucoup travaillé les conseils régionaux. Donc l'Île-de-France nous a beaucoup aidés, mais Provençal-Côte d'Azur, le Nord-Pas-de-Calais. Voilà. Donc s'il y a des conseils régionaux qui ne savent pas. Voilà.
0: Comment dépenser leur argent?
1: Non, ouais. Mais voilà, et après on prend je sollicite pas les particuliers parce que je trouve que les gens ont pas d'argent déjà et donc au moment du Covid on faisait une cagnotte, mais là je trouve que je sollicite plus des entreprises, des organismes, des administrations. Et ce que je veux dire aussi, c'est qu'on peut faire du don ciblé, c'est-à-dire que nous on est vraiment spécialisé dans rééquiper une salle de repos de soignants, c'est-à-dire que c'est souvent à 90% pour nous des demandes qui émanent des soignants. Ils nous disent ce qu'ils ont besoin. Table, chaise, fauteuil relax, vaisselle, ouais. C'est des petites choses, cafetière, ouais. Micro-ondes, frigo, enfin voilà, selon, décoration murale aussi, on a des trucs assez jolis, vraiment pas très chers. Et voilà, donc on reçoit les demandes, après on les évalue, c'est-à-dire on regarde le nombre de mètres carrés, si quelqu'un veut 2 canapés, que la salle de repos fait 6 mètres carrés. Bah, il y a un petit problème. Et vice-versa, des fois, ils ne demandent pas assez parce qu'ils n'osent pas. Donc voilà, c'est le travail des gens, des bénévoles, de les appeler. Après, on budgète, après, on cherche l'argent et après, on achète. Mais ce qui est bien, c'est qu'on n'a pas de frais de fonctionnement. C'est-à-dire que quand quelqu'un nous donne 10 000 euros, que ce soit une collectivité ou 5 000 ou 3 000 ou 1 000, on dépense 1 000 euros pour les soignants.
0: Ouais,
1: parce que
0: génial.
1: Les frais de fonctionnement, on les absorbe avec les ventes aux enchères. Donc, et les organismes qui nous donnent apprécient ça. J'ai mis ça en place dès le début, j'avais des étudiants de Sciences Po, mais on a continué ce système, c'est qu'il y a une vraie transparence, c'est-à-dire que quand on nous donne, je ne sais pas si une entreprise ou un organisme nous dit, voilà, il y a 1 000 euros pour telle salle de tel hôpital, on lui fait un tableau Excel, il y a facture par facture, la facture, le lien, donc les gens savent exactement où va l'argent, et notre force aussi par rapport aux hôpitaux publics, qui des fois veulent équiper les salles de repos de soignants, c'est qu'au-delà de 10 000 euros, ils sont obligés de faire un appel d'offres avec des sociétés qui facturent évidemment un peu cher, alors que nous, grâce toujours à ces bénévoles, on va peut-être parfois passer par 5 fournisseurs pour une même salle de repos, mais ça permet d'aller chercher des prix les plus intéressants, etc. Et on travaille aussi avec des choses fabriquées en France, comme par exemple les fauteuils La Fuma, qui nous ont fait des prix solidaires, et puis on a eu des partenariats avec Darty, avec, voilà, il y a plein d'enseignes qui nous aident en faisant des tarifs moins chers, quoi, donc voilà.
0: C'est beau, ça s'appelle Solidarité avec les soignants, qui a donc équipé désormais 3500
1: voilà,
0: salles de repos.
1: On est sur LinkedIn, on est sur Instagram,
0: ah là là.
1: On a un site internet qu'on est en train de rénover.
0: Formidable. Voilà. On se ferait pas un petit lio?
1: Oui.
0: Ouais, parce qu'on approche de la fin de l'émission.
1: Bah ça, c'est pour moi, c'est aussi du girl power. Et
0: ah oui.
1: Il y a le côté que j'aime qui est malicieux, acide et humoristique, qui est un peu aussi dans Aya Nakamura.
0: C'est vrai.
1: Et ça, lio, je l'avais fait. Enfin, je l'avais fait. J'avais fait, c'était quoi c'est pas le truc on est déguisé, comment ça s'appelle
0: Mask Singer.
1: Voilà, Mask Singer. J'avais fait une chanson de livre. Je sais pas si c'est celle-là. Non, je crois que j'avais fait les brunes.
0: Ouais, pas pour des prunes.
1: Ouais, je m'en rappelle plus. J'avais fait une des deux. Bon. Je m'étais bien éclatée. Alors, je l'avais fait en studio avec un mec hyper patient qui me faisait enregistrer phrase par phrase. Donc là, je peux chanter juste, en fait.
0: C'est ça le secret. Reprenez-la. Phrase par phrase. Fallait pas commencer. Lio.
1: Mon vieux, t'es un connard. Hé!
0: Hey ah!
1: Ça, j'adore.

0: n'est pas commencé, Lio. Et oui, elle a dit connard. Alors...
1: Mais ça, c'est une bonne chanson pour rompre à envoyer aussi.
0: Celle-là, on peut l'envoyer, oui. Effectivement, ça, c'est très ciblé, mais ça marche.
1: J'aimerais bien envoyer ça que je veux dire que je m'en vais. Quand t'envoies, je te veux dire que ça fait un peu frimeur et tout. Que ça, ça fait connard.
0: Fallait pas commencer. Les gros
1: juste
0: mots.
1: L'extrait. Mon vieux, t'es un connard.
0: Mon vieux, t'es un connard. Tu regrettes tes écarts. Les gros mots, Anne, vous jouez avec ou pas dans les spectacles? Pas beaucoup,
1: non,
0: hein.
1: Non, pas spécialement. Je joue avec le langage, mais ouais. Après, selon les personnages, j'ai pas une appétence spéciale pour les gros mots, non.
0: Non, c'est pour ça, ça fait du bien de la chanter
1: connard,
0: très fort,
1: finalement.
0: Connard.
1: Ça défoule.
0: La dernière chanson de l'émission de cette playlist incroyable d'Anne Roumanoff. Je vous rappelle, on a commencé avec Casimir et l'île aux enfants tout à l'heure. On est passé par Aya Nakamura, on a fait la bise à Laurent Voulzy. Là, à l'instant, bah, on larguait un connard avec Lio. Le dernier, c'est Charles Aznavour. Oh, les comédiens.
1: Oui, parce que cette chanson, elle m'émeut. C'est... Je me dis souvent que je suis contente de ne pas faire de pièces de théâtre parce que je n'aime pas trop ce côté collectif, justement. Non.
0: La troupe.
1: Ouais, non.
0: Ça vous emmerde, la troupe.
1: Non, pas ça. J'aime bien quand je suis dans un groupe si je dirige, mais je n'aime pas. Je sens trop de trucs, en fait, quand je suis avec les gens. Je suis trop empathique, je sens trop. Donc, s'il y a un groupe avec plein de gens, ça me. Mais j'ai quand même une tendresse pour ce côté, justement, des comédiens, de ce que c'est qu'un comédien. Et j'adore cette chanson. Je trouve très. Je trouve pas qu'elle vieillit tellement, en fait. Elle est. Et j'ai eu la chance aussi de le rencontrer et de l'interviewer. C'était un homme absolument délicieux. Charles Aznavour.
0: Les comédiens.

0: ça donne envie de partir sur la route avec eux, cette chanson, Charles Aznavour, les comédiens. Oh, Andrew Manoff, c'est déjà fini.
1: Ben oui.
0: Incroyable. Bon,
1: j'en avais d'autres que j'aimais.
0: Ah,
1: Ti Amo.
0: Ti Amo.
1: Ah, c'est beau ça.
0: Oui, oui, c'est vrai qu'on aurait pu mettre un petit peu de romance italienne. Ouais. Bah, la prochaine fois, on reviendra voir. Donc, on fait le point, les amis. Andrew Manoff est en tournée. Alors, depuis l'an dernier, mais pour ceux qui se réveillent, c'est maintenant, parce que ce sont vraiment les dernières dates, là, ce printemps. Après-demain, à Paris, au Théâtre des Mathurins. Rendez-vous à Boulogne-sur-Mer le 5 avril, à Périgueux le 16 avril, Nantes le 23, Mâcon le 29, Lyon le 25 juin. Et alors, après vacances?
1: Je sais pas.
0: Ah, je sais pas, je laisse. Elle est mystérieuse. Bah, ouais. Peut-être que vous allez avancer dans votre bouquin.
1: Oui.
0: Hein? Parce que 50 pages en.
1: Oh, ça va, hein, chacun son rythme.
0: C'est vrai. Donc, un livre sur vos grands-parents et leur destin absolument incroyable. L'asso Solidarité avec les soignants. Et un projet de long métrage.
1: Oui.
0: Alors, il faut m'en dire deux mots avant qu'on se quitte, Anne.
1: Bah, c'est un film sur justement une femme de 55 ans qui quitte son mari et
0: c'est un petit peu autobiographique.
1: Pas du tout. Pas du tout. C'est-à-dire que j'avais commencé à écrire le film, elle avait 50 ans, mais comme ça prend du temps à faire.
0: Elle bientôt, fait une page par mois.
1: Ah, non, le film, il est écrit là par contre.
0: Ah, ça y est?
1: Oui, ah bah, depuis longtemps, il est écrit et là, je suis en train de le réécrire. Parce que du coup, j'ai envie de changer des petites choses et voilà. Mais non, bah ça. Mais le cinéma, ça dépend pas de moi. Quand j'écris un sketch, ça dépend de moi. Je vais sur scène. Hein. Le cinéma, il y a plein d'autres gens qui décident. Mais j'espère. Hein. D'après tous les voyants, je vais arriver à le faire. Donc je ne sais pas. Sinon, je vais changer de voyant.
0: J'ai vu ça aussi dans ma boule de cristal.
1: Ah oui.
0: Il va s'appeler normalement. Qu'est-ce qu'on va faire de
1: non, toi, j'ai changé
0: maman
1: le titre.
0: Ou pas. Ah.
1: Je cherche un titre.
0: Bon, bah écoutez, si vous avez des idées, vous n'hésitez pas. On transmettra à Anne Roumanoff, qui sur ce projet-là est scénariste, réalisatrice et actrice.
1: Ouais, enfin, pour l'instant, c'est virtuel tout ça.
0: Oui, mais virtuellement, moi, ça me plaît. J'ai envie d'aller le voir.
1: Oh, c'est très gentil. Ça me fera déjà un spectateur.
0: Anne Roumanoff, merci d'être
1: merci
0: venue nous voir dans Décibel. Et puis, merci à toute l'équipe. Il y avait ce soir Iris Guitoni, Christophe Hulens, Nicolas Bonzon et Franck Moillier. Merci d'avoir écouté les meilleurs moments de Décibel. À retrouver aussi sur ici.fr et l'application ici. Bisous.
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0: Et bonne soirée à vous. 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

0: En 1998, le duo Céline Dion et Jean-Jacques Goldman signe un nouveau chef-d'œuvre, On ne change pas, et je vous raconte son histoire.
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0: En côtoyant la star mondiale, Goldman est frappé par un contraste saisissant. Derrière la diva, il perçoit la petite fille de Charlemagne, sa ville natale au Québec. Une enfant fragile, manquant de confiance en elle, malgré les millions d'albums vendus. C'est ce décalage entre la gloire immense et l'innocence restée intacte qui inspire le texte.

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2: Vous écoutez Quand je creuse par le groupe Volcaillou.
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2: Volcaillou, un duo formé par Simon et Timothée. Originaire du Sud Ardèche, ils se rencontrent à l'âge de 12 ans au conservatoire et commencent à écrire et composer pendant leurs années lycée.
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2: Aujourd'hui, le duo est un ovni, un alliage entre musique électronique et chanson française.
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0: Caillou avec, quand je creuse, un coup de cœur ici de Romardèche.
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0: Jeune et con, tube de Damien XVI qui a connu un clash en plein enregistrement.
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0: En 1999, il enregistre dans des conditions précaires, mais avec une conviction de fer. Le clash éclate en studio quand sa maison de disques souhaite retirer le pont musical jugé trop long pour la radio. Mais 16 ne lâche rien. C'est le chantage. Soit le titre sort tel quel, soit l'album reste au placard. Il refuse de sacrifier cette montée en tension électrique.

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5: Ceux qui me connaissent un peu savent l'affection que je porte à Daniel Balavoine et puis surtout tous les cris et les SOS et combien cette chanson m'émeut.

0: lorsqu'il l'avait composée, il me l'avait fait écouter au piano et je lui avais dit « tu me la donnes » et il m'a dit « je la garde pour moi celle-là ».
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1: Pierre Donoré, on le fait.
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1: Auteur, compositeur, interprète, l'annécien Pierre Donoré, avec son optimisme militant, se définit comme un troubadour accroche-cœur. Amoureux des mots, de la vie, de l'amour, son nouveau single est une invitation à suivre ses envies et à passer à l'action.

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3: Salut Brésisel.
4: Est-ce que par hasard, vous ne seriez pas la petite Manon?
3: Je m'appelle Manon.
4: Il faut bientôt regarder pour te reconnaître.
3: J'ai 22 ans, bientôt 23.
5: L'appareil est un peu plus que son âge. Elle fait au moins 18 ans. Qu'est-ce que tu fais?
3: Je suis vendeuse de carrelage et je suis dans les petits bonheurs.
4: Mais pourquoi, hein? Pourquoi?
5: Parce qu'elle est belle. Et que je suis d'accord.
6: Viens d'où cette fille?
3: J'habite à Quimper, je ne suis pas originaire d'ici, j'habite à Cancale de base, ville de cœur, la meilleure ville de Bretagne.
7: Le symbole de la nation bretonne.
3: Moi, Cancale, j'aime Cancale parce que c'est une petite ville avec un petit port magnifique. Tout le monde se connaît, il y a la joie de vivre, il y a les huîtres, il y a le vin blanc, il y a les bars, il y a tout ce qu'il faut pour avoir une belle vie en fait.
8: Et sinon, les huîtres?
9: Il y a encore une marée noire en Bretagne.
8: Putain, une marée noire, c'est de l'encre de sèche.
10: Alors, où est-elle ton île?
3: Si je devais finir mes vieux jours sur une île bretonne, je dirais Groix. Franchement, ça a été le coup de cœur de mon été, là, dernier. J'ai pas été sur beaucoup d'îles, parce que les Glénans, bon, c'est vu et revu, mais Groix, franchement...
11: Non mais franchement, qu'est-ce que tu lui trouves, hein?
3: En fait, c'est un mini Cancale.
12: Oh non, mais c'est pas vrai, vous croyez pas que vous poussez?
13: Un méga tube.
3: Ma chanson préférée, c'est Je te promets.
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3: C'est vraiment la chanson que je pourrais sortir à toutes sortes de soirées. Et je n'ai pas honte de le dire. Mamie, une love de Johnny, a vu tous ses concerts, elle a le tatouage sur le bras, elle a fait tous ses concerts. Ses premiers concerts, là, dans la fosse, comme ça, mamie, génial. Ah, je te promets, c'est vraiment la meilleure musique que j'aime.
16: Ta grand-mère, elle a enterré Michael Jackson, David Bowie, Johnny, Prince, même le gars de Koh-Lanta, Miskel.
17: Changement d'époque en cours.
3: Si je pouvais voyager dans le temps, j'irais à l'époque baroque, parce que j'aurais aimé porter les tenues des femmes.
16: C'est quoi cette tenue?
3: Les belles robes, les belles coiffures, j'aurais aimé ça, mais j'aurais aimé vivre dans les années 80, enfin, rien qu'une époque sans téléphone.
6: Non mais allô quoi, je sais pas, vous me recevez?
18: Oh, j'ai plus de bar, j'ai plus d'unité, pourtant je suis chez Orange, il devrait pas y avoir de pépins.
3: Allez, salut, c'était Manon.
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19: Direction la cuisine. Et peut-être que comme moi, vous les laissez tremper pendant des heures en espérant que ça disparaisse magiquement. Mais non. Les flammes basculaient un peu trop fort. Les débordements de sauce ou les projections d'huile sont souvent responsables d'une croûte foncée, un mélange de graisse brûlée et de restes calcinés bien fixés à l'arrière de vos poêles et de vos casseroles. Alors, est-ce qu'il faut absolument passer par la case ponçage intensif? Et c'est pas qu'une question esthétique, Cal, parce qu'une poêle encrassée, ça conduit moins bien la chaleur, son dos adhère moins bien au gaz ou à l'induction, et le nettoyage du plan de travail devient problématique. Ça, c'est toujours une galère, hein, quand on le pose comme ça. Là, on a une jolie auréole bien brune.
20: Noir sur le plan de travail, c'est pas agréable.
19: Et le réflexe, c'est souvent de prendre le premier grattoir qui vous tombe sous la main et à s'acharner. Et puis, on n'y arrive pas. Alors, ma maman m'est tombée dessus la dernière fois. Et parce que frotter trop fort, ça attaque l'émail, l'inox, le revêtement, ça laisse des rayures qui vont retenir encore plus de crasse. Alors, comment faire? Ma maman a généreusement saupoudré de bicarbonate de soude le dos de la poêle humidifiée au préalable, hein, sinon le bicarbonate, ça ne tient pas. Vous le laissez agir, pas quelques heures, quelques minutes, ça peut suffire. Et ensuite, vous frottez doucement avec le côté doux d'une éponge. Et ça élimine, sans trop d'effort, les dépôts noirâtres sans rayer la surface de vos casseroles, de vos poêles. Mais merci, ma maman.
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1: La nature.
2: Aux gens qui habitent à côté.
3: Maman, je sais pas, mais il y a monsieur le maire. Dans son prénom, il y a le maire. Bah, il y a la mère. Du coup, bah, moi, du coup, je pense que c'est Ali.
4: Ah, tu penses que monsieur le maire est le propriétaire de la mer?
3: Oui.
4: Et comment on appelle les habitants de la mer?
3: C'est ceux qui habitent dans les îles.
4: Et est-ce que vous savez combien elle mesure, la mer? Est-ce que vous savez jusqu'où ça peut descendre?
3: 60 mètres.
5: 3 kilomètres.
6: 100 mètres. 200 plus, plus, plus,
4: plus, plus, plus, plus. Quels sont les animaux qui vivent tout dans le fond, tout dans le fond, tout dans le fond de la mer?
3: Une raie.
7: Une pieuvre.
8: Une tortue.
9: Les étoiles de mer.
10: Les corails.
11: Les requins.
12: Les poissons.
13: Et avec ceci,
14: oui,
13: ce sera tout.
14: Non.
13: Ce sera tout.
14: Non.
13: Ce sera tout.
14: Non.
13: Ce sera tout.
14: Non.
4: Comment ils font pour voir?
3: Ils ont une vision plus adaptée dans l'eau.
2: Ils ont des gros yeux.
4: Mais des fois, il fait vraiment très nuit. Hein, vous avez vu des images des fois?
3: Parce qu'en fait, il y a des poissons qu'ils ont une antenne où il y a une petite boule qui fait de la lumière.
4: Mais ils n'en ont pas tous. Alors comment ils font les autres, ceux qui n'ont pas de lampe?
3: Ils s'approchent d'eux et du coup, ils voient.
4: Tu penses qu'en fait, il y en a qui ont des lampes et ceux qui veulent voir, bah, ils suivent ceux qui ont des lampes?
3: Ouais.
4: Et quel est le plus gros des animaux, selon vous, qui vit sous l'eau, tout dans le fond de l'eau?
3: Une pieuvre.
10: Les grosses pieuvres.
3: Des baleines.
2: Une grosse baleine.
9: Un requin.
10: La barrière des corails.
14: Barrière de corail!
4: C'est quoi la barrière de corail?
10: Bah, ça permet pour pas que les requins aillent manger ceux qui sont après la barrière.
4: C'est comme une clôture, en fait?
10: Un peu.
3: C'est comme un filet dans l'eau. Et c'est pour que les gens ils se baignent dedans et pour pas que les requins ils mangent les gens qui se baignent.
4: Est-ce que les requins, ça mange les gens?
9: Les requins, c'est méchant, donc moi, je pense que oui.
2: Des fois, je regarde des vidéos de requins et du coup, et ben, je vois où des fois, ils en mangent des gens. Et je pense que c'est très, très, très méchant.
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16: Itinéraire bis à Sainte-Vertu cette semaine, et là je suis en mairie de Sainte-Vertu. Christophe Chesson, bonjour.
17: Bonjour.
16: Comment vous définissez-vous, Christophe?
17: Écoutez, j'ai 63 ans et je cherche encore à comprendre qui je suis et ce que je fais dans la vie. J'ai travaillé dans le cinéma pendant des années, je suis photographe depuis 20 ans. Il y a eu un moment où j'ai choisi de changer de vie. Sainte-Vertu m'a appelé et je suis arrivé ici suite à un coup de foudre avec ma maison. Et puis ensuite, la mairie m'a appelé et je me suis retrouvé maire accidentellement. J'ai monté une petite auto-entreprise qui fabrique des meubles et en acier, en ferraille. J'essaye de faire du sur-mesure. Et puis voilà, j'essaye d'être un citoyen digne de ce nom, avec une vie de consommation un petit peu mieux maîtrisée, et puis une implication vis-à-vis de la collectivité par mon poste de maire. Mais je pense que j'essaie de m'impliquer avant, et je continuerai à m'impliquer après, à la fin de ce mandat, si ça se confirme comme ça.
16: La passion pour l'image, vous avez travaillé dans le cinéma, vous êtes photographe, c'est terminé?
17: Ah non, ça c'est quelque chose qui vous tient à vie. La fabrication d'une image, qui en fait consiste à raconter une histoire dans une fenêtre, c'est quelque chose qui me tient à cœur. Je pense que si on veut juger de la santé d'une société, on regarde sa fiction. Si sa fiction est imaginative, riche, la société va bien.
16: On peut rappeler quand même les films pour lesquels vous avez travaillé?
17: Alors, j'ai été extrêmement gâté. J'ai travaillé avec Jean-Jacques Hano, j'ai travaillé avec Sofia Coppola, dont j'ai travaillé sur Marie-Antoinette, j'ai travaillé avec Claude Lelouch, j'ai travaillé avec Andrzej Zulawski, j'ai fait 55 films. Donc, oui, j'en ai fait quelques-uns.
16: Mais pourquoi un jour on s'arrête alors, Christophe?
17: D'abord parce qu'on devient un peu plus vieux, peut-être un peu plus sage, que les métiers de cinéma sont des métiers qui sont absolument épuisant en termes d'investissement physique. Moi, j'ai toujours été mu par l'envie d'apprendre, et que peut-être j'étais arrivé à un stade où j'avais le sentiment de ne plus apprendre suffisamment pour me satisfaire. Et puis, place aux jeunes.
16: aujourd'hui à Sainte-Vertu, cette rencontre avec cette toute petite commune, elle s'est faite de quelle façon ?
17: J'avais un besoin viscéral de m'enraciner quelque part. Alors après, Sainte-Vertu, le nom lui-même est assez attractif. Et puis après, j'ai eu un coup de foudre pour la maison que j'habite ici.
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16: Itinéraire bis à Sainte-Vertu cette semaine. Et aujourd'hui, eh bien, je suis au 2. Le 2, Cécile Barbara, bonjour.
5: Bonjour.
16: C'est quoi le 2 ?
5: Le 2, c'est un lieu qui est dédié à l'art. C'est une magnifique maison que j'ai rachetée à une artiste peintre, Joëlle Kamnica, qui a vécu pendant plus de 25 ans. Et quand j'ai racheté la maison il y a 5 ans, je me suis dit, je le dédie à l'art, je continue les expositions de peinture de Joëlle, j'y organise des concerts de musique classique, 2 concerts par an, et mon métier, c'est la mosaïque murale. Donc c'est un lieu qui est dédié à l'art autour de la peinture, de la musique, et de la mosaïque.
16: Comment on tombe dans la mosaïque, Cécile Barbara ?
5: Ah, alors moi j'avais un autre métier auparavant, j'étais pas du tout destinée à ça, c'était d'abord un loisir créatif, un dimanche, j'ai trouvé un petit kit au BHV, j'ai fait un cadre photo et ça est devenu une passion, donc j'en ai fait de plus en plus. Et puis suite à un licenciement économique, je me suis interrogée, puis je me suis formée auprès d'un professionnel et après j'en ai fait mon métier. Voilà.
16: Des exemples de mosaïques que vous avez faites ?
5: Oui, j'ai quelques belles réalisations dont je suis assez fière. J'ai fait une terrasse de 60 mètres carrés rue de Rivoli à Paris pour un restaurant L'Impérial, donc qui est en sous les arcades de la rue de Rivoli, en face du jardin des Tuileries. J'ai fait aussi un sol pour une boutique de vêtements pour enfants, tartines et chocolat, également à Paris, boulevard Saint-Germain, et puis également 2 façades de boutique d'un chocolatier au Mans et à Tours. Voilà, donc j'ai à la fois des grands projets, des grandes réalisations, puis des projets un peu plus petits, et j'aime bien alterner entre des grands et des plus petits projets. Et là, je viens juste de terminer un hall d'immeuble pour un immeuble en construction à Paris, dans le 20e arrondissement, un hall de 15 mètres carrés, voilà.
16: Vous travaillez également, j'imagine, pour les particuliers.
5: Oui, je fais souvent des crédences de cuisine, et puis des salles de bain. Et j'aime bien à la fois avoir des grands projets et puis des plus petits projets. Et c'est à chaque fois une relation aussi avec les clients de trouver quelque chose qui va leur plaire, qui me plaise aussi. Et chaque projet est un moment de rencontre.
16: Et votre passion pour la mosaïque, Cécile Barbara, vous la faites partager ?
5: Oui, j'organise souvent pendant les vacances scolaires des petits ateliers découvertes que j'ouvre aux adultes et aux enfants pour en fait transmettre le plaisir que j'ai eu la première fois que j'ai fait de la mosaïque avec un petit cadre photo où j'ai collé un carreau noir, un carreau blanc à côté. C'est vraiment tellement super. Et une fois, j'avais la grand-mère, la maman et la petite fille qui chacune avait leur sous-verre et c'est des très bons moments, très, très conviviaux et vraiment de partage.
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16: Itinéraire bis à Sainte-Vertu cette semaine, la pause gourmande que vous attendez chaque semaine. Eh bien, aujourd'hui, je suis à l'auberge du Moulin. Sylvie, bonjour.
7: Bonjour.
16: Sylvie, vous êtes à l'auberge du Moulin depuis combien de temps ?
7: Alors, ça fera 1 an le 15 novembre.
16: Vous avez pris la suite de quelqu'un très connu, c'était Louisette. C'était qui, Louisette ? Je vous ai parlé de Louisette parce que j'ai vu sa photo dans la salle.
7: Alors oui, c'est une grande dame à qui appartenait le Moulin et qui cuisinait beaucoup avec son cœur. Et c'est une personne qui a fait de cet endroit une belle histoire. C'était convivial et surtout très familial.
16: Il a fallu prendre la suite, redonner une vie à ce lieu qu'est l'auberge du Moulin ici à Sainte-Vertu. Qu'est-ce qu'on peut manger ici, Sylvie ?
7: Alors, on peut manger du bourguignon, des plats en sauce, de la blanquette de veau, on peut manger de la tête de veau, du riz de veau, bien sûr, hein. Tous les plats traditionnels français, des œufs en meurette, voilà. Mais on fait aussi des plats indiens, donc du butter chicken, du biryani, des poulets au korma, de l'agneau korma, donc voilà. Et justement, on prépare une belle soirée samedi, la fête des Lumières.
16: C'est quoi la fête des Lumières ?
7: Alors, en Inde, la fête des Lumières, c'est une fête hindouiste qui est le Diwali. Et Diwali, c'est une fête où tout le monde, c'est très pareil, c'est très convivial, c'est très amical. On se partage les sucreries, les pâtisseries, on se partage les repas, c'est plein de lumières, plein de fleurs, plein de couleurs surtout, voilà.
16: Une très belle salle et un très beau lieu hein, que cette auberge du Moulin.
7: Ah, mais tout à fait. Avec le Serein qui est juste à côté, ce paysage qui est merveilleux. On a aussi ce joli cachalot qui est à côté, qui attire pas mal de curiosité aussi. Et puis, il faut savoir que les gens du village aussi, c'est des gens qui ont beaucoup de cœur, qui sont très gentils, très, très accueillants, qui mettent la main à la pâte s'il y en a besoin. Voilà.
16: C'est la question que j'allais vous poser, Sylvie. Est-ce que vous avez été bien accueillie ici, dans ce petit village de Sainte-Vertu?
7: Alors, pour ma part, oui, très très bien accueillie. Et j'ai même eu l'impression d'avoir une famille. Donc voilà, c'est des gens très touchants, avec qui il y a de l'humour, il y a, je dirais même, une pointe d'amour. Donc voilà.
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16: Itinéraire bis à Sainte-Vertu cette semaine, et aujourd'hui, eh bien, je vous propose une rencontre avec Joëlle Dolé. Joëlle Dolé, bonjour.
8: Bonjour.
16: Joëlle, vous êtes photographe professionnelle, vous êtes installée ici à Sainte-Vertu. La photographie, elle est rentrée de quelle façon dans votre vie? Racontez-moi.
8: Elle est là depuis longtemps, très longtemps. La photo, c'est ma mémoire, c'est ma manière de partager ce qui me touche, et j'ai toujours eu, même depuis très très très longtemps, j'avais toujours un Nikon avec moi partout où j'allais, et en argentique j'ai fait énormément de choses en me déplaçant. J'ai toujours eu mon studio photo et j'ai eu envie de travailler sur des sujets de société, des sujets d'actualité qui me tenaient à cœur. Et je fais beaucoup de portraits. J'ai fait une série qui s'appelle Des légumes et des hommes, qui est actuellement exposée d'ailleurs à Guergy. Dans cette série, il y a des personnes extrêmement connues comme Michel Onfray, Alain Passard, Alain Baraton, et des gens absolument pas connus, comme tout le monde, comme moi, comme n'importe qui autour de moi, et des jeunes, des vieux, et des légumes pareils, des anciens, des connus, des pas connus, des courants, tout ça. Et tout le monde est remis sur le même plan. Et c'est ça qui m'intéresse.
16: Et aujourd'hui, vous êtes totalement abandonné Paris pour Sainte-Vertu.
8: Oui. J'ai mis 2 ans avant de faire le pas, j'ai mis du temps. Depuis 2015, je faisais mes semaines moitié Paris, moitié Sainte-Vertu. Et j'ai pris la décision un jour de lâcher Paris complètement, parce que je suis autonome. J'ai un studio, je suis totalement indépendante et autonome. Je continue à venir, à aller à Paris de temps en temps. J'ai de temps en temps des commandes sur Paris. Évidemment, j'ai plus le rythme que j'avais avant quand j'étais à Paris. Après, la roue, elle tourne forcément. Moi, j'ai eu ma période, j'ai beaucoup bossé. Les jeunes, ils sont là aussi, il continue, donc voilà. Mais, et moi, je travaille, je me concentre sur mes expos, sur mon travail, je continue, je fais des nouvelles séries ici dans la région. Ici, il y a beaucoup de proximité, j'adore ça, et donc, je suis très contente d'avoir quitté Paris, et j'ai eu la chance de quitter avant le Covid, genre tout début 2020, donc voilà.
16: Et puis Sainte-Vertu, j'ai envie de dire, c'est un cocon artistique.
8: Oui, alors bien sûr, c'est aussi la raison pour laquelle j'ai pu quitter Paris. C'est le fait qu'on soit une petite bande ici à Sainte-Vertu. On est plusieurs artistes, on se connaît, on s'est connus à Paris pour certains. On s'est rencontrés, d'autres sont venus et ça s'est élargi dans Sainte-Vertu. Mais c'est vraiment, et on est solidaires en effet des événements pour les uns et les autres.
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16: Itinéraire bis à Sainte-Vertu cette semaine, et je me suis arrêtée à l'atelier Cœur de Lys. Maria Pérez, bonjour.
11: Bonjour.
16: Vous êtes tapissière. Ici, c'est le domaine de la tapissière. Alors, tapissière, ça veut dire quoi?
11: Tapissière, c'est de la couturière d'ameublement. Je réalise tous les décors textiles de la maison. Double rideau, store, voilage, habillage de lit, etc.
16: Comment devient-on tapissière? Quel était votre parcours jusqu'à exercer cette profession?
11: J'ai habité 30 ans à Paris, j'étais assistante de direction dans un grand groupe. Et puis, vers la quarantaine, je dirais, je me suis demandé ce que j'allais faire de ma vie. Et la couture me plaisait énormément. Donc j'ai fait une formation à l'école Boulle. Et quand j'ai déménagé en province, il y a presque 15 ans maintenant, je me suis installée comme tapissière.
16: À Sainte-Vertu. Pourquoi Sainte-Vertu?
11: Sainte-Vertu parce que d'abord je suis bourguignonne d'origine, et puis j'ai toujours rêvé d'habiter à la campagne, et j'avais des amis à Sainte-Vertu, je venais déjà régulièrement les week-ends, et voilà, donc évidemment s'installer en province, c'est important d'avoir de connaître du monde, et c'est ce qui m'a amenée ici à Sainte-Vertu.
16: Pourquoi vous êtes-vous dirigée vers ce métier de tapissière?
11: Alors petite, ma tante était couturière et donc j'aimais beaucoup passer du temps avec elle quand on était en vacances près de chez elle. Et puis je faisais des habits pour mes poupées, pour les poupées de ma petite sœur. J'ai toujours aimé avoir une aiguille dans les mains.
16: Que viennent chercher les gens chez vous ?
11: Alors déjà, moi je vais chez les clients, donc ça veut dire qu'il y a un temps d'échange, un temps de conseil qui est très important pour eux. Les moments d'échange, le travail que je fais pour eux de recherche, par exemple sur les tissus, etc., c'est important pour eux.
16: Quel type de conseils vous pouvez leur donner ? Ce sont des conseils de couleurs, des conseils de matière ?
11: Oui, tout à fait. Les finitions, la forme, les matières, les harmonies par rapport à leur intérieur. Mais j'aime ça, donc voilà, je m'amuse beaucoup et j'aime conseiller mes clients.
16: C'est un métier qui vous fait découvrir de différents univers, j'imagine, parce que dès que vous rentrez chez quelqu'un, c'est un univers différent qui s'offre à vous.
11: Oui, tout à fait. J'ai eu la chance de travailler, par exemple, dans plusieurs châteaux du coin. Ça peut être aussi j'ai eu des maisons d'hôtes. Sinon, c'est des particuliers et chacun a son univers. Hein. On passe du rustique au très contemporain. Donc, j'ai la chance d'entrer dans de très belles maisons parfois. Et ça, c'est vraiment la récompense de la tapissière.
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12: Je viens d'aller chercher ma fille à l'école et nous allons manger au restaurant, le Mixelli, qui est juste là, le restaurant de Bernay, les villages.
14: Ah, vous allez souvent au resto le midi, vous, alors
12: Moi, non, mais comme je suis en vacances, madame, il va de temps en temps. Bon, il n'y va pas souvent, mais de temps en temps. Donc, comme je suis en vacances, j'en profite pour y aller avec elle.
14: Alors, elle a quel âge, votre fille ?
12: Margot, elle a 5 ans et demi.
14: Donc, Margot, et le papa, il s'appelle comment ?
12: Moi, je m'appelle Thomas.
14: Thomas. Et alors Thomas, comment ça se fait que vous habitez ici à Bernay-les-Villages ?
12: Alors, je suis venu à Bernay-les-Villages parce que ma conjointe a ouvert une pension de chiens et on avait besoin de trouver une maison qui avait assez de terrain pour pouvoir ouvrir cette pension.
14: Vous avez trouvé votre bonheur en fait ici ?
12: Exactement. Ma conjointe a trouvé ce qu'il fallait. Puis moi, c'est un petit village assez calme et tranquille. C'est exactement ce qu'il nous fallait.
14: Et donc, vous avez Margot comme fille, mais il y a un autre enfant qui vous attend au restaurant avec votre compagne, si
12: Exactement.
14: J'ai bien compris.
12: Clémence, qui a 11 mois, bientôt un an, et qui est à la main, qui est juste à côté du restaurant. Donc, madame l'a récupéré pendant que moi, j'allais chercher la grande à l'école.
14: Mais attendez, il y a tout ici. Il y a l'école, il y a le restaurant, il y a une pension pour faire garder ses chiens chez vous, chez votre femme.
12: Voilà, il y a quelques commerces qui essaient de faire bouger. On a, par exemple, Hugo du Viveco, qui est assez connu sur les réseaux sociaux parce qu'il fait beaucoup de choses pour essayer de faire vivre la commune et la faire connaître. Donc, oui, c'est une commune qui demande qu'à se réveiller. Elle est un peu endormie actuellement, elle demande qu'à se réveiller.
14: Ouais, mais vous êtes là, vous, pour la réveiller aussi.
12: On essaye.
14: Belle journée.
12: Merci à vous aussi.
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1: Vous le savez, sur ICI Saint-Étienne-Loire, on adore plonger dans les trésors cachés de notre patrimoine. Anne-Berthe, bonjour.
2: Bonjour.
1: Vous êtes responsable du service des publics du site de la Chartreuse de Sainte-Croix-en-Jarret. Aujourd'hui, on va se mettre dans la peau d'un moine chartreux, parce que c'est la Chartreuse de Sainte-Croix des plus habitées par les moines. L'ordre, lui, existe toujours.
2: Silence, prière et travail. Voici ce qui ponctue le quotidien d'un moine chartreux.
1: Bon, jusqu'ici, rien de très surprenant.
2: C'est vrai qu'on n'en attend pas moins des moines. Mais si j'ajoute solitude, là, on entre un peu plus en détail.

0: être très bavard non plus, car les chartreux vivent en silence. Et même dans les quelques temps communautaires qui ont lieu à l'église ou au réfectoire, ils ne se parlent pas entre eux. Le seul moment d'échange se fait lors de la promenade hebdomadaire. Une fois par semaine seulement, les moines sortent marcher hors de l'enceinte de la chartreuse et peuvent alors discuter en petits groupes.
1: Donc le reste du temps est consacré à la prière.
0: Oui, les temps de lecture et de prière sont bien sûr très importants. Tout au long de la journée, comme de la nuit d'ailleurs, on compte pas moins de 8 offices liturgiques par 24 heures, sans compter les temps de prière ou d'étude de la Bible en solitude.
1: En dehors de ces temps de prière, quelles sont les activités des moines ?
0: Alors depuis toujours, l'idéal des chartreux, c'est d'être le plus autonome possible. Les chartreuses sont le plus souvent situées dans des endroits assez isolés, afin de respecter le silence et la solitude des moines. Les moines doivent ainsi s'occuper de leurs besoins quotidiens. Un temps de travail manuel est d'ailleurs aménagé l'après-midi. Couture, menuiserie, jardinage, les activités ne manquent pas.
1: Merci beaucoup Anne-Berthe et à très bientôt pour un prochain numéro.
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3: Louis Hachette, fondateur de l'un des plus grands groupes d'édition au monde. Mais saviez-vous que tout a commencé à Rethel ? Louis, dès son plus jeune âge, se tourne vers la lecture. Un amour, d'ailleurs, qu'il ne quittera jamais. À peine adolescent, il quitte sa ville natale avec sa famille pour Paris, où sa mère travaille comme lingère dans un grand lycée. Et c'est à la capitale qu'il va faire ses études, notamment en droit. Mais c'est un autre domaine qui va capter son attention, l'édition. À 26 ans seulement, il fonde sa propre maison d'édition. Très vite, elle prend une ampleur considérable et en quelques années, elle devient le premier groupe d'édition en France. Mais qu'est-ce qui explique un tel succès ? Eh bien, c'est surtout son modèle commercial novateur. Louis Hachette comprend que pour toucher un large public, il faut adapter les livres aux besoins du public. Qu'il s'agisse de manuels scolaires, de dictionnaires ou d'ouvrages destinés aux jeunes lecteurs, son intuition est de créer des ouvrages pédagogiques, accessibles à tous à des prix raisonnables. Et le pari est réussi, car ses livres se retrouvent dans toutes les écoles et contribuent à l'émergence d'une véritable culture populaire. Loin de se cantonner à l'édition scolaire, il diversifie rapidement son catalogue en publiant des romans, des biographies, des récits de voyage ou des ouvrages scientifiques. Et c'est là toute la force de sa vision. Il parvient à offrir à la fois des livres éducatifs, mais aussi des œuvres littéraires qui font de sa maison un acteur incontournable du paysage éditorial français. Un autre point marquant du génie commercial de Louis Hachette, la distribution des livres. Il innove en installant des points de vente dans des gares, là où le public est nombreux. Des points de vente qui s'appellent aujourd'hui Relais. Louis Hachette s'éteint à 64 ans, mais son nom et son œuvre perdurent toujours à travers l'énorme empire qu'il a créé. Le 9 février 1953, Henri Philippaki, des éditions Hachette, publie les premiers titres d'une collection appelée « Un grand avenir, le livre de poche », un format qui séduit un public jeune car le prix est plus raisonnable. Aujourd'hui, les éditions Hachette sont parmi les plus grandes maisons d'édition au monde, mais tout a commencé à Rethel, grâce à ce jeune homme passionné par les livres et déterminé à démocratiser la culture. Louis Hachette, véritable pionnier de l'édition, c'est l'un des trésors de Champagne-Ardenne.
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1: L'ancien mystique manoir de dames. Chambre d'hôte, petit déjeuner, salon de thé, événements, fiançailles, mariage, on peut tout faire ici.
2: Bonjour.
1: Enchantée.
2: Enchantée, bienvenue chez nous.
1: Ben, merci. Donc c'est vous qui avez une vie de princesse, vous m'avez dit
2: c'est
1: au téléphone.
2: J'ai mon prince dans la cuisine.
1: C'est cool, écoutez. Julia et David, donc une magnifique histoire d'amour qui va être très énervante, j'en suis sûre.
2: Sûrement.
1: Alors c'est quoi ce manoir ?
2: Donc c'est un manoir qui date de 1900.
1: Ouais.
2: Et en fait, il a été créé quand les usines ont été créées également. Donc c'est le dirigeant de ces usines-là qui a construit ce manoir.
1: L'usine qui est en face, là.
2: C'est ça. Ventron Confection.
1: Je décris la princesse. Quand même. Cheveux longs.
2: Oui.
1: Bleu, montrez-moi, retournez-vous.
2: Vert.
1: Magnifique. Ah, bleu-vert.
2: Oui.
1: Oui, dans la pénombre, on ne voit pas bien parce que c'est un peu pénombre,
2: c'est
1: le manoir.
2: Ça. Là. C'est le style du manoir, ouais.
1: Ouais, c'est ça. Ouais. Piercing.
2: Oui. Tatouage, tout ça.
1: Ouais. Ah, ouais, c'est ça. Oui, une princesse très moderne.
2: Voilà.
1: On n'est pas dans la petite princesse avec la petite robe rose,
2: non.
1: Les flots dans les cheveux. Quoi.
2: Non, c'est la princesse habillée en noir.
1: Et voici David, donc. Le prince charmant, bah écoutez, je suis enchantée. Hein,
3: enchantée.
1: Vraiment, ravie de... Vous aussi.
3: C'est ça, rocker, oui, au retard plutôt, voilà.
1: Ah, voilà. C'est ça.
3: La barbe, les cheveux du coup un peu plus courts. J'avais les cheveux longs pendant un temps, mais...
1: Avec une... Comment ça s'appelle ça?
3: Ah, la banane du coup.
1: Oui, la banane, voilà. Le piercing aussi, etc. Donc,
3: c'est ça.
1: Un prince charmant tout à fait moderne aussi.
3: Voilà, c'est tout à fait.
1: Ce manoir, vous l'avez acheté?
3: Oui, on est passé devant après une visite qu'on avait fait du côté du 90.
2: Au nord de Belfort, ouais.
3: Mais oui, c'était par un détour du coup à moto, plutôt que de revenir par la voie rapide. On a fait le détour côté Vosgien pour l'école, c'était toujours sympa. Et puis on a vu le manoir qui, lui, n'était pas en vente pour le coup. Et on s'est arrêté devant parce qu'on l'a trouvé magnifique. On a fait quelques photos. On s'est dit, c'est une bâtisse comme ça qu'il nous faut. Et en rentrant, on continue nos recherches pour les maisons. Deux semaines plus tard, on est tombé dessus, tout fraîchement mis en vente.
1: D'accord,
3: donc on s'est dit, il y a quelque chose à faire. Donc on est revenu, on a fait la visite, on est tombé sous le charme, malgré l'état du coup...
2: Parce qu'on est tombé sous le charme de l'escalier, et puis après on avait pu...
1: C'était mort.
2: Ouais, c'était mort.
1: Ah, et alors, ça
2: vient
1: d'où ?
2: Parce que moi, c'était un rêve de petite fille. Je disais toujours à ma grand-mère qu'un jour j'aurais un château, et elle me dit, si t'en rêves, t'en es capable de le faire, alors tu le feras.
1: D'accord, et vous saviez que c'était son rêve ?
3: Oui, tout à fait, ça faisait déjà un moment qu'elle en parlait aussi, et puis voilà, c'était le but de pouvoir justement réaliser son rêve. Après oui, il y a un investissement, il y a une grande part de folie, on y met toute notre âme, tous nos budgets, tout ce qu'on peut, pour pouvoir du coup réinvestiguer les lieux, lui redonner le cachet d'antan, et puis voilà, que ça reprenne vie complètement.
2: On a eu vraiment un coup de cœur en rentrant, et puis en sortant, on a dit, on est un peu dans la merde. Parce qu'il y avait énormément à faire, c'était pas le budget qui allait, c'était pas le coin qu'on voulait. Et finalement, en ressortant, on s'est regardé, on a dit, ça y est, c'est lui, quoi.
1: Alors, vous faites chambre d'hôte, donc
2: c'est ça.
1: C'est là qu'on mange?
2: Là, on fait chambre d'hôte, là, on fait les petits déjeuners, les tables d'hôte et les salons de thé.
1: C'est votre cuisine à vous?
2: Oui.
1: Oui, parce qu'on est chez vous, en fait.
2: C'est ça.
1: Mais c'est génial, hein, c'est vachement beau.
2: Les gens sont vraiment immergés chez nous.
1: Ah ouais, c'est magnifique.
3: Tout refait au complet.
1: Et votre but, c'était d'ouvrir une chambre d'hôte.
2: Oui, oui. Ah, okay. Ouais. Notre but, à la base, c'était même d'avoir un château pour sauver un lieu. Et après, on a eu beaucoup trop de contraintes avec les châteaux.
1: Mm-hmm.
2: Donc, on s'est rabattu sur les manoirs où on pouvait un peu plus s'amuser, en fait.
1: Donc, vous bossez tout le temps, quoi.
3: C'est ça, tout le temps.
1: Vous faites des travaux vous-même?
2: Oui. Ah oui, on fait tout nous-mêmes. Oui,
3: moi, je travaille encore à côté. Donc, madame est dédiée vraiment pour la partie gestion du manoir chambre d'hôte.
1: D'accord, madame la princesse.
3: La princesse est un peu Cendrillon aussi, puisqu'elle s'occupe de tout derrière. Et après, pour ce qui est partie travaux, elle m'aide énormément. Surtout pour ce qui est décoration, c'est les idées de madame. Après, madame m'a appris pas mal de choses, tout ce qui est placo, tout ça. Moi, c'est la partie électricité. La partie plomberie, autodidacte, où on avance comme ça.
1: C'est les idées de madame, hein?
2: Voilà.
1: C'est ça.
2: C'est ça.
1: Comment vous avez fait?
2: Après, j'ai de la chance, il suit beaucoup. Et puis, on a les mêmes goûts, donc en fait, c'est pas compliqué, quoi.
1: Il n'y a pas besoin de le convaincre.
2: Voilà, c'est ça.
1: Combien il y a de mètres carrés, alors?
2: 800 mètres carrés. On en a rénové 250.
1: Je sais pas si je vous trouve pas un peu fou.
2: Oui, tout le monde nous le dit.
1: Ah oui, c'est ça. C'est assez banal ce que je
2: voilà.
1: Vous dis.
2: Voilà, on est passionnés, puis on aime ce qu'on fait, et on savait que ce serait des sacrifices, mais du moment qu'on est ensemble, comme on a dit, qu'on tient le coup, c'est le principal. Parce que cette année, ça va faire 18 ans qu'on est ensemble.
1: Vous êtes rencontrés très jeune.
2: Très jeune, ouais. Hein? Ouais, on s'est mariés très jeune aussi, et puis après, on a toujours fait en fonction que l'autre puisse évoluer. Quand un évoluait, l'autre patientait, et puis l'aidait à évoluer, et ainsi de suite. Et ça, c'était le but ultime de notre couple, ouais.
1: Donc vous vivez Aventron toute l'année. C'est assez isolé, c'est assez calme.
2: Oui, on aime bien. Ouais, on est tranquille.
1: Oh là là, vous êtes des ovnis pour moi.
2: En fait, je pense qu'on est dans des corps de jeunes, mais avec une mentalité assez ancienne. On aime les choses comme ça. Moi, j'ai vécu avec mes grands-parents. Donc, ouais. C'était une ambiance déjà où la famille était importante, les repas étaient importants, la convivialité, les choses à l'ancienne. Je voyais mon grand-père souvent dans les jardins en train de travailler. Donc, tout ça, pour moi, c'est ancré en moi et il a vécu un peu préparé. Donc, c'est ce qu'on aime, notre tranquillité. On adore cuisiner tout nous-mêmes, recevoir les gens, leur proposer en fait un univers carrément différent.
1: Ah, bah, carrément. Hein.
3: Oui, comme c'est marqué du coup sur les annonces, c'est le voyage hors du temps. Et quand on rentre ici, on change l'ambiance d'univers.
1: Vous vous êtes bien rencontrés tous les deux. Hein. Vous notez quand même la chance que vous avez.
2: Ah, bah, ça, oui, on sait qu'on a beaucoup de chance. Ouais. Ouais. Ah, ouais. Parce que tout le monde pourrait pas vivre cette expérience. Et puis, on nous l'a tout de suite dit, est-ce que notre couple est solide? Parce que sinon, la banque n'aurait pas suivi les projets comme ça. Quoi.
1: Ah oui. Ah ouais. Vous avez fait quoi? Vous avez vu des psys, des certificats de solidité du couple pour c'est le banquier?
3: Non, bah, c'était pour démontrer. Voilà, on avait la NIAC, du moins, qu'on le voulait vraiment. Donc, bah, c'est à force d'insister, ils ont compris du coup que oui, on voulait. Parce que d'après eux, les statistiques, c'était 70% des couples divorcent dès qu'ils achètent une maison avec des travaux, des choses comme ça.
1: D'accord.
3: Voilà. C'est pour ça qu'ils étaient réticents.
1: Et alors, ça veut dire que ça a été long, c'est ça, d'obtenir les prêts bancaires? De convaincre.
2: Ouais. Déjà, on a dû se battre pratiquement 6 mois pour avoir le manoir. Et puis après, pratiquement aussi 3 mois, faire tout le tour des banques avec un business plan, leur montrer qu'on était solide. Ils voulaient savoir si on avait vécu des épreuves, des choses comme ça, pour voir si on allait tenir le coup.
1: Quoi. Ah, des épreuves dans le couple?
2: Ouais, c'est ça.
1: Oui,
2: c'est
1: ça. Vous avez répondu quoi, oui ou non?
2: Oui, nous, on a morflé pas mal, donc. On sait ce que c'est, donc on savait qu'on allait tenir largement le choc.
1: Mais je peux être indiscrète, en quoi vous avez morflé?
2: On a eu des épreuves de la vie pas très faciles, beaucoup d'accord. De décès, des maladies, des trahisons, des choses comme ça, c'est dur, en très peu de temps.
3: Des périodes financières très compliquées. On a vécu du coup en Saône-et-Loire, dans une ville paumée, à 30 minutes de toute commodité, on avait essayé, mais c'est vraiment à l'extrême. Et là, pour le coup, financièrement, on avait énormément de mal à s'en sortir.
2: On vivait avec 10 euros par mois pour manger. On a connu des périodes vraiment très très compliquées, qui auraient la plupart du temps se serait séparé quoi.
1: Ah, je vous adore. Et là, ça tient la route alors?
2: Là, ça commence à avoir de l'ampleur, ouais. Ah, ouais. Je pense qu'il nous faudra encore quelques années pour vraiment se faire connaître. Mm-hmm. Mais comme on dit, on lâche pas l'affaire, quoi. Mm-hmm. Puis on a des clients super, donc c'est cool. Donc
1: voilà, le temps s'était arrêté, hein. Mais bon, il va reprendre son cours. Voilà. L'ancien mystique parce que vous aimez tout ce qui est mystique.
2: Voilà, c'est ça.
1: L'ancien mystique bannois. Deux dames.
2: Ouais. Alors ça, c'est le nom de mes ancêtres.
1: Ah, Deux dames.
2: Deux dames, oui.
1: Donc c'est vous qui l'avez baptisé comme ça?
2: C'était pour rendre hommage à mes ancêtres qui avant étaient des nobles. Et quand il y a eu la guerre, ils ont vendu leurs particules pour pouvoir aller dans les rébellions. Quoi.
1: Merci à vous deux, au revoir.
2: Merci, au revoir.
3: Merci bien.
1: Puis bonne chance pour tout ce qui vous attend. Hein.
2: C'est gentil, je vous remercie.
1: Merci d'être venu. Au revoir.
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4: Jolie bouteille, sacrée bouteille, veux-tu me laisser tranquille?
5: Je veux une petite révolution est en train de se jouer et elle ne pèse pas bien lourd, juste 55 grammes. 55 grammes en moins par bouteille, autant dire même pas le poids du cassis que l'on met dans un kir royal.
6: Tu bois des kirs, toi?
5: Bah oui, je bois des kirs avec modération, bien sûr. Mais revenons à notre bouteille. 55 grammes en moins, je disais.
7: Elle est légère.
5: Ce régime minceur pourrait bien alléger sérieusement le bilan carbone de toute la filière, racontent nos confrères de Lyon Républicaine. Testé par les caves de Bailly-Lapierre à Saint-Brie et conçu par Veralia, le géant européen du verre, cette nouvelle bouteille passe de 775 à 720 grammes. Visuellement, rien ne change. À l'œil nu ou en main, on n'y voit que du feu. Mais derrière cet allègement invisible se cache un vrai coup de pouce pour la planète.
8: Eh bien, c'est une merveilleuse invention,
9: Merveilleuse invention.
5: Car aujourd'hui, le gros problème environnemental du vin, c'est la bouteille. Produire du verre, ça chauffe fort, des fours à 1800 degrés et beaucoup d'énergie. Alors forcément, chaque gramme économisé, c'est du CO2 en moins dans l'air. À grande échelle, le calcul est vite fait. 1 million de bouteilles allégées, c'est 18 tonnes de CO2 économisées.
10: Tu sens l'impact là? Ah oui, je sens l'impact.
5: Un gros impact, hein, mais il a fallu 2 ans de tests, de modélisation et d'essais en conditions réelles. Eh oui, encore raté. La bouteille devait tenir le choc, supporter la pression, le transport, le vieillissement en cave. et les gens qui font de la musique avec. Maintenant, la transition va se faire en douceur. Chez Bailly-Lapierre, cette démarche s'inscrit naturellement dans une philosophie déjà bien ancrée, stocker, produire et avancer pas à pas vers un crément plus éco-responsable.
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6: Oh, j'en peux arrêter de beuvracher.
8: En Berrichon dans le texte.
6: Beuvracher, c'est boire des petits canons. Mais à force d'en mettre derrière la cravate, vous pourriez ben avoir le gerlet, puis devenir causant. Puis si vous continuez à beuvrailler, vous serez abreuvagé, plein comme une nœud. Mais quand c'est que vous en avez vos deux pleins patins, le lendemain, il y a le pivert qui vous colle dans le tête, yo. Ça fait qu'au goûter, vous buvez plus que de l'io. Vous faites un repas de bœuf. Les bonnes résolutions de plus toucher à une chopine, oh, ça dure jamais ben longtemps. On retrouve ben vite son avaloir, et puis on se remet en beuvée. Faut dire que chez nous, dans le Berry, j'encle l'embarras du choix. Châteaumeillant, Mentoux, Chancy, Reuilly, Sancerre, Valencé. Sans compter Saint-Marcel et Venem. Comment voulez-vous en que ça que j'arrête de gobloter? Maurice Sandré, dans Plein Communeux, nous décrit son état. Cré bon Dieu! Tchic, ça veut donc dire. V'là que je peux plus rester d'aplomb. Quand que je cause, je raconte des bêtises et j'ai la tête comme un vrai plomb. Je peux plus me tenir sur mes giboles. J'ai comme qui dirait mal aux cheveux. Ah, je crée bien que je suis plein, ma parole. Là oui, je suis plein comme une nœud. Oh, c'est une chose qui est pas naturelle. Où que j'ai ben pu attraper ça? Ah, va m'enduler, ma fumelle, en me voyant dans cet état-là. Ah, pour une fois que je fête la Sainte-Barbe, je peux plus rentrer chez nous, mon Dieu, sans me cramponner à tous les abes. Ah, ça y est, ben, je suis plein comme une nœud. C'est que pour arroser la bonne cuisine, en que le lieutenant, tous les deux, j'avons bu nos 17 chopines. Du coup, nous voilà plein comme une nœud.
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1: h 19, l'heure de votre rendez-vous les gens d'ici. Tous les jours, nous mettons en lumière une personnalité qui fait briller notre région. Elle se confie au micro de Romain Bruno et aujourd'hui, à direction un studio d'enregistrement au cœur de Paris à la rencontre de la personne qui a créé le nouveau jingle d'Île-de-France Mobilité. Romain, vous êtes avec lui, il s'appelle Jean et vous venez d'entrer dans son studio.
2: Oui, je viens de rentrer dans ce studio qui est magnifique, un studio d'enregistrement dans le 6e arrondissement et j'ai Jean Dindino. Il dirige la société de production chez Jean et il est ici installé derrière cette grande table de mixage. Jean, bonjour.
3: Bonjour.
2: On a l'impression d'être dans un sous-marin.
3: C'est vrai que beaucoup de gens l'associent à cette vision un peu à cause des hublots, un peu sous-marin de la, ancien et en même temps peut-être aussi cabine spatiale futuriste.
2: Et vous avez produit le nouveau jingle sonore d'Île-de-France Mobilité.
3: Ouais, sacré challenge. Composer en fait quelque chose qui va accompagner les gens en fait dans leur quotidien comme ça sur tous les transports, sur tout le réseau d'Île-de-France.
2: Est-ce qu'on peut l'écouter ce jingle ? Ce nouveau jingle, il va remplacer quel jingle ?
3: Il va unifier tout le réseau Île-de-France, en fait, donc il concerne le métro, les bus, les tramways, le RER.
2: Ça remplacera ce jingle, écoutez. On va le décortiquer, ce jingle, il est fait de plusieurs parties.
3: Par rapport à cette notion de mobilité, on peut déjà écouter un premier son, qui est le son d'introduction et aussi celui de conclusion, finalement, qui joue cette mobilité. Là, on est dans cette idée de mouvement, en fait. Donc, la première nappe introduit le thème qui est composé de 6 notes. Qui doivent symboliser quelque chose d'à la fois assez doux, pas agresser les gens au travers de quelque chose. Donc, il y a une douceur et une gaieté, en fait, normalement, qui se définit sur ces 6 notes. 6 notes, il y a une symétrie entre le tagada, que je vois comme une question, quoi, et la réponse qui est tintintin. Même si c'est toujours difficile d'expliquer la musique.
2: C'est une fierté au final après de pouvoir entendre sa musique, son jingle, pendant les transports.
3: Ouais, carrément. J'avoue qu'il me tarde de l'entendre. Même si, voilà, c'est aussi toujours un peu une petite angoisse de s'adresser à plein de gens. Mais non, c'est une grande fierté, bien sûr.
2: Ça fait combien de temps que Jean, vous travaillez dans l'univers du son ?
3: Ouais, j'ai commencé à 25 ans et j'en ai 65. Donc vous avez fait le calcul. Je préfère pas le dire. J'ai eu la chance de travailler dans cet univers qui est un univers très riche parce qu'il touche à la fois à la musique, aux comédiens, à la poésie, au texte. Enfin, c'est vraiment travailler dans le son, vous en savez quelque chose, vous-même qui m'a interrogé. C'est assez passionnant et ça remplit une vie tranquillement.
2: Merci Jean Dindino.
3: Ben, de rien, plaisir. Revenez quand vous voulez, 18 rue Dauphine.
2: Voilà, ici donc pour cette société de production chez Jean qui a créé entre autres ce fameux nouveau jingle sonore d'Île-de-France Mobilité qu'on a hâte d'entendre.
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4: Avant d'accueillir le centre des congrès, l'Ancan, c'était une atmosphère à part. Un lieu avec du bruit, des odeurs aussi, et de l'effervescence. Ici, on criait les enchères, on vidait les caisses de poissons, et toute une ville vivait au rythme de la mer. Entre 1956 et 1994, la criée de l'Ancan est l'épicentre du port de pêche Rochelet. Chaque jour, les bateaux rentrent au bassin des chalutiers, chargés de merlus, de barres, de dorades. Les caisses sont déchargées directement sur les tables de tri et les mareyeurs enchérissent à la voie. On imagine facilement une ambiance intense, rythmée, quasi théâtrale.
5: Mon poisson, il frétille, il est tout frais.
6: Ça sent le poisson d'en face.
4: À son apogée, au milieu des années 1960, jusqu'à 25 000 tonnes de poissons transitent ici chaque année. La Rochelle figure alors parmi les ports de pêche les plus actifs de France. Et si on s'attarde sur le bâtiment en tant que tel de l'Ancan, eh bien, nous sommes face à une construction longue de près de 300 mètres là, après son agrandissement. C'est un véritable outil moderne. Quai de déchargement, atelier de mareyage, liaison ferroviaire, chambre froide. En fait, tout est pensé pour rationaliser et accélérer le commerce du poisson.
7: Bah, qu'est-ce que c'est que ça ?
8: Ah,
5: beau poissonné, c'est tout frais et bien goulu.
7: Ça pue, puis ça bouffe maintenant que tu l'as posé sur le capot.
4: Dès le XIIIe siècle, le marché aux poissons occupe différents sites dans La Rochelle. Il s'installe dans le centre-ville, rue du Port, puis rue Amelot, avant de migrer dans l'ancien couvent des Carmes. C'est la Coursive aujourd'hui. Pour finalement se fixer au bord du bassin des Chalutiers. À la fin du XIXe siècle, l'arrivée des bateaux à vapeur transforme profondément la pêche. Les sociétés d'armement se multiplient à partir du début du XXe siècle, puis vient l'âge d'or des Trente Glorieuses, avant le déclin, lié au choc pétrolier notamment, mais aussi à l'éloignement des hommes de pêche et aux crises successives. En 1994, la criée quitte l'ancan pour rejoindre Chef de Baie. Une page se tourne alors. Mais le bâtiment, lui, eh bien, il reste debout. Transformé en centre des congrès, il a réussi à conserver son esprit d'origine, hein, avec ses grandes baies ouvertes sur le bassin, ses quais, et puis ses volumes impressionnants. Et avec la seconde édition, hein, de l'événement, la criée de l'ancan, eh bien, le lieu renoue avec son histoire et reprend le temps d'une journée son accent maritime.